0: terre d'en haut, justement.
1: Ah bah oui, bah ça serait pas mal. Je ne sais pas si... Je ne sais pas si d'ici que qu'on soit trop vieux pour y aller, il y aura des voyages pour la Lune, mais bon, écoute.
0: Non, c'est trop tard pour nous.
1: C'est trop tard pour nous. J'ai envie de pleurer.
2: Oh, l'émission de la déprime.
1: L'émission de la déprime. Enfin, c'est peut-être pas
0: Non, mais il y a Sophie Adonneau qui va y aller pour nous.
1: C'est vrai, elle ira pour nous. Alors, Manu, attention. C'est la question qui peut te permettre de gagner 3 points de plus. T'es largement en tête, mais il faut prendre tous les points.
0: Oh là,
1: écoute bien, je te fais écouter, Edith Piaf. Le bleu.

0: Nous allons parler non pas d'Édith Piaf, mais de peinture. Je vais te poser la question, je vais te faire des propositions de réponse et à mon top chrono, tu auras 10 secondes pour me donner ton choix. Écoute bien la question. Quel peintre français a créé sa propre nuance de bleu et lui a même donné son nom? Alors c'est Yves Klein, Paul Cézanne, Pierre Soulages, Jean-Marc Barr qui a joué dans le Grand Bleu. Quel peintre français a créé sa nuance de bleu et lui a donné son nom? Klein, Cézanne, Soulages, Jean-Marc Barr. Top chrono, 10 secondes.
1: Réfléchis, bleu comme toi.
0: Vite.
1: Je dirais Yves Klein.
0: Mais oui, c'est le bleu Klein. C'est même appelé International Klein Blue. C'est une nuance très particulière de bleu. Pour ceux qui ont vu Le Diable s'habiller en Prada, d'ailleurs, nous avons Meryl Streep qui nous fait un cours sur le bleu Klein. Bravo, 3 points de plus, tu as 7.
2: Bon, Audrey, je voudrais pas dire...
0: Finir Fanny, Audrey.
2: Ouais, voilà, je dois rester dans le coaching bienveillant et positif, mais Audrey, zéro.
3: Oui, on va rester optimiste, on verra.
2: Oui, bien sûr.
3: C'est pas fini encore.
2: Exactement, tu as raison, tout peut arriver avant 13h. Elle habite à Corbières, on le rappelle, pour ceux qui arrivent, c'est en Provence, c'est pas très loin de Marseille, où elle est, et oui, adjointe administrative à la mairie de Marseille. Elle aime beaucoup le ménage, notre Audrey.
3: Ah oui, c'est vrai que du ménage, oui.
2: Ah, t'aimes le balai, toi. Et pourquoi cette obsession du ménage?
3: Non, mais j'aime bien que la maison soit propre et rangée, donc forcément...
2: Alors, ça c'est un fait, on est tous un peu comme ça, mais du genre combien? C'est-à-dire, tu ranges tous les jours, très souvent, plusieurs fois par jour?
3: Non, la maison, il faut qu'elle soit rangée tout le temps. Donc, je range quand il faut ranger, quoi.
2: Donc, je répète ma question, c'est donc plusieurs fois par jour, on est d'accord?
3: Oui.
2: Et voilà. Bon, écoute Audrey, il faut se détendre, sinon moi je t'amène sur un manège à sensations. Pareil que tu détestes.
3: Oui.
2: Eh oui, bienvenue Audrey, attention pour le double looping, c'est parti, le triple axel, ça va secouer. Oh là là là là là là, ça va faire mal sous les pieds, le cœur qui va sauter. Ça va Audrey?
0: La famille Campion, si la famille Campion nous écoute, je crois que vous avez votre nouveau maître
2: Marcel,
0: de jeu.
2: Si
0: nous écoute, embauche-le pour la Grand Rouge.
2: Quand tu veux, j'ai toujours voulu attraper le kiki, moi. Comment ça s'appelle?
0: La
2: queue du Mickey, on est bien d'accord.
0: J'ai toujours voulu attraper le kiki. Cette phrase ne devra jamais sortir de ce contexte.
2: Bah oui, sortie du contexte, c'est pas top. Allez, on va jouer, je crois que c'est mieux.
0: Oui, voilà.
2: Oui, puis on va aller en cuisine tout de suite. Allez. Tu nous as dit que tu voulais être pâtissière. En tous les cas, ça fait partie de tes rêves les plus fous. T'as parlé de ce tiramisu spéculoos qui nous a donné envie. Alors, c'est peut-être simple, cette question pour toi. En cuisine, que désigne le terme à la meunière? À la meunière. Est-ce que c'est cuit au four dans un plat en terre? Est-ce que c'est frit dans du beurre et de la farine? Servi enrobé de pain brioché ou cuit par la meunière? Parce que le meunier, lui, il comprend rien à la cuisine. Top chrono, 10 secondes.
3: Avec le beurre et la farine.
2: Avec le beurre et avec la farine. La meunière. Audrey? Enfin, ton score prend de la lumière et des couleurs. C'est une bonne réponse, une préparation souvent réservée aux poissons comme la sole dorée, fondante et résistible avec un petit trait de citron.

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1: Bah Catherine, tu vas te reprendre. Hein. Tu vas marquer les 5 points là, de la question cash. Hein.
2: Oui.
1: Ouais. Tu as un lien aussi particulier avec les animaux. Et oui, notre Catherine, on a ça, c'est un vrai point commun qu'on a toutes les deux. Tu adores t'occuper d'animaux, mais il t'arrive plein d'aventures avec les animaux. Une fois, tu as trouvé une tortue sur la route et tu l'as remise à l'eau. Et la tortue, elle a fait quoi?
2: La tortue, quand on l'a mise à l'eau, elle a plongé et elle est remontée. Elle a sorti la tête pour nous regarder comme si pour nous remercier. Oh. Et elle est partie.
1: Bah bien sûr qu'elle est. Mais bien sûr que c'était pour te remercier. Les animaux sont très.
3: Bien sûr.
1: Oui. On le voit dans toutes ces vidéos, les gens aident des animaux.
3: J'ai vu des chiens qui sentent le danger arriver, ouais, qui ont une réaction, mais 2 secondes avant que le truc s'effondre, par exemple. C'est fou, ça. Ouais.
1: Mais il y a plein d'anecdotes comme ça. On voit des gens sauver des renards et les renards les remercier, etc. Alors, une fois, tu as sauvé 2 staffs. Alors, les staffs, pour ceux qui ne savent pas, c'est quand même des chiens. Normalement, les gens ont peur d'eux. Mais toi, tu n'as pas hésité à les prendre au collier alors que, bon, tu ne les connaissais pas.
2: Ah non, pas du tout, j'ai pas hésité. C'est après, je me suis dit, j'aurais pu me faire mordre, mais non. Pas au collier, et on les a mis tous les deux dans la voiture, ils s'étaient échappés, leur maître courait derrière, mais bon, ils avaient traversé une grande route, enfin, c'était... Je dis, faut qu'on les sauve, hein. Donc j'ai pas hésité. Bon, mais... il ne s'est rien passé, hein, au contraire. Hein.
1: Bah, oui, mais souvent, les staffs, enfin, les chiens surtout, ils savent, les chiens, que tu viens pour les aider. Les animaux, en général, reconnaissent bien que tu viens là pour les aider.
3: C'est les maîtres, hein. Voilà. C'est à l'image des maîtres, hein. Quand les animaux sont, on les dit dangereux, c'est, enfin, je sais pas.
1: Non, mais les staffs, c'est pas dangereux. Faut arrêter ce truc. Alors, il paraît que t'as des chats qui te suivent partout aussi.
2: C'est ça, quand je rentre du travail, tout le monde est couché, hein, souvent, enfin dort ou se repose. Et dès que je franchis la porte, bah ça y est, tout le monde est en effervescence.
3: Oui.
2: Je suis là, ils me suivent partout, ça craille. Voilà, comme je disais à mon mari, je suis Madame Bouffe. Excusez-moi l'expression.
1: Bah c'est ça, bah oui, bah les animaux ils savent bien que tu vas leur faire des câlins, surtout que tu vas leur donner la gamelle. Petits animaux intéressés. Bien, allez, c'est le moment où tu marques 5 points. J'y crois. Tiens, je te mets une petite chanson de Ben Mazur.
4: Tout ça pour dire quoi? Pour dire c'est l'heure.
3: C'est l'heure de marquer des points.
1: C'est l'heure de marquer des points et c'est aussi le thème de la question. Attention, Catherine, comment appelle-t-on l'aiguille qui indique les secondes sur une montre? Comment ça s'appelle, l'aiguille qui indique les secondes sur une montre? Top chrono, 10 secondes.
2: La trotteuse.
3: Quel suspense.
1: Oui.
3: Bravo.
1: Oui, c'est la trotteuse. Elle est plus longue que les autres. Elle désigne la seconde en cours. Elle parcourt un tour minute, 60 tours par heure. C'est magnifique, ça te permet de marquer 5 points, je suis ravie.
3: Bon, allez, Bollon, on ne se déconcentre pas, même si elle est en tête, forcément, mais tu n'as pas encore joué sur tes 5 points. On a pas mal parlé du Portugal, pour le coup, j'ai l'impression que tu as une vraie attache, hein, tu l'as dit, par rapport à tes origines. Est-ce que tu peux nous conseiller 2-3 endroits sympas au Portugal?
5: Bah alors, le nord est très joli pour visiter, le sud, c'est super sympa pour la chaleur et il y a des endroits sympas. Ouais. Porto est sympa,
3: c'est
5: une ville.
3: Porto,
5: ouais, Porto.
3: Bon, merci pour ces bons conseils. Allez, on part sur le bord de mer. Monsieur était célibataire, je vais parler de la rencontre avec madame, Laure. Célibataire, mais une collègue de ton ancien boulot lui parle de Laure. Elle lui parle de cette femme que tu vas rencontrer, c'était où du coup, bord de mer, si j'ai bien compris?
5: Voilà, c'est ça, c'était mon ancienne secrétaire avec qui je travaillais, qui m'a présenté, enfin qui m'a donné le numéro de Laure, je l'ai appelé, on s'est donné rendez-vous à Villers-sur-Mer.
3: Villers-sur-Mer, très bien, la Normandie, et du coup...
5: Dans un petit bar, on a pris un petit café, et puis...
3: Attends, je t'arrête, un petit café Malongo, bien sûr.
1: Oh là là,
5: voilà,
3: bien sûr. Et du coup, le bisou au bord de la mer, ça s'est fait comme ça? Romantisme?
5: Pas vraiment.
3: Bon, en tous les cas, ça fait 2 ans. Hein. 2 ans de mariage en février prochain. Ça fera 2 ans noces de cuir. Hein, donc pour février. Bravo pour cette belle rencontre en bord de mer. Fait toujours du bien de voir que l'amour existe encore. Qui c'est qui chantait ça? L'amour existe encore.
1: Personne.
3: Garou, on me dit. Je pense que c'est Cabrel.
1: Garou,
3: c'est pas grave.
1: Ouais,
3: allez, nous jouons pour cette question cash. Elle vaut 5 points. Quel membre manque-t-il à la statue de la Vénus de Milo? 10 secondes.
5: Les bras.
3: Les membres manquant la statue de la Vénus de Milo pour 5 points. Les bras m'en tombent. Oui, c'est une bonne réponse. Bravo, ce sont bien les bras. 5 points, tu repasses à 8. On est très content. Elle a été découverte en 1820, pour la petite info, sur l'île grecque de Milos, cette statue.

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1: Alors, Frédéric, il paraît que...
2: Déjà, ça part mal.
1: Il faut toujours que tu tombes sur des nombres pairs. Par exemple, quand tu comptes tes pointillés, quand tu roules, eh bien, ça doit être pair. Quand tu montes les escaliers, tu dois compter 1, 2, 1, 2, 1, 2.
3: Ouais.
1: Pourquoi ?
3: Je sais pas.
1: Mais depuis toujours ou... Non, mais depuis toujours ou...
3: Ouais. Donc... Non, je m'allonge. Alors, docteur, oui, allons-y.
1: Allons-y, docteur, oui.
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1: Mais ici, vous êtes avec le docteur Babibo. Alors, le docteur Babibo aimerait savoir, ça vient de l'enfance, ça vient de quoi ?
3: Je ne sais pas.
1: Je ne sais pas. Mais qu'est-ce que tu comptes ?
3: Je ne sais pas.
1: Qu'est-ce que tu comptes d'autre ?
3: Hein ?
1: Tout doit être père.
3: Ouais.
1: Et si c'est pas père, il se passe quoi ?
3: Parce que je vois, quand je compte mes doigts, j'en ai 5. Mais pour que j'en ai une paire, eh ben, je fais 0, 1, 2, 3, 4. Comme ça, j'ai.
1: Ah.
3: Ça finit en nombre pair.
1: C'est beaucoup. Moi, j'aime bien, si je dois faire un truc important, je me délivre. Allez, je me découvre.
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0: Question, je te fais des propositions à mon top chrono, tu as 10 secondes pour me donner la réponse. Tiens, je te fais écouter Jacques Brel.
1: Ce soir j'attends Madeleine, j'ai apporté des lilas, j'en apporte toutes les semaines. Madeleine, elle aime bien ça.
0: On va parler de Madeleine. Attention, écoute bien Frédéric. Où a été inventée la Madeleine? À Reims? À Commercy? À Nancy? Ou dans la cuisine de Marcel Proust? Top chrono, 10 secondes. Reims, Reims, Commercy, Nancy, chez Marcel Proust.
2: Commercy, non, c'est pas aussi, c'est Commercy.
0: Eh oui, c'est Commercy, wow. En Lorraine, okay. C'est okay. Madeleine Paulmier qui a improvisé un petit gâteau. Ouais. Et qui a, pour sauver le dîner du duc Stanislas, et ben il lui a donné son nom, le duc. Il a dit, ce gâteau s'appellera la Madeleine. Voilà, tu as 3 points de plus, tu as 6.
3: Eh ben bravo, hein, franchement. Bravo. Alors que nous, en face. Oui, oui, nous, on n'a qu'un point avec Claude Noël, je vous rappelle. Hein, donc, Claude Noël
4: Oui, ben alors.
3: Alors il va falloir qu'on sorte du frigo, là, comme Marie-Carré. Ah, Claude Noël qui a une vie extraordinaire, qui vit en lisière de forêt, qui est marié depuis 30 ans, qui habite à la montagne, dans une station de ski, qui a le vertige. Bah alors ?
4: Oh là là, mon Dieu, quelle horreur, bien sûr.
3: Alors, c'est un peu embêtant parce que t'habites au ski et tu peux pas monter sur le télésiège, alors que t'habites à la montagne et tu peux faire du ski tout le temps, quoi.
4: Alors, le problème, c'est que je veux bien monter sur le télésiège, mais c'est pour redescendre quand on vous interdit de redescendre en raquette avec les copines et qu'on est obligé de reprendre le télésiège. J'ai broyé les mains de ma meilleure amie Brigitte pendant toute la descente, j'ai hurlé, c'était l'horreur.
3: Ouais. Oui, bah oui, quand tu fais de la rando avec ton mari, c'est trop abrupt, tu demandes à ton mari de t'encorder quand même, ça va loin.
4: Ah ouais, non, mais je supporte pas le vertige. Mmh. Non, j'ai super peur.
3: C'est vrai qu'on n'est pas en avance.
0: On n'est pas en avance, oui. C'est pour ça que je me permets de vous speeder un peu.
3: Vous faites bien. Ah, voici un extrait, on adore. Alors, c'est les Doors, mais revisité par Hugo Frey.
5: Knock, ouvre-toi, porte d'or.
3: Voilà. Mais oui.
5: Knock, ouvre-toi, porte d'or.
3: Ça veut dire quoi? Ouvre-toi pas les portes? C'est quoi?
0: Ouvre-toi porte d'or.
3: Ah, ouvre-toi porte d'or. C'est les Doors, mais c'est Hugo Frey. Voilà, c'était cadeau. C'était cadeau.
6: Allez.
3: Avec quel instrument peut-on ouvrir une porte? Voilà la question intéressante. Est-ce qu'on peut ouvrir une porte avec un merle, un pinson, un rossignol ou un chéquier en acier trempé? Parce que 300 balles déménagement d'urgence, ça va trop cher. Hein. 10 secondes, top chrono. Merle, pinson, rossignol, chéquier.
4: Merle.
3: Ouais, bah merde surtout, hein, parce que c'était un rossignol.
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1: Alors Marie, tu joues avec ici Armorique, hein, c'est ça? Tu habites dans le Morbihan. Alors je ne sais pas comment, je veux pas dire de trucs. Comment on dit ta ville?
2: Tex.
1: Tex. Eh ben c'est, on habite à Tex.
3: Comme l'animateur.
1: Comme l'animateur, mais ça s'écrit pas pareil. Alors tu as une fille qui s'appelle Oriane, qui a 26 ans, et surtout. Tu es comme moi, tu as une ménagerie chez toi. Ah tata, et vas-y. Alors, un tout petit chien qui prend pas de place, elle a un Saint-Bernard qui s'appelle Sully. Hein ? Ah bah il prend pas de place celui-ci. Combien il fait de kilos, le Saint-Bernard ?
2: Oh, c'est un gros bébé de 73 kilos.
1: Voilà.
3: C'est énorme.
1: Eh, c'est énorme.
3: Mon poids, c'est mon poids.
2: Voilà.
1: Pardon ? Non, toi tu fais deux Saint-Bernard. Voilà, allez.
3: 200 kilos de bonne humeur d'Amido et Bassor.
1: Voilà. Un labrador qui s'appelle Ouchka.
2: Voilà.
1: Un papa qui doit pas faire loin des 40 kilos, celle-là.
2: Hein? Quoique, non, je surveille sa ligne, elle est à 29.
1: Oh, mimine! Alors,
3: le
1: régime. Non, mais il faut faire gaffe. Les labradors, c'est pas un mari. Voilà. Et oui, non, c'est pas ça, c'est qu'ils ont des problèmes aux hanches s'ils sont trop lourds.
3: C'est important.
1: Un chat minouche. 4 cannes, un canard, un canard, 8 oies, un coq et une poule.
2: Et voilà.
1: Dis donc, le matin, t'es occupé à nourrir tout ce petit monde-là?
2: Oui, effectivement.
1: Ah bah oui.
2: C'est du boulot.
1: Ah, c'est du boulot. T'as un grand jardin, donc?
2: Oui.
1: Ah, voilà. Alors.
2: Ah, bah ouais.
1: Alors, voilà. Tu es éducatrice sportive. Oui. Ça rigole pas. Prof de muscu.
2: Ouais.
1: Et maître nageur.
3: Pour ça, les chiens sont minces, font du sport.
1: Eh oui, font du sport. Ça veut dire que t'es très sportif quand même.
2: Je l'ai été.
1: Eh ben voilà. Bon bah tu l'es toujours.
2: Ouais, hein.
1: Sportive un jour, sportif toujours. Bien, on apprendra à se connaître tout au long de l'émission, mais là on va tout de suite marquer le premier point.
3: Oui Mimi, s'il te plaît, pose la question.
1: Allez, vas-y,
3: Mimi.
1: Les Mimi en route. Tiens, je te mets une petite chanson.
4: Lomier et poisse.
3: Oula.
4: Bleu d'Auvergne,
3: ah, c'est bien
4: Montfort.
1: C'est vrai que la chanson est d'une tristesse absolue alors qu'on parle de fromage. Hein. Alors, Marie, le mot fromage vient du verbe latin signifiant faire la fête. Vrai ou faux, top chrono, 5 secondes.
2: Faire la fête.
1: Vite.
2: Alors là.
3: Allez. Aïe, aïe, aïe.
1: Eh bien, c'est trop tard. Vite, vite, vite, quand je dis 5 secondes.
2: Oh, je dis faux.
1: Eh oui, mais c'était hors chrono, ma chérie. Oh. Alors, c'était faux, bien sûr. Le mot latin festare, c'est faire la fête, mais ça vient du mot latin formaticum, qui veut dire mouler dans une forme. Voilà. Bon, bah, pas de points, mais bon, bah, on se rattrape. On est 5 secondes, c'est vite.
3: Comment qui va mon gros nounours, Sébastien?
2: Ça va,
3: non mais je dis ours parce que voilà, déjà on va se faire un petit bonne nuit les petits hein, pour t'accueillir. Parce qu'on t'appelle nounours mon Seb. Depuis longtemps en plus.
5: Oula, au moins 35 ans.
3: Oula. Alors tu habites à Triguères, c'est dans le Loiret. Nounours parce que quoi? T'es un peu mal léché, t'es un peu chouillant enveloppé, t'es un peu barbu. Pourquoi nounours?
5: Un petit peu de tout.
3: Bah voilà, petit mélange sympa. Tu es marié à Virginie, 3 enfants. Célène, 7 ans, c'est joli comme prénom. Écoutez bien les prénoms. Hein. Artemis, 4 ans. Et Logan, 3 ans.
1: Bon, du bon prénom.
5: C'est ça.
3: Et comment s'appelle monsieur le chien?
5: Phoenix.
3: Phoenix.
1: Phoenix.
3: Phoenix. Chauffeur de taxi. Sympa ça. Chauffeur de taxi depuis combien de temps? Parce que t'as pas toujours fait ça. Hein.
5: Depuis un an, parce qu'avant j'étais ambulancier, et avant j'ai été maître chien pendant 25 ans.
3: Oui, en fait, t'étais maître chien à l'armée, et après t'as été dans le civil, c'est ça. Ah
5: c'est
3: ouais, comme quoi on peut changer de métier plusieurs fois dans la vie. Chauffeur de taxi, aujourd'hui Sébastien, c'est toi qui prends le volant, c'est toi qui fonce jusqu'à 13h pour peut-être gagner un premier point.
1: Ah, on est sûr de...
3: On est sûr de l'humour.
1: On est sûr de l'image. C'est bien, les auditeurs aiment.
3: On va passer la première.
1: Oh là là.
3: On met les clés sur le contact.
1: Oh là là.
3: On y va et on part peut-être gagner de l'argent.
1: Allez, ça te plaît, ça, les questions sur le pognon. Hein.
3: Évidemment. Aux États-Unis, Sébastien, mon nounours, on a déjà édité des billets de 100 000 dollars. Est-ce que c'est vrai ou faux, des billets de 100 000 dollars? Top chrono, 5 secondes.
5: Oh, je vais dire faux, ça me paraît énorme. Quand même.
3: Bah, énorme, genre un billet de 100 000 euros, ouais, ça paraît pareil, quoi. Eh ben, si un billet de 100 000 dollars a existé aux États-Unis, il a été émis entre 1934 et 1935. Bon, il fallait être là, hein, ça a duré un an. Il servait uniquement aux transactions entre les banques, voilà, il n'a jamais circulé auprès du public. C'est comme le billet de 500 euros, je crois que c'est. On le voit pas souvent, celui-là, il est pas en.
1: Moi, j'en ai jamais vu. Ben, c'est comme ça.
3: Ouais.
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1: Alors, Marie, qui donc a peur des araignées, qui fait beaucoup de sport. Dis donc, Marie, oui. Tiens, si je te mets ça, ça va te faire penser à quelque chose. On embrasse Michael Youn parce que tu as joué dans la Beuse, tu as fait de la figuration dans la Beuse.
2: Génial.
3: Oui, figuration.
1: Et alors qu'est-ce que tu faisais? T'étais où? C'était comment?
3: Alors dans la Beuse, c'était dans une, ça se passait dans une boîte de nuit.
1: Mmh.
3: Et donc, faut le savoir, mais j'étais profil.
1: Ah.
3: Profil. Bah, c'est-à-dire que là, Michael, il monte les escaliers dans cette grande boîte de nuit. Et donc, j'étais profil et donc je m'y mis une conversation avec quelqu'un qui était en face de moi.
1: Donc, tu fais des arrêts sur image quand tu regardes la Beuse.
3: C'est ça. Okay. Et là, c'est moi.
1: D'accord. Voilà. Alors, tu as participé aussi à Nulle part ailleurs.
2: Ben, il y a longtemps, alors.
1: Et tu devais raconter une anecdote à Philippe Gildas.
3: Exact.
1: Et là, c'était quoi l'anecdote?
3: Alors, tout simplement, le thème, c'était donc les écoles bretonnes privées avec les bonnes sœurs ou les curés.
1: Oh my God.
3: Et mon anecdote, c'était que, un matin, je suis pas allée à l'école parce que c'était le jour de l'autodictée. J'étais très mauvaise et la bonne sœur était très méchante avec nous et donc souvent elle nous tapait.
1: Hein. Sympa.
3: Et donc j'ai fait du stop. J'ai fait du stop pour pas aller à mon école et je suis allée me réfugier chez ma mamie. Voilà.
1: Ah, t'as fait du stop, mais t'avais quel âge?
3: Ouais. J'avais 8 ans.
1: Ah bah super, faire du stop à 8 ans. Tu es très chanceuse. Ouais. C'est pas comme si les tarés circulaient pas partout.
3: Ouais, c'est ça.
1: Tout ça pour pas faire une dictée. Bon, c'est l'heure de marquer 3 points de plus. C'est la question à choix multiples. Je te pose la question, je te propose des réponses. À mon top chrono, tu as 10 secondes pour me répondre. Écoute bien.
3: Okay.
1: Le mot sino S-Y-N-O, Fridi. Le mot sino-Fridi désigne une fragilité des sinus, un mono-sourcil, la peur d'être enfermé dans un frigo, un mot qui rapporte beaucoup au Scrabble. Donc, sino-Fridi, fragilité des sinus, mono-sourcil, peur d'être enfermé dans un frigo ou un mot qui rapporte beaucoup au Scrabble. Top chrono, 10 secondes.
3: D'être enfermé dans un frigo.
1: Non, pas du tout. C'est un monosourcil. C'est une formation pileuse qui relie les deux sourcils. Ça forme une sorte de bande de poils, genre Frida Kahlo et d'autres gens. Voilà, bon, pas de points.
2: Sinofridi.
1: La sinofridi.
2: À ne pas confondre avec un acteur X. N'a rien à voir. Sébastien a ici au cercle. Vous l'avez? Vous m'avez pas envoyé ma
1: Je pense que Gilles, il est tellement égaré qu'il a même pas envoyé le son, quoi.
2: Bon, Sébastien qui joue avec Virginie. Tout à l'heure, il y a Virginie qui était à tes côtés. Elle est repartie ou elle est toujours là, Virginie, Sébastien?
4: Oh non, elle est toujours là.
2: Est-ce qu'elle est comme toi passionnée de moto?
4: De moto, non, pas vraiment.
2: Bah, toi, t'adores les Harley Davidson.
4: Ah, moi, oui.
2: Ah.
4: Oui.
2: Il y en a une que tu es en train de retaper, là?
4: Oui, mais c'est une Ducati.
2: Ah, une Ducati. Mais t'en as une Harley à toi? Ou pas?
4: Ah, j'ai pas de Harley, mais j'ai un custom Ducati.
2: Ouais, c'est mieux? Je sais pas, je me rends pas compte. C'est plus gros.
4: C'est beaucoup plus rare. Il y en a plus rare. Fabriquer.
2: Ah ouais, quand même. Ah ouais. Bah écoute, bravo, parce que j'imagine que ça peut, déjà ça prend la place, mais c'est surtout beaucoup d'entretien, hein, des bécanes comme ça. Donc c'est du boulot.
1: Des bécanes. Genre le gars, d'un seul coup, c'est devenu un bonhomme avec Bastien. Bécane, c'est des bécanes.
2: Évidemment, moi je collectionne les couteaux, moi. Tiens. Boum, je t'envoie un couteau. Alors comme ça, on collectionne les couteaux, Sébastien.
4: Ah,
2: ça, c'est un couteau.
4: Oui.
2: Vous pouvez me faire écouter le couteau que vous avez trouvé dans votre truc?
1: Ouais, c'est, on dirait une grenouille.
2: On dirait une flèche, quand même, pour lance, plutôt, non, une fléchette, non? Refaites voir encore une fois. Bien sûr. Alors ça, si c'est un couteau, moi je suis curé. Hein.
1: Bah, t'es curé.
2: On joue? On y va? Pour 3 points de plus? Qu'est-ce qui se passe? On est prêt, Sébastien? Allez.
4: Prêt.
2: Virginie peut t'aider, hein, toujours. Quelle grandissime actrice américaine fête aujourd'hui même, 13 novembre, son anniversaire? Meryl Streep.
1: Meryl Streep.
2: Meryl Streep. Whoopi Goldberg. Suzanne Sarandon. Une pin-up dont on taira le nom, mais qui croit encore que Hollywood est une marque de chewing-gum. 10 secondes, Meryl Streep, Whoopi Goldberg, Suzanne Sarandon, une pin-up.
4: Whoopi Goldberg?
2: Qui est né un 13 novembre 1955 à New York, qui a marqué le cinéma avec ses rôles cultes comme Sister Act ou Ghost? Oui, c'est bien Whoopi Goldberg. Star multi-récompensée, Oscar, Emmy, Tony, Grammy Awards, tous les trophées, elles sont à la maison. Elle les a mis en manier sur son frigo, c'est génial.
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1: Décibel avec, comme chaque samedi, un invité qui partage avec vous ses chansons préférées. Ce soir, ça va être rock, puisque mon invité, c'est Ben du groupe Kyo.

0: Ils mettent des guitares dans vos oreilles depuis 2003 et leur deuxième album, Le Chemin. Kyo, qui était venu nous rendre visite à la sortie de l'album Ultra Violent. Kyo en tournée 2027. On va en parler aussi. Et surtout, c'est Ben qui ce soir choisit la musique. Bienvenue, monsieur Benoît Poel.
1: Merci beaucoup.
0: Ah, mais je suis trop contente que tu viennes faire cette émission du samedi. Parce qu'on n'a jamais fait de road trip ensemble, toi et moi.
1: C'est ce qui va se passer. Là.
0: Et là, c'est ce qui va se passer. Pendant une heure, bah, tu conduis et tu choisis les disques.
1: Ok.
0: C'est celui qui conduit qui choisit les disques, hein, c'est normal.
1: Ouais. De la chance, j'ai récupéré mon permis il n'y a pas longtemps.
0: Bon, très bien. Alors, on est tranquille. Il y aura beaucoup de rock, je le dis. C'est la musique qui te berce depuis toujours.
1: Ouais, bah justement, enfin quand j'étais vraiment petit, déjà mes parents écoutaient, tu sais, mes parents c'était un peu des hippies.
0: Ouais.
1: Donc il y avait les Doors, les Stones, les Beatles, les Bee Gees, tu vois, il y a cette cette vibe là.
0: Ça va, c'est que des belles références.
1: Ouais, il y avait Kiss même.
0: Ouh.
1: Il y avait un 33 tours de Kiss à la maison. C'est ça.
0: Tu te faisais le maquillage et tout quand
1: tu
0: étais
1: petit. Non, mais par contre, je l'écoutais bien en boucle.
0: Très drôle. Bah alors ce soir, on va vraiment se balader dans tout un tas de styles de rock différents. C'est plutôt anglais et américain. Il y a quand même une petite surprise française un petit peu plus tard. Je ne dis pas quoi.
1: Okay.
0: Une espèce de ultime chanson d'amour du répertoire français qui est difficile à mixer avec Guns N' Roses ou les Deftones. Ouais. Mais voilà, il y a quelque chose qui va se passer à un moment. Mais bon, commençons par une Madeleine, pour celles et ceux qui ont grandi dans les années 90. C'est un bon Nirvana, quoi.
1: Bah, Nirvana, ouais, c'est le truc qui a changé ma vie. Et d'ailleurs, je me souviens de quand Kurt Cobain est décédé.
0: Oh là là.
1: Oh, j'ai vu qu'il y avait une nouvelle polémique, là. Je sais pas si t'as vu.
0: Sur Kurt Cobain ?
1: Ouais.
0: C'est quoi encore ?
1: Un assassinat, apparemment.
0: Un assassinat ?
1: Ouais.
0: On y croit ou pas ?
1: Pas trop.
0: Mais non, on n'y croit pas, il s'est suicidé, Kurt Cobain.
1: Ben, je crois.
0: Oui,
1: en tout cas,
0: aussi.
1: J'avais 14 ans et j'ai pleuré toutes les larmes de mon corps.
0: J'étais tellement triste au collège. Et tout le monde était triste, en fait.
1: Ouais, on était tous tristes. Moi, j'avais les posters et tout dans la chambre. Tu vois. C'était dur. Hein.
0: Mais non, mais attends, je vais te dire un truc bizarre. Mais tu sais que tu lui ressembles un peu.
1: À Kurt ?
0: Ben oui.
1: Vas-y,
0: avec tes
1: bon.
0: Yeux bleus, là, tes cheveux blonds. Il faudrait que tu laisses pousser un peu les cheveux.
1: C'est ce que j'avais fait à l'époque.
0: T'avais fait ça à l'époque.
1: Mais ça rendait moins bien, je te jure.
0: Mais là, franchement, en tout cas, ouais, c'est une référence, c'est sûr, pour les ados des années 90 et leurs parents qui comprenaient pas trop, mais qui étaient tristes pour nous aussi. Mmh. T'as choisi Lithium, c'est sur l'album Nevermind.
1: Mmh.
0: Pourquoi celle-là ?
1: En fait, parce que la préférée de tout le monde, c'était Smell Like Teen Spirit et
0: ouais.
1: Come As You Are. Et en fait, moi, celle qui m'a le plus marqué, c'était plutôt Lithium. Parce que, tu sais, Nirvana, c'est souvent très peu d'accords pour
0: oui.
1: faire une chanson. D'ailleurs, Smell Like Teen Spirit, c'est les mêmes accords pendant tout le long. Et souvent, c'était comme ça, c'était leur côté punk. Et Lithium, c'est un peu plus complexe. Et voilà, c'était ma préférée de Nevermind.
0: Et puis surtout, on connaît tous les paroles du refrain, puisque c'est
1: yeah, yeah, yeah, yeah, yeah.
0: Allez, c'est parti. Nirvana, Lithium, premier choix de Ben de Kyo. On va passer une bonne heure ensemble.

0: Lithium de Nirvana pour démarrer cette soirée avec Ben de Kyo, notre invité dans Décibel. Le moment où l'album de Nirvana sort, c'est 91, donc c'est pas encore le début de Kyo. Vous avez commencé à jouer ensemble quelques années plus tard.
1: Ouais, je crois que j'ai intégré le groupe en 94, donc c'était avant de rencontrer les gars.
0: Ah, donc la chanson qui arrive par contre après, Black Hole Sun, Soundgarden, là on est en plein dans la période où tu rentres dans le groupe.
1: C'est exactement ça, et puis c'est vraiment un des groupes qu'on écoutait tous, et quand t'es ado, c'est vrai que tu te fais tes potes un peu en fonction de tes goûts musicaux.
0: Ah oui.
1: Ça fait partie de ton identité, tu vois.
0: Ouais,
1: donc
0: ouais.
1: Quand j'ai rencontré les gars, on écoutait les mêmes trucs, et c'est comme ça que le groupe a commencé.
0: Alors Soundgarden, qui avait la particularité, alors oui, de représenter aussi une certaine idée du grunge comme Nirvana qu'on vient d'écouter, mais le truc, c'est que le chanteur de Soundgarden, il avait une voix sublime, il chantait incroyablement bien.
1: Pour moi, c'est le plus grand chanteur, ouais. Ouais, pour moi. Il y a d'ailleurs un album posthume parce que lui aussi est décédé.
0: Oui.
1: Et en fait, ce qui s'appelle No One Sings Like You Anymore.
0: Personne ne chante comme toi.
1: C'est ce que je pense. Il n'y a pas la relève de cette voix-là, qui était un peu une voix, qui était un peu héritée de Led Zepp et Robert Plant et tout ça.
0: Ah, mais oui, Chris Cornell, il aurait pu même faire crooner s'il avait envie.
1: Mais c'est un crooner quelque part.
0: Ouais.
1: Tu vois, il a une voix de crooner.
0: Crooner grunge.
1: Et j'ai une petite anecdote quand même. Par rapport à ça, c'est que quand on a fait le premier album de mon autre groupe Empire, on enregistre le studio en studio à Los Angeles, et le producteur de l'album dit, tu sais qui a chanté dans ce micro juste avant toi la semaine dernière? Chris Cornell.
0: Oh, wow.
1: Et c'était pour la BO
0: de
1: James Bond.
0: You Know My Name. Non.
1: Et donc c'était la semaine d'après, j'enregistre dans le même micro que mon idole de toujours, tu vois.
0: Wow.
1: Incroyable.
0: C'est beau ça.
1: Grosse pression.
0: Tu m'étonnes. Réécoutons Soundgarden, ce Black Hole Sun qui ne se démode pas. Hein.
1: Non.
0: Truc vieilli, impeccablement.
1: Pas du tout, ouais.
0: Comme nous. Bonne soirée. 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

0: C'est un chef-d'œuvre, cette chanson Black Hole Sun de Soundgarden. Et comme ça, ça nous aura permis, cher Ben de Kyo, d'avoir démarré l'émission à Seattle. En fait, Nirvana, Soundgarden. Oui. T'es allé là-bas? Est-ce que t'es un fan de musique qui va visiter les lieux?
1: Non, j'y suis jamais allé, mais c'est vrai que la plupart des groupes qu'on a écoutés, c'était Seattle. Hein.
0: Ah, dans
1: c'est
0: les années 90.
1: Ça a transformé notre vie, ouais.
0: Ah ouais, carrément. Alors, moi, j'ai une copine qui est allée journaliste pour, je sais plus si c'était les 20 ans ou les 25 ans de la mort de Kurt Cobain. Elle m'a dit, c'est horrible, en fait, à Seattle, plus personne n'en parle, plus personne se souvient.
1: Ah, c'est oublié.
0: Et c'est pas un truc, pourtant, elle a essayé d'aller, tu vois, dans des bars de jeunes, des salles de concert et tout. Et en fait, cette image que nous, on a de Kurt Cobain, de Seattle, du grunge et tout. Là-bas, les gars, ils sont passés à autre chose.
1: À Grey's Anatomy, c'est pas là-bas que ça se passe,
0: Grey's Peut-être
1: Anatomy.
0: C'est ça.
1: Parce qu'ils sont passés à Grey's Anatomy.
0: C'est ça. Donc voilà, comptez plutôt sur nous pour entretenir la flamme, parce que visiblement, les Seattleiens...
1: Même là-bas, ouais.
0: Ouais, non, ils ont autre chose à faire, je vous jure. Bon, Ben, j'ai dit tout à l'heure qu'il y aurait une surprise en français, c'est maintenant.
1: Ok.
0: Parce que dans ta liste super rock, où on croisera tout à l'heure les Guns ou les Deftones, tu nous as mis Francis.
1: Ah ouais, mais c'est... C'est mon dieu.
0: Francis Cabrel, c'est ton dieu. Raconte.
1: Mais en fait, c'est vrai que il y avait peu de trucs français qu'on écoutait. Et moi, je me suis fait attraper par ces textes. Et d'ailleurs, j'ai honte parce que il y a pas longtemps, il y avait une fête à Sony Music dans le bâtiment. J'étais en train de faire de la promo là-bas. Et je vois Francis qui parle avec Marianne, la boss de Sony. Et je me suis dit, qu'est-ce que tu fais? Est-ce que tu vas le voir? Ils étaient en train de parler. Est-ce que tu lui dis, tu lui témoignes toute l'admiration que t'as pour lui? Et non, je me suis défilé.
0: T'as pas osé?
1: Non. Oh. Mais si je meurs sans avoir fait un truc avec lui, je serais un peu triste, je crois.
0: Ouais, il faut se débrouiller pour créer une rencontre, mais peut-être une rencontre musicale. Si tu n'as pas juste envie de lui dire Francis Cabrel, non. Je vous aime.
1: Ouais, non, je te parle d'un truc musical.
0: Un truc musical.
1: C'est peut-être suite à cette émission que nous faisons ensemble que le message va lui arriver à l'oreille. Hein.
0: Compte sur moi. J'adore transmettre ce genre de petits messages d'amour, donc je vais m'en occuper. Mais oui, ce serait beau. Alors, tu as choisi une des ultimes chansons d'amour de Francis.
1: En fait, c'est vrai, c'est pas original, parce que c'est une des plus connues avec La Corrida, Sarbacane et tout. Mais je pense que moi qui suis à la recherche de la chanson d'amour ultime, je pense que lui, il a chopé sur celle-ci. D'ailleurs, il y a Woodkid qui l'a reprise. Il y a, tu vois, le nombre de gens en fait qui sont fascinés par ce morceau, justement parce que c'est vraiment pas loin de la perfection de la chanson d'amour, quoi.
0: Alors, les amis, partons en voyage dans la perfection de Francis Cabrel. Je t'aimais, je t'aime, je t'aimerais. Choisi pour vous par Ben de Kyo.

0: 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On a chanté à tue-tête dans le studio.
1: Ben oui. C'était beau.
0: C'était un instant karaoké romance. C'était vraiment magnifique. Francis Cabrel. Donc voilà l'émission qui démarre très fort. C'est Ben de Kyo qui est aux commandes ce soir de Décibel. Nirvana, Soundgarden, Francis Cabrel. Si vous êtes intrigué, dites-vous que voilà, dans la suite, il y aura du lourd. Alors à tout de suite, les amis, pour continuer tout ça.
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0: Et mon invité de ce soir, c'est Ben du groupe Kyo. On s'est vu il n'y a pas très longtemps à l'occasion de la sortie
1: Absolument.
0: De Ultra Violent, le nouvel album de Kyo. Alors vous partez sur une grosse tournée de Zénith, janvier 2027.
1: Absolument.
0: Voilà.
1: On fait le festival quand même en 2026.
0: Oui, mais festival d'été 2026. Ouais. Et ensuite, des gros zéniths. Vous avez enchaîné les énormes tournées anniversaires aussi, c'est vrai, récemment. Donc voilà, maintenant vous maîtrisez sur les longues durées, dans les grandes salles et tout. C'est des tournées un peu marathon, quoi.
1: On a besoin de faire un break, honnêtement.
0: Ouais.
1: Et là, on est en break, ça fait du bien.
0: Oui,
1: et on va être impatient de remonter sur scène. Mais je pense qu'il fallait arrêter un petit peu.
0: Ouais. C'est ça, voilà.
1: Il fallait recharger les batteries. Ouais.
0: Alors, je vous donne les dates, les amis, puisque les billetteries sont déjà ouvertes pour aller applaudir Kyo. L'Entremonde Tour 2027, c'est le 29 janvier à Lille, le 31 janvier à Dijon, le 4 février à Rennes, le 5 à Bordeaux, le 12 à Nantes, le 19 février à Mnéville, le 21 février à Strasbourg, le 27 à Clermont, 28 février à Lyon. Et enfin, le 13 mars 2027 à Paris, La Défense Arena. Histoire de se mettre dans l'ambiance, on va écouter la chanson titre de l'album, Ultra Violent. Chanson d'amour aussi, en vrai.
1: Il y a toujours de l'amour.
0: Toujours.
1: Dans toutes les chansons de Kyo, il y a de l'amour.
0: C'est ça, voilà. Juste qui s'adapte au monde dans lequel on vit, qui n'est pas que pétale de rose, il faut bien le dire. Kyo est de retour.

0: Le mot est fort, mais il est vrai. Ultra violent, c'est le nom aussi du nouvel album de Kyo qui est sorti à la fin du mois d'octobre dernier. Ultra violent. La tournée ne s'appelle pas Ultra violence, merci, parce que là, ça faisait beaucoup.
1: Bah ouais, hein.
0: Voilà, l'entremonde.
1: L'entremonde.
0: Voilà, ça laisse le.
1: Ça permet de faire tout ce qu'on veut.
0: Exactement. Oui, là, vous pouvez vraiment vous laisser aller dans tous les délires créatifs qui vous font plaisir. Tournée qui démarre donc le 29 janvier à Lille. Ah, mais non, j'oubliais nos Belges. 22 janvier, Forêt nationale.
1: Ouais.
0: Bah oui, si vous êtes dans le nord de la France, parfois c'est plus sympa d'aller à Forêt qu'ailleurs. Donc voilà, 22 janvier, Forêt nationale de Bruxelles. Et ensuite, tournée française donc jusqu'au 13 mars à Paris, la Défense Arena, la plus grande salle fermée d'Europe.
1: S'il vous plaît.
0: Voilà, bravo, c'est la classe. On va se mettre un petit jingle pour reprendre notre road trip. Oui, on est imaginé sur la route des vacances. C'est Ben de Kyo qui conduit et qui choisit la musique.
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0: Alors, tu nous as déjà régalé avec Nirvana, Soundgarden et Francis Cabrel. On repart pour encore quelques kilomètres, cette fois-ci avec un groupe américain encore qui s'appelle les Killers.
1: Ouais. Alors les Killers, c'est un de mes groupes préférés.
0: Ouais.
1: Et à l'époque, quand je les ai vus en concert, l'anecdote elle est folle. C'était, j'essaie d'être concis. Hein.
0: Vas-y.
1: C'était la sortie de la Xbox 360 à Los Angeles. Et donc nous, les ambassadeurs français qui vont découvrir la console en exclusivité.
0: Okay.
1: Et donc c'est une soirée. Il y a Linkin Park, il y a tous les acteurs que tu peux. Et donc le concert, c'était The Killers. Je connaissais très très peu, et c'est la première fois que je les voyais sur scène. Et j'en avais rien à cirer parce que je connaissais pas, alors qu'après c'est devenu un de mes groupes préférés. Mais l'anecdote, elle est pas vraiment sur The Killers, elle est sur Scarlett Johansson.
0: Oh waouh!
1: Voilà.
0: Donc qui était là?
1: Qui était présente à l'événement. Et bon, les jeunes ne fumaient pas, mais moi à l'époque je fumais.
0: Ouais.
1: Ma clope, et elle me demande du feu.
0: Oh.
1: Sauf que moi je pensais que feu. Quel âge j'avais, 20, 22, j'étais nul en anglais à cette époque-là. Maintenant, je suis meilleur.
0: Ouais.
1: Mais je pensais que c'était fire, tu vois.
0: Ah,
1: you have a lighter.
0: Ouais.
1: What? You have a lighter. Excuse me, you have a lighter. Voilà, Scarlett Johansson me demande trois fois un lighter, je ne sais pas ce que c'est.
0: Et toi, la deuxième, il est bête.
1: Il est complètement con, celui-là.
0: Qu'est-ce que c'est que cet homme?
1: Il y a un grand mec qui arrive, hyper beau gosse, qui lui tend son zippo. Et qui lui allume sa clope. Voilà.
0: Comment t'as raté ta chance avec Scarlett Johansson?
1: Ça s'est passé comme ça.
0: Aïe, aïe, aïe. Vous voyez les enfants, deux leçons à retenir de ce que Ben vient de vous raconter. Ne fumez pas, certes, mais si vous fumez, parlez bien anglais.
1: Au moins l'un des deux.
0: Au moins l'un des deux. Allez, on écoute les Killers avec une chanson, bah tiens, justement, d'amour raté. C'est parfait ça, Ben. Mr. Brightside. Bisous Scarlett.
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0: Mr. Brightside, les Killers. Ça, c'est une chanson qui fait danser et pourtant avec de la guitare. Vous voyez, tout ça n'est pas du tout impossible à concilier. Je dis ça, Benoît, parce que c'est fou comme la guitare ayant été passée de mode. Là, on dit qu'elle revient. Mais beaucoup d'arguments, c'était oui, mais parce que aujourd'hui, les gens veulent danser. En fait, la guitare, on peut tout faire avec.
1: Ah, bah, bien sûr.
0: Bah, oui.
1: À la base, on danse sur la guitare, hein. Le blues.
0: Bah oui, c'est vrai.
1: Ouais.
0: Et le rock'n'roll aussi.
1: Le rock'n'roll.
0: Voilà. Donc ça n'est pas un argument. Oui, les gens veulent s'amuser, mais on veut de la guitare aussi. Weezer. Bah dis donc, c'est quand même une bonne nouvelle d'écouter Weezer. Passe très peu à la radio en France.
1: Ouais.
0: Ils ont un gros tube, Island in the Sun.
1: Absolument.
0: Voilà.
1: C'était avec les petits animaux, là. C'est pour ça aussi, je pense, ça participe au succès du titre.
0: Parce qu'on aime bien les clips mignons. Mais non, mais c'était tellement un tube, d'ailleurs, Island in the Sun.
1: C'était un énorme tube, ouais.
0: Je pense que c'est aussi, ça a été acheté par une banque, et maintenant, tu sais, c'est le jingle.
1: Ah, t'as raison.
0: Ou un assureur, un truc comme
1: ouais,
0: ça.
1: Ouais, ouais, ouais, effectivement.
0: Voilà. Donc, nous, on va pas sur cette chanson-là. On va sur une chanson qui s'appelle Say It Ain't So.
1: Ouais, j'ai hésité vraiment. Il y avait plein de chansons. Et en fait, Weezer, bah, j'ai choisi ça parce que c'était mon premier concert. Alors, de ma vie.
0: T'avais quel âge ?
1: Je sais pas, j'avais 16, je pense.
0: Ouais. Ah oui, donc t'as attendu quand même un certain temps.
1: Ouais, ouais. Et c'était pas un concert de Weezer en tête d'affiche, c'était Weezer, The Offspring et Body Count, qui était le groupe
0: de Ice-T,
1: ouais.
0: Qui faisait du rap metal.
1: Rap metal.
0: Ah
1: et
0: ouais.
1: Donc c'était les trois. Et
0: qui n'ont rien à voir, hein.
1: Ça n'a rien à voir.
0: Qu'est-ce que c'est
1: rien
0: que cette affiche
1: avoir.
0: Éclatée,
1: je pense et c'était Zénith. Donc je pense qu'ils ne pouvaient pas, à l'époque, remplir un Zénith seul,
0: ouais,
1: aucun
0: ouais.
1: des trois. Donc ils se sont mis tous les trois. Et quant à ça, dans une soirée, franchement,
0: c'est pas mal.
1: C'est pas mal du tout, quoi. Et sauf que Weezer s'était fait complètement huer, parce qu'effectivement, personne ne les connaissait en France. Alors que moi, je m'étais pris une grosse claque de pop rock indé. Et depuis, je suis hyper fan. Et il y a Chino Moreno, d'ailleurs, le chanteur de Deftones, qui dit le meilleur premier album de tous les temps, c'est le premier album, donc le Blue Album
0: de
1: The Weezer, ouais, qui est parfait.
0: Alors nous, on va écouter Say It Ain't So. Ne faites pas comme au Zénith ce soir-là, ne leur jetez pas des tomates et écoutez plutôt la classe et le talent de Weezer. Chanson, je pense pouvoir dire sans aucun risque, hein, que c'est la première fois qu'elle passe sur votre radio ici. Et c'est grâce à Ben de Kyo qui est notre invité ce soir et qui vous fait une playlist exceptionnelle.

0: It Ain't So. Quelle joie d'écouter tout ça en ce samedi soir. C'est Ben de Kyo qui choisit pour vous la musique. Et c'est drôle qu'on ait commencé, mon cher Ben, l'émission par la période grunge des années 90 avec Nirvana, avec Soundgarden. Et là, on va écouter Guns N' Roses. Et alors, ce qui est marrant, c'est qu'en fait, Guns N' Roses, ils ont un peu été ringardisés par l'arrivée des groupes style Nirvana qui leur ont un peu piqué la place.
1: Il y a un film génial d'Aaron Aronofsky avec Mickey Rourke, The Wrestler, où il joue un catcheur et qui dit cette phrase géniale: qu'est-ce qui nous a fait chier Kurt Cobain, c'était tellement cool Motley Crue, les Guns, le glam rock en fait.
0: C'est ça, les mecs avec les cheveux longs.
1: Et il dit avec son spleen, il a tout foutu en l'air. Et c'est vrai que Nirvana a ringardisé les Guns.
0: Ben oui.
1: Mais tous ces groupes-là.
0: N'empêche que toi, voilà, t'as toujours une tendresse pour Guns N' Roses.
1: Ouais, moi, tu sais, je gravais sur les tables du collège Guns N' Roses, la tête de mort, les machins, les flingues, les roses et tout.
0: C'était notre truc. Ça me fait plaisir. Moi, j'étais amoureuse de Slash.
1: T'étais amoureuse de Slash? En plus, il est bien.
0: Franchement, il est pas mal. J'avais choisi le bon, parce que toutes celles qu'avait choisi Axel, pardon, mais.
1: Ouais, c'est chaud.
0: Axel poubelle, alors que Slash, il est nickel.
1: Ouais. D'accord.
0: You Could Be Mine. Alors, en plus d'être une chanson des Guns, c'était la bande originale de Terminator 2.
1: Évidemment. Donc là, t'as 12 ans. Moi, j'ai 12 ans.
0: Ah bah oui, c'est les années collège.
1: J'ai pile l'âge d'aller voir au ciné, parce que c'est interdit au moins de 12 ans, Terminator 2. Et ça finit par You Could Be Mine. Alors là, putain, t'es un gamin de 12 ans, tu prends tout dans la tête, quoi.
0: Tu te souviens? Et l'intro à la batterie. Ça là. Oh là là.
1: J'ai très mal fait d'ailleurs.
0: C'est pas grave, on s'en fiche, on n'est pas batteurs. On embrasse les batteurs, les gens pensent jamais à eux. Alors voilà,
1: c'est vrai,
0: je vous embrasse.
1: Trop peu.
0: Ne râlez pas. You Could Be Mine, Guns N' Roses. Merci Ben, on s'éclate ce soir.

0: se moquer du look d'Axel Rose, mais jamais de sa voix. Parce qu'alors ça, quand même.
1: Ouais. Ouais, c'était le seul à avoir une voix comme ça. Hein.
0: C'est une voix incroyable, une voix unique. Guns N' Roses, You Could Be Mine. Benoît, toi, pour préparer justement une tournée de Kyo, tu vas faire tous les jours avant le concert, tes vocalises,
1: oh là
0: etc.
1: Là, non, mais moi, c'est cauchemardesque. Moi, je fais rien du tout. Hein.
0: Tu fais rien? Et tu t'abîmes pas la voix?
1: Si.
0: Ah, d'accord. Tu t'en fiches.
1: Franchement, je manque de discipline. Hein.
0: Mais c'est dingue. Alors après, l'avantage, c'est que vu que ton public connaît vraiment toutes les paroles par cœur, si un soir ça marche pas, ils peuvent chanter à ta place. Mais t'as pas la petite discipline du chanteur tous les jours?
1: Non.
0: Non, d'accord. Mais c'est pas grave.
1: Je suis désolé.
0: Non, mais je vais pas t'engueuler. Après, tu peux faire la loli lolou ou pas.
1: Je sens que t'es à deux doigts de m'engueuler quand même.
0: Non, non, non. Par contre, on va t'écouter chanter. Pas tout seul, d'ailleurs. Formidable, c'est le duo de l'album, ouais. Ultra Violent, avec, je crois, on dit Madness, mais ça s'écrit MDNS.
1: Ouais, MDNS, Madness, Mad.
0: Ouais, Mad.
1: Ouais.
0: Et là, pareil, craquage pour cette personne.
1: Ah ouais, c'est vraiment. En fait, il apporte un truc d'une fraîcheur incroyable. C'est quand la dernière fois que t'as entendu du punk en français?
0: Les vents passent. C'était
1: exactement,
0: il y a longtemps.
1: Exactement. Et ben lui, il ramène ce truc-là, ce truc très très banlieue anglaise, tu vois. Et il le fait en français. Et ouais, on a eu un coup de foudre pour cet artiste. Et, ça commence à cartonner pour lui d'ailleurs.
0: On lui souhaite le meilleur. Il est sur Ultra Violent, l'album de Kyo en duo. Ça s'appelle Formidable.

0: Julio, bientôt en tournée, l'Entremonde Tour 2027, ça commence au mois de janvier prochain et on va vous voir aussi sur quelques festivals d'été. Alors, Benoît, c'est l'heure de la dernière chanson de l'émission. Donc c'est la fin de notre balade en bagnole ensemble où tu as choisi que des musiques super, je dois dire merci.
1: Merci beaucoup.
0: Merci pour cette dose de rock extrêmement salutaire. On termine avec un groupe qui s'appelle les Deftones. Et alors c'est pas compliqué, il y a les gens qui connaissent pas Deftones et qui vont découvrir. Et si tu connais, normalement tu aimes. C'est à peu près comme ça que ça se passe avec ce groupe.
1: Ouais, puis c'est surtout un groupe qui a su traverser les époques. Et ce qui est fou, c'est que c'est quand même TikTok qui a remis ce groupe au goût du jour. Et en fait, ce groupe qui a 30 ans a jamais eu autant de succès. Et là, ils remplissent des stades. Et c'est vraiment une trend. En fait, il y a une trend sur un de leurs morceaux. Et tu vois des gamins qui font du lip-sync sur Deftones. C'est hallucinant. Et ça a relancé leur carrière.
0: Ah bah, écoutez, on souhaite ça à tous nos vieux groupes des années 90, hein, si ça peut leur arriver. T'as choisi d'écouter donc Be Quiet and Drive Far Away, les Deftones, pour terminer cette soirée. Merci beaucoup Benoît.
1: Merci à toi.
0: Longue vie à Kyo et à l'année prochaine sur les routes.
1: Avec plaisir.

0: voilà, une petite dose de rock fort sympathique. Merci à Benoît Poher, le chanteur du groupe Kyo. Si vous avez envie de les voir sur scène, rendez-vous samedi prochain au Festival de la Paille à Métabier. Et bonne soirée, merci d'avoir choisi ici.
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4: Bonjour, bon dimanche, sous vos applaudissements, c'est Willy vient déjeuner chez vous, numéro 1072. Et oui, mes amis, ça filoche, très heureux de vous retrouver, de passer cette nouvelle heure avec vous en direct. Ici, pas de best-of, hein. On reste ensemble tout l'été, la pause fraîcheur, elle est là. Je suis encore aujourd'hui en direct des locaux de Ici Azur à Nice. Dehors, mes amis, il fait 700 degrés à peu près. Hein. Je fonds à vue d'œil. On dirait un vieux sorbet, là. Venez vite me lécher parce que bientôt on attaque le bâtonnet, là. Il va bientôt plus rien rester de moi. Alors faites vite. En attendant, c'est reparti pour ces 55 minutes utiles sur votre radio utile. On va apprendre de l'actu avec nos invités, des questions simples, des réponses simples, de la musique, des cadeaux. Alors notez bien les dossiers du jour. Dans un instant, tiens, on va revenir encore sur ces feux de forêt, là, qui nous inquiètent tous tout au long de la semaine. On a entendu. On n'a pas assez de Canadair. Alors, qu'en est-il vraiment? Comment faire pour lutter efficacement par les airs sur ces incendies? Eh bien, on en parle dans une minute. Et à 12h30, le boom du fitness chez les très jeunes. Alors, si vous avez des réseaux sociaux, vous avez certainement remarqué que de plus en plus de jeunes, des ados, hein, des garçons généralement, se mettent à la muscu. Alors, est-ce bien? Est-ce pas bien? Pourquoi veulent-ils tous me ressembler? Eh bien, on en parle dans 20 minutes. Et bien sûr, mes amis, on ne change pas une formule gagnante. On fait cette émission ensemble, je vous la rabâcherai jusqu'à ma mort. Notez bien le numéro 0810 055 056. C'est la libre antenne de l'été. Vous m'appelez pour discuter de ce que vous voulez. Si vous voulez réagir sur les thèmes du jour, les feux de forêt, est-ce que ça vous inquiète? Est-ce que vous en avez été témoin? Réagissez aussi sur le fitness chez les jeunes. Est-ce que vous-même vous faites du sport? Tiens, dites-moi un petit peu quel sport vous faites, bande de feignasses. Parce que j'ai l'impression que mes auditeurs sont feignants. Je le sens comme ça, alors. Alors, vous faites du sport ou pas? Venez me le dire. Et puis, si vous êtes en vacances, sur la route des vacances, si vous êtes à la maison en train de préparer le déjeuner, eh bien, appelez-moi. On discute de ce que vous voulez. 0810 055 056. On discute, on fait de la radio ensemble. Ici, c'est chez vous. Et vous repartez votre sélection pour une carte carburant au teint basané. Et allez à une carte carburant magnifique d'une valeur de 200 euros. Le tirage, ça sera tout à l'heure vers 12h55. Voilà mes amis, je salue Judith qui est passée me voir tout à l'heure. Une fidèle auditrice de Ici Azur, elle m'attendait. Dis donc, je suis arrivée, elle était en bas. Hein. Ah oui, elle m'a dit, ah, je voulais absolument vous voir, vous êtes tellement formidable. Je dis, mais c'est vrai, voilà, mais qu'est-ce que tu veux dire? Rien d'autre. Et elle est repartie. Eh ben merci madame, et merci de votre fidélité. Je crois que j'ai tout dit, oui. Alors jingle et démarrons, allez, hop, hop, hop.
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4: Et ouvrons notre premier dossier. Bonjour David Pincet.
5: Oui, bonjour Willy.
4: Bonjour David, bienvenue ici. Vous êtes le président fondateur de Inaero avec les incendies de forêt en ce moment. C'est très utile de vous entendre parce qu'avec Inaero, vous allez préparer ce qu'on appelle, voilà, on va dire les canadaires du futur. Je mets canadaires entre guillemets hein, parce que vous allez nous expliquer dans un petit instant exactement de quoi il s'agit. Mais déjà, vous nous confirmez, mon cher David, que parce que tout au long de ces derniers jours, on entendait, voilà, il n'y a pas assez de canadaires, il n'y a pas assez de bombardiers d'eau en France. Est-ce que c'est le cas? Parce qu'on en a combien en fait qui sont utilisables?
5: Alors aujourd'hui, la flotte de la sécurité civile française, c'est 12 canadaires qui ont en moyenne 30 ans d'âge et 8 Dash-8 hein, qui sont des avions bombardiers d'eau mais qui n'ont pas la capacité à écoper de façon autonome de l'eau sur les rivières, sur les lacs et sur la mer.
4: C'est pas les mêmes avions qu'on voit là qui rasent l'eau là pour récupérer de l'eau et larguer plus loin, c'est pas la même chose.
5: Alors il y a deux types d'avions. Il y a le Canadair, effectivement, qui est un avion fabriqué au Canada, premier vol 1967. Donc c'est un avion de vieille technologie qui a vraiment réussi à faire ses preuves jusqu'à maintenant. Ouais. Mais hélas, depuis une dizaine d'années, on voit que nous avons partout dans le monde et on le vit effectivement chaque été en France des saisons feux qui sont de plus en plus longues. Et surtout des zones couvertes par les méga-feux qui remontent vers le nord, d'où la nécessité de pouvoir préparer l'avenir et de pouvoir équiper la France, mais également tous les pays européens qui en ont besoin, d'un avion de nouvelle génération, un avion amphibie bombardier d'eau, c'est le frégate de Inaero.
4: Voilà, exactement, mon cher David. C'est vous qui préparez l'avenir, alors, parce que votre avion nouvelle génération, alors, il va ressembler à quoi? Vraiment, expliquez-le-moi en mots très simples, hein, parce que là, vous avez affaire à quelqu'un qui a 4 de QI. Il va ressembler à quoi, votre bel avion? Parce que je l'ai vu, les photos, il est beau, hein.
5: Alors, il va ressembler à un hydravion comme le faisait la Teco Air dans les années 20, les années 30, comme ouais. l'a fait Canadair, ouais. c'est-à-dire un avion coque. C'est une coque avec une aile ouais. au-dessus et des moteurs au-dessus. Mm-hmm. C'est un concept qui est éprouvé depuis de nombreuses années. Et la différence avec le Canadair, c'est que ça sera un avion moderne, ouais. un avion deux fois plus efficace pour pouvoir attaquer les feux et avec une sécurité des vols renforcée.
4: Voilà, plus précis, plus impactant, je vous ai entendu dire.
5: Alors oui, bah parce que avec un avion de nouvelle génération, puis surtout après en avoir discuté avec les opérateurs d'avions de ce type et les équipages de Canadair en France, en Italie, en Espagne et en Grèce, ce qui nous a été demandé, c'est que l'avion puisse écoper et larguer plus d'eau que le Canadair. C'est ouais. ce qu'on va faire, qu'il puisse voler plus vite pour se rendre plus vite sur les feux, ouais. et surtout qu'on intègre des systèmes de mission modernes pour pouvoir attaquer les feux de façon plus efficace.
4: Voilà. Vous ferez, donc il y aurait moins d'allers-retours, c'est ça, pour les chercher de l'eau, par exemple. Du coup.
5: Alors, il y aura plus d'allers-retours, mais plus ouais. rapide sur plus une rapide, mission pardon. Qui dure voilà, 3h30, 4h.
4: Voilà, c'est ça.
5: Le frégate pourra larguer deux fois plus d'eau qu'un Canadair parce voilà. qu'il prendra plus d'eau et qu'il volera plus vite.
4: Voilà. Et par exemple, voler plus vite, donnez-nous un exemple très précis. Par exemple, on a évidemment beaucoup entendu parler cette semaine là des feux de forêt à Fontainebleau. Quand les avions là ont décollé de Nîmes, pour faire Nîmes-Fontainebleau, là actuellement les avions ils mettent combien de temps et le vôtre il mettrait combien de temps?
5: Alors je pense que les Canadairs ont mis à peu près 2 heures pour pouvoir se rendre sur zone. Avec notre avion qui volera 40% plus vite, ça sera en gros 1h20. Voilà. Mais après, ce qui est important, c'est pendant les 3 heures ou 4 heures de lutte contre le feu, c'est de pouvoir faire plus de rotation entre la zone d'écopage et la zone de voilà. largage.
4: Bon, donc c'est un projet français, c'est ça?
5: Alors oui, c'est la société est française, elle est installée ouais. à Istres, donc à côté de Marseille. Mais bien sûr, l'idée, hein, c'est de pouvoir apporter une capacité de souveraineté à la fois nationale et européenne.
4: Et européenne.
5: Et on discute aujourd'hui avec l'Espagne et l'Italie voilà. Pour mettre en place des partenariats industriels également.
4: Et alors, David, vous serez prêt quand alors? Parce que comme on dit que voilà, on en manque et qu'il faut renouveler cette flotte. D'abord, mais vos avions, on sera sûr de les voir? On vous les a achetés? Comment ça se passe là les prochains temps là pour vous?
5: Alors, un programme industriel aéronautique comme le nôtre, c'est long, hein, ouais. c'est entre 6 ouais. et 8 ans. Bien sûr, aujourd'hui, on n'a pas encore de précommande parce qu'on s'est lancé seulement il y a 3 ans. Ouais. On a des lettres d'intention, notamment de la sécurité civile et d'opérateurs privés. Si tout se passe bien, on va pouvoir commencer à voler avec nos deux prototypes en 2030 et être au rendez-vous pour pouvoir attaquer les feux de façon opérationnelle à partir de 2032.
4: Voilà, 2032. Voilà. Merci infiniment, mon cher David. Voilà, je voulais vous avoir un petit peu en ligne parce qu'on a tellement entendu parler tout au long de la semaine là que on manquait de bombardiers d'eau. Et bien donc, vous êtes le fondateur donc d'Inaero. C'est les avions bombardiers d'eau du futur. Voilà, et on en profite avec vous, mon cher David, pour saluer et remercier les milliers de pompiers à pied d'œuvre, évidemment, pour sauver nos vies et nos forêts. Et puis, bien sûr, les pilotes de ces bombardiers d'eau qui risquent aussi leur vie pour nous. Merci infiniment, David Pincet. Merci beaucoup. Passez un bon
5: merci.
4: Dimanche.
5: Portez-vous bien. Au revoir.
4: Merci, vous aussi, portez-vous bien. Allez, dans un instant, c'est vous que je veux entendre. C'est la libre antenne du week-end. Si vous voulez réagir là-dessus, 0810 055 056. Dites-moi si vous allez aimer faire des balades en forêt. Est-ce que vous faites l'amour avec les arbres? Et l'autre jour, je te jure, je me baladais, j'ai vu un gars, il enlaçait le tronc, mais franchement, il avait l'air de passer un bon moment. Alors, si vous faites vous aussi l'amour avec les arbres, ben, venez me dire ce que ça fait. Tiens, 0810 055 056. En attendant, tiens, on va écouter quoi? Oh, c'est pas vrai! Me dites pas que c'est Jean-Jacques Goldman, le mec qui fait semblant de découvrir alors que j'ai un papier. Tout est écrit, mais comme je suis un grand comédien, je fais semblant de rien. C'est pas vrai! C'est Jean-Jacques Goldman? Mais non! Avec que la musique est bonne? Oh!

0: sube. Oui, pardon, hein, on me dit c'est ouvert. Bah oui, bah c'est ouvert, mais il faut me le dire, mon petit chouchou. Ah oui, attendez, je vais vous expliquer un petit... Attends, j'envoie le jingle et après j'explique un peu notre tambouille. Voilà, c'était Jean-Jacques Goldman, jingle, allez-vous. Voilà, jingle.
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0: Voilà, juste pour que je vous explique un petit peu. Moi, aujourd'hui, donc, je suis dans les locaux de Ici Azur, à Nice. En face de moi, un technicien formidable, que j'aime. C'est vrai, hein? Voilà. Et donc, il nous a mis en liaison technique avec mon réalisateur, mon filoche, qui, lui, est à Paris, à la maison de la radio. Et donc, mon filoche, je le vois pas, tu vois. Habituellement, je le vois. Il me fait des petits signes. Tu sais, il me dit, bah, vas-y, du con. Tu vois, il me fait des signes comme ça. Bon. Et là, bah, je le vois pas. Alors, du coup, il me parle. Mais, quand le micro ouvre, bah, il faut me le dire, mon filoche. Si tu me le dis pas, je peux pas savoir. Voilà. Maintenant, vous savez tout. Patricia, ça va, ma Patricia?
3: Oui, très bien, oui.
0: Est-ce que tu as compris mes explications de ma petite tambouille?
3: Vaguement, mais bon, on va dire que j'ai tout compris.
0: Ah, c'est bien ma patoche. Tu nous appelles d'où?
3: De l'Île-de-France.
0: De l'Île, tu veux pas dire où? C'est secret.
3: Non, bien sûr. Non, je vous appelle. Mais je sais que vous allez me faire une blague, donc.
0: Ah, vas-y.
3: J'habite à Houille.
0: À Houille, ben, je ne dirai rien. Allez.
3: Là, c'est mieux.
0: À Houille, poil aux houilles, bien évidemment. Voilà. Patricia, alors ma Patricia, qu'est-ce que tu fais de bon dans la vie?
3: Je travaille dans une fédération professionnelle.
0: Très bien. Elle veut rien dire. T'as vu ni son boulot, ni où elle vit, en fait. C'est agent secret, Patricia. Ok. Non, très bien, ma patoche. Qu'est-ce que tu voulais? Tu voulais nous parler des feux, c'est ça?
3: Oui, des feux de forêt. Absolument.
0: Vas-y, on t'écoute.
3: Non, mais en fait, voilà. Moi, je suis assez inquiète de ce qui se passe actuellement. Puis, je suis particulièrement touchée parce que je suis originaire de la Drôme et que il y a eu un feu pendant effectivement plus de 15 jours à 10. Et je me dis simplement, si je suis un peu pessimiste, qu'on est en train un peu de cramer notre planète sans faire de mauvais jeu de mots.
0: Bah là, puis t'as vu, c'est alors ce qui est terrible. Moi, je vais dire la vérité, d'accord, parce que moi, je dis toujours la vérité ici. Patricia, toi qui habites en Île-de-France, moi aussi, tu sais, j'habite à Paris, et on est habitué, on est malheureusement habitué chaque été, tu sais, à avoir des feux de forêt dans le sud de la France, et malheureusement, c'était un peu genre tiens, encore un feu, tu vois. Et là, le fait qu'il y ait eu les feux comme ça, qui un petit peu partout cette année, quand même. Dans toutes les régions de France, là, on n'avait pas. Bah, c'est vrai que moi, ça m'inquiète plus que d'habitude, tu vois. Voilà, je suis un peu comme toi, Patricia.
3: Je suis d'accord. Et puis, on a tous, je pense, visité et aimé la forêt de Fontainebleau. Et c'est quand même, voilà, se dire qu'elle a brûlé, qu'elle peut potentiellement, ça peut repartir, ça fait flipper.
0: Voilà, il faut faire gaffe à tout ça. T'aimes bien te balader en forêt, tu aimes bien. Est-ce que tu aimes
3: Absolument.
0: Pas aller à la cueillette? Ah oui, t'aimes bien aller à la cueillette des champignons, t'aimes bien ou pas?
3: Voilà, mais j'aime pas faire l'amour avec les arbres, par contre.
0: Ah, pourquoi?
3: Non, je sais pas. Ça pique. C'est un peu commun.
0: Voilà. Ah, tu trouves ça un peu commun? Ah, d'accord. Alors, qu'est-ce qui n'est pas commun avec toi? Parce que faire l'amour avec les arbres, si c'est commun, qu'est-ce qui n'est pas banal avec toi? Qu'est-ce qui est...
3: Peut-être cueillir les champignons, parler aux arbres, voilà.
0: Ah, j'adore. Bah, écoute, tu sais quoi? Partons à la cueillette des champignons ensemble. Je viens à Houille, d'accord? C'est très joli, Houille, hein?
3: Oui. C'est pas mal, mais oui, c'est bien. C'est bien,
0: c'est
3: surtout proche.
0: C'est très moche.
3: Non, c'est pas très moche. Non, c'est surtout proche de Maison-Lafitte, de plein d'endroits sympas où on peut se balader justement en forêt.
0: Eh ben, on va se balader main dans la main, ma Patricia. Merci d'être passée nous voir.
3: Merci
0: de nous avoir appelés. Moi aussi, j'étais ravie de t'entendre. Merci, je t'embrasse fort. Passe un bon week-end et tu repars évidemment avec ta sélection pour la carte carburant d'une valeur de 200 €. Le tirage tout à l'heure, mes amis. Dans un instant, je vais vous présenter un invité pas banal parce que tout cet été, j'aime encore vous présenter des invités pas banaux. Mais d'abord, tiens, on va écouter Soprano avec DJ et je crois qu'il va démarrer maintenant.

0: Si c'est ouvert, c'était Soprano avec DJ Jingle.
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0: Il est 12h24, mes amis, nous sommes en direct. Vous êtes sur de votre radio ici, partout en France, pour votre grand talk show du week-end. Et comme promis, maintenant, place à la personne pas banale du dimanche. Bonjour Eden Georgeon.
3: Bonjour Willy, bonjour l'équipe.
0: Bonjour, bienvenue mon cher Eden. Alors, tout au long de cet été, on va reprendre des nouvelles de certains invités pas banaux qu'on a eu pendant cette saison. Que s'était passé pour eux depuis notre première rencontre? Donc toi Eden, on va recommencer tout depuis le début, hein, pour ceux qui n'étaient pas avec nous. Oui. Déjà pour qu'on resitue un petit peu, on t'avait eu je crois début mai, tu oui. avais 13 ans à ce moment-là, tu as toujours 13 ans?
3: J'ai toujours 13 ans, oui.
0: Ah bah très bien, très bien, bah, c'est bien, tu vieillis pas beaucoup Eden, c'est bien, tu prends tout ton temps. Et tu habites où déjà?
3: J'habite en Dordogne.
0: En Dordogne, très bien. Et qu'est-ce que tu fais quand tu vas pas à l'école? Parce que tu vas toujours à l'école, Eden, on est d'accord. Hein,
3: oui, bien sûr.
0: Tu ne sèches pas les cours. Tu fais quoi?
3: Je suis DJ.
0: DJ, voilà, il est DJ, mais un vrai DJ. Hein. C'est comment ton nom d'artiste?
3: DJ Joke.
0: DJ Joke. Alors, avant que tu nous racontes ce que tu as fait vendredi il y a deux jours, déjà, ça fait combien d'années que tu mixes, mon cher Eden? Comment ça se passe alors?
3: Ça fait 4 ans maintenant. J'ai commencé quand j'avais 9 ans.
0: Voilà. Et t'as découvert ça comment?
3: C'était au festival que j'ai mixé ce week-end. C'était grâce à Martin Solveig que j'ai commencé.
0: Voilà, c'est-à-dire que t'es allé voir un concert de Martin Solveig, voilà, donc il mixait. Et puis, tu l'as vu derrière ses platines et tu t'es dit, je veux faire pareil.
3: C'est ça, exactement.
0: En gros, hein, je résume. Hein. Bon. Oui, du coup, ça se passe comment là? Donc, tu as vu ce concert, t'avais 9 ans, et puis il s'est passé quoi? Alors après, t'en as parlé à tes parents, puis il s'est passé quoi?
3: J'en ai parlé à mes parents, ils m'ont acheté mes premières platines, j'ai commencé à pratiquer, j'ai vraiment accroché à ça, et ouais. On va dire que ça a bien avancé pour moi.
0: Voilà, bien avancé. Non, mais vous allez voir à quel point ça a bien avancé pour Eden, vous allez voir. Donc tu vas au collège et puis le soir, hop, tu mixes à la maison, c'est ça, tu t'entraînes, hein.
3: C'est ça.
0: Les voisins sont heureux ou ils ont porté plainte?
3: Non, ça va, ils sont compréhensibles.
0: Ils sont compréhensibles. Alors donc, Eden, tu postes ton travail sur les réseaux sociaux, d'accord? Enfin, ton travail, voilà, on va dire ta passion. Et puis un jour, tes parents, qui sont vraiment des parents extra, hein. D'ailleurs, je voudrais avoir les mêmes parents, oui. si tu pouvais me les prêter de temps en temps. Tes parents, donc, t'offrent un voyage à Las Vegas pour voir un autre DJ célèbre. C'est qui ce DJ célèbre que t'as vu là-bas?
3: C'est DJ Snake, mon idole.
0: Voilà, ton idole. Et là, il s'est passé quoi pour toi là-bas?
3: Alors, quelques heures avant le concert, on rentre à l'hôtel pour se changer pour le concert et on croise une fille avec le t-shirt de DJ Snake. Ouais. Du coup, on lui dit en anglais que ce soir on va voir le concert, tout. Ouais. Elle nous répond en français parce que c'était une française. Ouais. Et elle va le voir directement à son hôtel avec un petit groupe de fans. Et elle m'a proposé de la suivre.
0: Ouais. Et donc, tu y es allée et
3: c'est là qu'il m'a fait la promesse de sa première partie au Bourget.
0: Voilà. Et donc, le 6 novembre dernier, tu as fait sa première partie, c'est ça?

0: Non, non, non, non. Du coup, au lieu de mixer 40 minutes, j'ai mixé 1h30.
1: Oh là là. Mais donc,
0: mais donc j'étais pas prêt parce que j'ai pas l'habitude de faire ça normalement.
1: Et alors, comment ça s'est passé devant le public? Alors, dis-nous un petit peu.
0: Alors, beaucoup de stress, mais ça s'est fait quand même. J'ai eu le très bon retour.
1: Bon, ben franchement, bravo. Hein. Je suis très fière de toi, Eden. Et je voulais te remercier parce que l'autre jour, tu sais, quand t'es passé début mai,
0: oui.
1: Après on a changé un petit peu sur les réseaux sociaux. Puis je t'avais dit, tiens, tu veux bien me faire un mix de Michael Jackson parce que je suis fan et tu me l'as fait. Et franchement, il est trop bien. Donc ouais, c'est vraiment
0: merci
1: bravo,
0: beaucoup.
1: Bravo, Eden. Je t'embrasse très fort. Tu vas faire quoi plus tard comme métier? Évidemment, si bah, tu DJ. Me réponds boulanger, ça va pas le faire. DJ, ben voilà. Tu te rappelleras que t'es passé avec moi à la radio, hein. Tu m'oublies
0: bien
1: pas.
0: Bien sûr,
1: hein.
0: Bien sûr.
1: D'accord. Si un jour je viens gratter à ta porte de l'hôtel, tu m'envoies pas bouler, hein.
0: Bah non, bien
1: bon,
0: sûr.
1: Je compte sur toi. Bon, en tout cas, bravo mon cher Eden. Voilà, donc à 13
0: merci
1: ans,
0: beaucoup.
1: Il est connu sous le nom de DJ Jock et il commence à cartonner, mais le mec, dans le monde entier, là, vous allez voir, ça va partir partout, Eden. Là, tu verras, j'en suis persuadé que ça va le faire comme ça. Bravo, donc Eden qui a mixé donc vendredi dernier au Lovely Brive Festival, juste avant Katy Perry. Merci Eden, je t'embrasse très très fort. Et à
0: merci
1: très bientôt.
0: À vous.
1: Ciao, ciao.

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2: Oui, oui, partons gaiement vers la deuxième demi-heure de votre grand talk show du week-end en direct partout en France. Ici, l'été, c'est pas fermé. Dans un instant, on va évoquer le business du fitness chez les jeunes. Dis donc, j'ai oublié de demander.

0: Hayden, notre DJ Jock, devant combien de personnes il a joué, il a mixé vendredi, la merde. J'avais écrit une question importante à lui poser et j'ai oublié. Bah, faut le rappeler. Marion qui est au standard. Rappelle Hayden et puis comme ça, on le passe une minute parce que je veux ma réponse. Devant combien de personnes il a mixé au festival, au Lovely Brief Festival? Tu me le rappelles tout de suite, là, tout de suite. C'est comme ça. Moi, tu sais, j'ai beaucoup d'autorité. Moi, tu sais que les gens ont peur, hein. Moi, je suis à Nice aujourd'hui. Eux, ils sont à Paris. Ils tremblent de peur. Et puis en attendant, bah, il y a aussi le 0810 055 056. Appelez-nous, c'est la libre antenne du week-end. Vous réagissez sur ce que vous voulez. Les incendies de forêt, si vous voulez réagir là-dessus, si vous aimez vous balader en forêt, si vous avez été témoin de tout cela. On va parler de sport aussi avec les jeunes qui se mettent beaucoup au fitness. Si vous faites du sport, vous aussi, venez me dire ce que vous faites. Si vous ne faites rien, dites-le moi aussi. Si vous êtes dans la voiture, si vous êtes en train de faire des câlins, si vous êtes tout nu, appelez-moi si vous êtes tout nu, ça m'est égal. 0810 055 056. Et vous repartez avec votre sélection pour la carte carburant d'une valeur de 200 euros. Eden, tu es là? Eden?
1: Bien sûr.
0: Ah, DJ Jock, ça va? Bonjour Eden, il dit toujours bonjour. Eden, bonjour Eden. Dis donc DJ Jock, j'ai oublié de te poser la question. Tu as mixé devant, oui, combien de personnes au Lovely Brief Festival?
1: Alors dans le festival il y avait 20 000 personnes. Mais moi c'était une petite scène, c'était pas la même stage. Donc je dirais environ 1000 qui m'ont vu.
0: Ouais, c'est déjà pas mal, hein. Et ben voilà, ben merci DJ Jock, au revoir. Merci
1: de rien, au revoir.
0: Ciao, ciao, bon, voilà, voilà. Je te rappelle dans 5 minutes, hein, parce que moi, maintenant, je fais des interviews, tu sais, c'est une question toutes les 5 minutes. Allez, en attendant, si vous n'avez pas suivi l'actu, pas de panique, l'actu vous suit. Il est temps pour moi de mettre les points sur les i.
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0: Et on commence avec ces scandales à la télévision. D'abord, l'animatrice Émilie Trenguyen, virée de l'émission C'est à vous, après qu'elle ait été mise en garde à vue pour consommation de cocaïne. On sait maintenant ce que veut dire le C de C'est à vous. Télévision toujours, un acteur de la série de TF1 Ici tout commence, viré Manu Militari après une violente altercation entre deux comédiens. Et oui, pour lui, c'est Ici tout s'arrête. Ah, c'est con, hein, pour une fois qu'il y avait un rebondissement dans cette série, il a fallu que ce soit pour une grosse connerie, là, c'est vraiment... Il y a un an, disparaissait Thierry Ardisson. Après, tout le monde en parle, tout le monde en pleure. Son cœur avait cessé de battre un 14 juillet, mais alors, est-ce que cesser, c'est trompé? Thierry Ardisson mort, magnéto au cierge. Alors là, pour le coup, Thierry, ça fait un an qu'il ne bouge plus pendant le jingle. Le taux du livret A passe le 1er août à 1,7% sur un livret rempli au plafond. La hausse se représente 44,90 euros de plus par an, soit 3,82 euros par mois. Franchement, qu'est-ce qu'on va foutre de tout ce pognon là? Oh, moi j'ai des rêves plein la tête là, c'est dingue. Attention, du jambon sec vendu partout en France chez Intermarché, contaminé à la listeria. Là, si vous en mangez, c'est vous, hein, qui deviendrez tout sec. Intermarché, les mousquetaires de la constipation. Bel hommage des joueurs de l'équipe de France de foot au tennisman français en perdant 6-4. François Hollande se déclare prêt à acter sa candidature à l'élection présidentielle 2027. Là, mais il faut qu'il soit élu. En même temps, on n'a plus le choix, hein. Il faut qu'il pleuve dans ce pays. Hein. Ah, oui. Cette semaine, cela faisait 3 ans déjà que Jane Birkin nous quittait. Audi doudi doudi doudède. Et oui, 3 ans déjà qu'elle est dans la cercueil. Vu l'hygiène corporelle de Gainsbourg, Birkin, c'était surtout une ex-fan des cystites. Enfin, le saviez-vous? Non, Jean-Luc Mélenchon n'est pas antisémite, mais il n'aime pas les films d'Alain Chabat. Allez, heureusement, dans 165 jours, c'est fini 2026. On arrive déjà à la fin de l'année, mes amis. Et disons, 3 ans de Jane Birkin, je reviens pas comme ça passe vite, non. 3 ans de Jane Birkin, 1 an Thierry Ardisson. Eh ben, dis donc, mes amis. Allez, dans un instant, on va parler de toute autre chose. Mais là, si vous avez un petit coup de mou, eh ben, je vais vous donner tout de suite une astuce qui va vous remettre d'aplomb, là, en 2 secondes. C'est-à-dire, quand je vais vous dire à vous, vous allez me faire palabapapala, quoi que vous fassiez. Mais où que vous fassiez, faites palabapala, et ça ira beaucoup mieux. Tiens, vas-y, jingle, mets-le, mets-le. Vas-y, voilà. Donc là, tu vas pas bien. C'est un petit coup de mou, ça arrive, t'es pas bien, t'es pas bien.
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0: À toi! Palabapapala! Et voilà, ça va beaucoup mieux.
4: Ah, t'as vu? Ah, je m'adore.
0: Je vais te dire, je m'adore. Je me trouve formidable. Je suis beau, je suis intelligent, je suis marrant. Qu'est-ce que je suis riche? Très riche.

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2: Allez, ouvrons notre nouveau dossier. Bonjour Aurélien Broussal-Derval.
3: Bonjour.
2: Bienvenue ici, mon cher Aurélien. Alors, vous êtes préparateur physique. Alors, vous nous confirmez, d'après ce que vous voyez, vu que c'est votre métier, qu'il y a de plus en plus de jeunes là qui se mettent à la musculation?
3: Oui, c'est assez spectaculaire. D'ailleurs, il y a un vrai mouvement quasiment culturel qui est en train de se mettre en place, qui change complètement par rapport à la génération d'avant. C'est-à-dire qu'on voit bien que non seulement ils viennent, ils pratiquent, mais en plus, ils s'informent énormément. Et ça devient un mode de vie qui transcende la pratique elle-même, puisque ils vont utiliser ça comme un biais pour se rencontrer, se fréquenter, échanger. Voilà, ça remplace d'autres lieux de sociabilisation qu'on avait sur les générations d'avant.
2: Ouais. Quand on dit jeune, c'est quoi à peu près les moyennes d'âge du coup?
3: Ah, ça commence de plus en plus tôt. On voit que dès 14 ans, ils commencent à se poser des questions sur comment pouvoir venir s'inscrire à la salle. Est-ce qu'ils ont le droit? Est-ce qu'ils n'ont pas le droit? Est-ce que c'est dangereux? Est-ce que c'est pas dangereux? Et puis, à partir de 16 ans, ça accélère. Et on voit très bien que sur la génération, sur les 18, 20, 22, 23, certaines chaînes se concentrent sur ces publics-là parce que ça va devenir leur cœur de métier dans les années qui viennent.
2: Ouais. Vous parliez là de jeunes qui venaient se renseigner là pour aller dans des salles, Basic Fit ou Fitness Park par exemple, ce genre de salles qui sont très connues partout en France. On peut y accéder à n'importe quel âge ou il y a des âges minimums normalement?
3: Ouais, ils ont des réglementations qui varient d'une salle à l'autre. En réalité, il n'y a pas vraiment de règles qui interdisent la pratique aux enfants. Une association sportive fait par exemple de l'haltérophilie à partir de 12 ans en général. Donc les poids et haltères sont tout à fait OK pour la pratique des tout jeunes. Mm-hmm. Pourquoi ça commence à 12 ans l'haltéro en club? Parce que en fait, avant ça, on a du mal quand même à animer une séance et c'est moins ludique, on va dire, spontanément que du judo ou du football. Donc, il faut attendre d'avoir une petite culture sportive et une sorte de maturité par rapport à l'entraînement pour pouvoir accueillir les jeunes. C'est surtout ça, en fait. Ouais. Mais en règle générale, dans les grandes franchises, alors je connais pas vraiment les règles sur ces deux grandes franchises-là spécifiquement, mais en règle générale, c'est 14 ans.
2: Ouais. Le minimum. Ouais, et pourquoi ils se mettent si tôt alors à la musculation? Parce que vous disiez, voilà, c'est par rapport aux réseaux sociaux, c'est un nouvel endroit pour se rencontrer, justement, c'est ce que vous disiez?
3: Alors je pense qu'il y a toujours eu un terrain propice à ça, un terreau fertile, parce que il y a une quinzaine d'années en arrière, il y a eu un phénomène littéraire très français, mais qui a vraiment été très important qui s'appelait la méthode Laffey. C'était un bouquin.
2: Ah oui.
3: Et c'était déjà des gamins qui achetaient massivement ce livre-là pour se muscler chez eux.
2: C'est ça.
3: Et donc
2: la méthode Laffey, c'était la musculation sans matériel. La méthode Laffey, c'était la musculation au poids du corps.
3: C'était sans matériel, donc du coup ça pouvait se faire tranquille dans sa chambre sans que personne nous regarde, sans que personne pose de questions. On avait la méthode et puis bon, ça fonctionnait assez bien et c'était déjà devenu viral à l'époque et il y avait que Facebook qui naissait à ce moment-là. Donc on voit bien qu'il y avait cette demande là qui était là et maintenant qu'elle est décomplexée en fait, se répand de manière très très intense et très vite. Effectivement, les réseaux sociaux, comme souvent, vont être l'espèce de porte-voix de ça, l'espèce de d'amplificateur du phénomène, l'accès à la connaissance aussi, parce que du coup, qui dit décomplexé dit je peux le faire. Moi aussi, je peux le faire. Je peux apprendre très vite avec des créateurs de contenu, des influenceurs, et du coup, je me lance.
2: Voilà.
3: Et je pense que ça, c'est vraiment le truc qui libère.
2: Et c'est il y a un danger de se mettre à la musculation à 14 ans, 15 ans ou il faut faire gaffe à quoi?
3: En fait, il y a le même danger que n'importe quel sport pratiqué de manière sauvage, de manière spontanée, sans éducation. C'est de se blesser parce qu'on fait un malin mouvement. C'est le seul danger qu'il y a, mais qui existe si on se met à faire du rugby sur la plage sans jamais avoir joué et sans avoir de repères, qui existe si on se met à faire du judo sans avoir appris à chuter. Bon, il faut un minimum d'apprentissage technique pour pouvoir se lancer. Maintenant, tous les risques liés à la croissance qui persiste un peu dans l'imaginaire collectif n'existent pas. Hein. C'est très documenté désormais, il n'y a aucun sujet là-dessus.
2: D'accord, parce que moi je fais que 1m63, c'est pas parce que je me suis mis à la musculation tôt. Ça n'a rien à voir.
3: Non, c'est plutôt l'inverse, ça vous prédisposait à effectivement être plutôt à l'aise avec les mouvements, puisque du coup vous aviez moins de trajets à faire que quelqu'un qui faisait 1m72. Voilà.
2: J'avais moins de trajets à faire, j'adore ça. Effectivement, Aurélien. Donc les parents qui nous écoutent là, voilà, et qui ont des ados, voilà, qui s'y sont mis. C'est pas grave. À la rigueur, il vaut mieux qu'ils le fassent. Au moins, ils font du sport plutôt que de rester à Vachy devant le téléphone.
3: Ils ont moins de chance que de. D'abord, il faut s'en réjouir. D'abord, ouais. Je pense que effectivement, il y a un certain nombre de choses qu'il faut qu'on accompagne. Mais comme toute leur pratique, j'ai envie de dire, ils vont en boîte de nuit. Il faut un peu d'éducation. Bon, ben, ils vont à la salle de sport. Il faut un peu d'éducation. C'est pareil. Et par contre, on ne peut qu'en s'en réjouir. Vaut mieux ça que Fortnite. Vaut mieux ça que Netflix. C'est clair. Ouais. Et par ailleurs, dans le panorama des sports, bon, ils ont moins de chances de se faire mal là qu'au foot. Ils seront pas les croisés en faisant de la muscule, hein. Ils ont moins de chances de se faire mal là que dans un sport de combat, qui sont des beaux sports aussi. Mais au final, dans tous les sports, c'est sans doute le sport le moins accidentogène qu'on puisse imaginer, hein. Il va pas se passer grand chose, hein, chez Basic Fit, hein.
2: Bon. Restez avec nous, Aurélien, une petite minute. Tiens, je vous présente Laetitia qui est là. Ça va, Laetitia?
0: Oui, bonjour, oui.
2: Comment vas-tu, Laetitia?
0: Ça va très bien, merci.
2: Bon, tu nous appelles d'où, je voudrais savoir?
0: De Montgiffray, dans l'Indre.
2: Dans l'Indre, mais quelle rue exactement? Je voudrais savoir la rue et le numéro. Le numéro et le code d'entrée, ton code de carte bleue également. Je veux tout savoir, Laetitia.
0: Le code carte bleue, il n'y a plus grand-chose, je pense. C'est les vacances.
2: C'est les vacances. T'es en vacances, ouais. Laetitia?
0: Je suis bientôt en vacances, oui.
2: Très bien. Tu vas partir un petit peu ou tu vas rester à la maison?
0: Non, je vais partir une semaine.
2: Très bien. Où? Je veux savoir où, Laetitia?
0: Je vais aller sur la Lumineuse, à Oléron.
2: À Oléron, très très bien. Tu fais du sport, ma Laetty? Oui, toi tu fais du sport, je le sens là.
0: Non, alors moi je fais que du vélo. C'est mon mari qui fait du sport, ça va faire un an qu'il s'est mis à la musculation. Pour se muscler son dos, et depuis il est devenu mais complètement gaga de ça. Il en fait 5 fois par semaine, à 5 heures par jour, voilà.
2: 5 heures par jour?
0: Et c'est cela.
2: Dis donc, c'est pas un peu beaucoup, Aurélien? C'est pas un peu beaucoup, 5 heures par jour?
3: À 5 heures par jour, déjà, il faut du temps libre.
2: Ça, c'est le mari de Laetitia, il est rentier.
3: J'imagine qu'il se gère.
0: Il est tout simplement, il a eu des soucis de santé. Ouais. Et il a eu un aménagement au niveau de son temps de travail par rapport à ça. C'est pour ça qu'il s'est mis au sport par rapport à ce souci de santé. On lui a dit que c'était très bénéfique pour son dos.
2: Alors, est-ce que ça a soigné son dos, du coup? Son dos va mieux?
0: Alors, il s'est musclé le dos, ça ne l'a pas soigné, parce qu'on ne peut pas soigner on a un mal au dos, suite à des soucis de santé, mais ça l'a soulagé, disons. Bon. Donc, il est suivi, mais il en est devenu complètement gaga. Il regarde sur Internet ce qu'il peut rajouter, ce qui est bien, ce qui n'est pas bien à faire, avec un régime particulier qui va avec.
2: Il a pris la prot, il a pris de la prot. Ils prennent tous de la prote.
0: Ils mangent beaucoup de viande.
2: Ouais. Mais du coup, tu as vu son corps changer un petit peu, genre un peu plus sexy qu'avant, peut-être, non, Laetitia?
0: Oui, alors son corps a changé, il a perdu 20 kilos, mine de rien.
2: C'est pas mal. C'est pas mal. Et Aurélien, je lisais, et on va terminer là-dessus, qu'il y avait des parents, des papas, qui étaient gênés maintenant de voir leur ado mieux gaulé qu'eux. Vous voyez ce que je veux dire? Vous avez eu des retours de ça?
3: Alors, j'ai pas de retour parce que moi, à la maison, évidemment, j'ai pris un peu d'avance. Donc, je vais pas les laisser me marcher dessus comme ça.
2: Bien joué.
3: Mais effectivement, oui, la génération étant de plus en plus sédentaire, les générations précédentes étant de plus en plus sédentaires, le fossé s'est creusé, quoi. Alors, ils n'étaient pas tous hyper en forme non plus il y a 20 ans, mais quand même, là, on voit qu'il y a de plus en plus de gens qui sont effectivement en surpoids. Et donc, si d'un seul coup, le grand de la famille se met à faire de la musculation, on le voit dans le témoignage de Laetitia. En un an, on arrive très vite à avoir des résultats. Alors, imaginez chez un jeune qui est en pleine croissance, qui est en pleine poussée de testostérone de partout, là. Forcément, ça creuse l'écart. J'imagine qu'il doit avoir des battles à la maison de photos.
2: Après, je comprends. Comment il s'appelle ton mari, Laetitia?
0: Sébastien.
2: Sébastien, ben, je comprends Sébastien, parce que moi, franchement, je vais à la salle depuis quelques années, et moi, j'y vais très tôt le matin, parce que je suis un très piètre dormeur, et le matin, je me lève très tôt pour y aller, et c'est devenu, alors, c'est pas, voilà, moi, je suis petit, donc je vais pas être mastoc, c'est pas ça, hein, mais c'est devenu, voilà, je suis obligé d'y aller, sinon, je me sens pas bien. Donc,
3: c'est
2: je comprends rituel, Thomas.
3: Ouais, c'est
2: voilà.
3: Ça, ça équilibre.
2: C'est ça, exactement. Eh ben, Laetitia, tu embrasses Musclor de notre part.
0: Oui. D'accord,
2: et tu.
0: Donc, je le regrette, parce qu'il s'est permis de partir une semaine en vacances.
2: Sans toi? Oh là là, c'est bizarre.
0: Non, il est parti pour une semaine à la pêche, je pense que ça va lui faire
2: très,
0: bien.
2: Très bizarre. Le mec, il se met à la muscu, il part une semaine sans sa femme. C'est très bizarre. On en reparlera, ma Laetitia. Je t'embrasse fort. Oui. Hein. Merci pour ta fidélité et pour ton sourire. Aurélien, merci infiniment. Aurélien Broussal-Derval, préparateur physique. Merci beaucoup. Passez un merci. Bon dimanche. Allez, dans un instant. À bientôt. Vous voulez écouter Alex Warren avec Ordinary? Bah, il est là. Tiens, regarde, il va démarrer maintenant. Il démarre tout doucement. Il démarre doucement, mais après, il va gueuler un peu. Mais pour l'instant, il prend la petite guitare, puis les filles, elles sont là. Oh là là, qu'est-ce qu'il est beau, qu'est-ce qu'il joue bien, qu'est-ce qu'il est beau.

0: Warren sur votre radio ici. Allez, dans un instant, parce que je suis à Nice, je ne pouvais pas ne pas en parler. Cette semaine, on a eu une pensée pour les victimes de l'attentat de Nice de juillet 2016. On en parle juste après ça.
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1: De retour ici, c'est Willy vient déjeuner chez vous en direct tout cet été, les samedis et dimanches, entre midi et 13h. Allez, comme ce sont les 5 dernières minutes, terminons par cette pensée. Bonjour Hajer Ben Aouissi.
2: Bonjour.
1: Bienvenue ici Hajer, vous êtes la fondatrice de l'association Une Voix des Enfants qui aide les enfants victimes des attentats de Nice. Cette semaine on commémorait les 10 ans de cet effroyable attentat. Je voulais vous avoir parce que derrière ce drame, grâce à vous, il y a aussi des sourires que vous redonnez aux enfants. Déjà, avant de savoir ce que vous faites dans l'association, ça je l'ai appris en écoutant tous les reportages qu'il y a eu cette semaine, mais il y a eu beaucoup d'enfants victimes ce soir-là.
2: Oui, c'est malheureusement le premier attentat en France et même en Europe où des enfants en masse ont été ciblés, touchés dans un attentat terroriste et qui ont survécu en plus. Donc c'est vrai que c'est en grand nombre et que ce qui est important pour moi avant tout, qui est aussi une maman et une tata, puisque j'étais avec ma fille et ma nièce, comme beaucoup de familles ce soir-là, on était tous en famille pour aller fêter la fête nationale, qui est une fête aussi pour les enfants facile. Mmh. On se rend juste sur les galets, on joue à faire quelques ricochets avant le feu d'artifice, et puis ensuite on déambule sur la promenade pour profiter des différents stands de jouets, de bonbons, de musique. Mmh. Eh bien, moi, ma priorité, c'est déjà que ma fille, elle aille mieux et qu'elle arrive à vraiment revivre pour de vrai.
1: Parce que ce que j'ai aussi appris, c'est que par exemple, je donne un exemple, par exemple un enfant de 2 ans qui était sur place, qui a vu ou qui a entendu, même 10 ans après, il est encore marqué.
2: Oui, il y a une étude qui a été faite par le CE2P, le Centre du Psychotraumatisme, qui a été créée 7 mois après l'attentat justement. Mmh. Pour prendre en charge les enfants victimes, parce que ça n'existait pas. Mmh. Mais quand on a eu tous ces enfants sur les bras, il y a eu ce centre qui a été créé. Il y a une étude qui s'appelle 14-7, qui a été menée par les équipes du professeur Askenazi, qui est la professeure chef pédopsychiatre de toute cette unité, à Nice, dans l'hôpital des enfants. Et en fait, on se rend compte que même encore pire, que plus l'enfant est jeune, plus le traumatisme va se développer et ses conséquences vont être lourdes. Donc oui, les enfants se rappellent encore mieux que les adultes, j'ai envie de dire, qui nous réussissons à nous protéger peut-être un peu mieux. Et au-delà, ça se traduit par des conséquences dans tous les champs de leur vie quotidienne qui, au-delà de les impacter, les handicapent même.
1: Ouais. Et donc, c'est pour ça que vous avez créé Une Voix des Enfants. C'est un chemin de reconstruction, j'allais dire, cette association. Vous y faites quoi ?
2: Exactement. Donc, l'association, je l'ai créée 6 ans après parce que moi, il m'a fallu aussi le temps de me relever. J'ai été très blessée. Oui. Nous, on était 6 dans ma famille. On était 4 blessés physiquement, en plus du choc psychologique que nous avons subi. Et c'est vrai que le plus important pour moi, c'était de faire en sorte de créer une association qui aide justement à accompagner tous ces enfants qui ont vécu ce choc post-traumatique qui crée des handicaps dans leur vie quotidienne, puisqu'un enfant qui dort plus, un enfant qui ne mange plus normalement, un enfant qui n'arrive plus à sortir, qui n'arrive plus à aller à l'école, c'est pas possible, il n'y a plus de vie en fin de compte. Et clairement, la question que je me suis posée avant de créer cette association, c'est est-ce qu'on peut accepter qu'en plus de leur enfance qui a été meurtrie, nos enfants n'aient aussi et aussi leur avenir qui soit compromis en fait. Mmh. Et en tant que maman, c'était pas possible pour moi. Donc j'ai créé cette association qui s'appelle Une Voix des Enfants, Une Voix VOIE, parce qu'on cherche un chemin de reconstruction pour tous ces enfants qui ont été victimes d'attentats.
1: Alors vous y faites plein de choses, mais comme malheureusement le temps nous manque, mais par exemple début juin, je sais que vous avez redonné du sourire à certains enfants, parce que vous les avez emmenés où par exemple début juin ?
2: Je les ai emmenés à Clairefontaine à la rencontre des joueurs de l'équipe de France de football avant qu'ils partent, avant leur départ pour la Coupe du Monde. Voilà. Et c'était pas simplement une journée de football. L'équipe de France, en fait, c'est ce qui nous rassemble aussi. C'est le maillot, le drapeau, une équipe, un collectif, tout ce à quoi les enfants se rattachent aujourd'hui, parce qu'ils ont besoin de ce tout solidaire aussi pour recroire en eux, en l'humain, en la société. Et c'est vrai que ce jour-là, moi, ce que j'ai vu, c'est des enfants qui, depuis presque 10 ans, n'avait plus jamais pleuré de joie. Et là, j'avais des enfants qui pleuraient de joie parce qu'ils étaient tellement heureux. Et ils vivaient un rêve, en fait. Ils voyaient leur footballeur préféré qui les prenait dans les bras, qui prenait des selfies avec eux. Et ça, c'était magnifique. Et cette émotion qu'ils se permettent 10 ans après.
1: Il y a 150 enfants, hein, c'est ça à peu près, hein, dans l'association, hein, c'est ça?
2: Oui, dans l'association, ouais. On est un peu plus de 150 enfants. J'ai même des enfants du marché de Noël de Strasbourg, comme je suis la seule association en fait qui travaille sur ce sujet à part entière des enfants victimes d'attentats. Il y a eu le marché de Noël en 2018 de Strasbourg où il y avait des enfants dans le marché de Noël, et donc j'en ai même de Strasbourg qui sont d'ailleurs venus avec nous à Clairefontaine.
1: Eh ben, merci beaucoup, Agère. Voilà, je voulais juste faire un petit salut à votre association, parce que je sais que vous vous démenez. Donc, ça s'appelle Une Voix des Enfants. Vous démenez, vous aidez ces enfants victimes des attentats de Nice. Je suis à Nice, je voulais en parler, je voulais vous mettre en avant et vous remercier de donner ce sourire à ces enfants. Vous avez besoin d'aide aussi, il y a toujours besoin d'aide pour la sauce. Donc, Une Voix des Enfants. Faudra qu'on fasse un truc à Fort Boyard quand même, que les enfants viennent sur le fort.
2: Ah, qu'on s'organise super, ça. Super, si vous pouvez nous mettre en relation avec eux et qu'on puisse faire quelque chose.
1: Mais je vais vous organiser ça, j'ai le bras long, moi, et il n'y a pas de problème, Agère. Merci beaucoup,
2: hein.
1: Agère Ben Aouissi. Avec plaisir, on se voit et on organise ça. Merci beaucoup, fondatrice de l'association Une Voix des Enfants. On embrasse David, qui n'a plus le temps là, de le prendre à l'antenne, mais il repart évidemment avec la carte carburant d'une valeur de 200 euros. Voilà, mes amis.
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0: bonjour et bienvenue dans votre magazine Ma France, par ici les économies. Notre objectif chaque semaine, vous redonner du pouvoir d'achat. Aujourd'hui, on va parler de nos appareils électriques et électroniques. Comment les réparer? Faut-il toujours les réparer? Quelles aides existent? On va tout vous dire avec notre invité. Bonjour Donatien Drillon.
1: Bonjour.
0: Vous êtes porte-parole d'Écosystème, en charge de la sensibilisation. Et justement, votre mission chez Écosystème, qui est un éco-organisme d'ailleurs, financé par la petite contribution qu'on paye quand on achète des appareils neufs, c'est soutenir la réparation des appareils électriques et électroniques. C'est votre mission?
1: Tout à fait.
0: Voilà, alors au moins vous êtes la bonne personne et vous êtes au bon endroit. On a une première question pour vous d'un auditeur.
2: Bonjour, je m'appelle Julien, j'habite à Marseille. Mon ordinateur vient de tomber en panne. Je souhaite le faire réparer. Je voulais savoir comment marchait le bonus réparation et combien cela me coûterait. Merci.
0: Donatien Drillon, faire réparer un ordinateur et profiter du bonus réparation, c'est possible? Oui, non, comment on fait?
3: Oui, c'est possible. Et pour bénéficier du bonus réparation, il faut se rendre chez un réparateur qui est labellisé Calirépar. Alors c'est très simple. Vous allez sur le site écosystème.eco, vous appuyez sur le bouton réparer, vous tapez le nom de votre appareil, donc en l'occurrence un ordinateur, vous rentrez votre code postal et là vous allez avoir une liste de réparateurs qui sont donc référencés et qui ont la compétence pour réparer votre ordinateur. Alors vous verrez aussi que est indiqué le montant de l'éco-participation. Pour un ordinateur portable, c'est 50 euros.
0: Ah, c'est pas l'éco-participation, c'est le bonus réparation.
3: Le bonus réparation, oui. Tout à fait.
0: 50 euros. Donc ça, Julien peut avoir 50 euros pour faire réparer son ordinateur.
3: Tout à fait. Alors, okay. Ce qui est important, c'est que l'ordinateur ne soit pas sous garantie. Puisque s'il est sous garantie, oui. Il est pris en charge par la garantie, bien
0: logique.
3: Entendu. Et donc, il va venir chez son réparateur qui va lui faire un diagnostic, un devis. Et ce qui est intéressant, c'est qu'on bénéficie automatiquement donc, de ce bonus réparation. Il n'y a pas de démarche à faire.
0: Ah oui, voilà, c'est-à-dire que... Et ça va être déduit de la facture directement?
3: Déduit directement de la facture.
0: Ok, donc le réparateur, lui, touchera l'argent par ailleurs, c'est sa procédure à lui.
3: Exactement.
0: On s'en occupe pas.
3: Exactement.
0: Ok, on va s'intéresser aujourd'hui aux appareils électriques et électroniques. Le bonus réparation, ça marche pour plein d'autres objets du quotidien?
3: Tout à fait, ça marche pour aussi bien des petit électroménager, du gros électroménager, d'électronique grand public, mais également, on pense moins à ça, mais vous avez les appareils d'outillage, jardinage, vous avez les instruments de musique.
0: Ah oui.
3: Donc, tout à fait, tout ce qui fonctionne en fait sur secteur est pris en charge. Vous avez 71 catégories d'appareils électriques qui sont pris en charge par le bonus réparation.
0: Et ces 50 euros, c'est la moyenne à peu près du bonus? Ça varie en fonction
3: Alors, ça varie, oui, ouais. Pour un petit appareil, pour un grille-pain, vous êtes à 15 euros pour une télévision, le maximum c'est 60 euros.
0: Et je crois qu'on peut même faire réparer son iPhone, enfin son smartphone, disons, s'il est abîmé.
3: Tout à fait. Ouais. Si vous avez, par exemple, l'écran qui est cassé, si vous avez un problème de batterie, vous avez le bonus qui est à 25 euros.
0: Bon, c'est toujours ça de prix. Voilà, ça donne un petit coup de pouce. Vous nous avez dit, il faut que le réparateur ou la réparatrice soit labellisé Calirépar. Il y en a quand même beaucoup. On en trouve près de chez soi?
3: Ouais, il y en a beaucoup. Il y a pratiquement 8000 points de réparation Calirépar.
0: Okay.
3: Donc, vous devriez en trouver un près de chez vous.
0: On va commencer cette émission par la réparation par des professionnels. Et puis on va voir après comment faire soi-même, même si on n'est pas très bricoleur. On a des trucs et astuces. C'est important si on veut que les gens réparent plus spontanément, Donatien, qu'on leur explique que c'est intéressant sur le plan financier et qu'ils peuvent avoir confiance dans des professionnels. Mais alors, comment trouver des pros de confiance si par exemple on n'a pas de professionnel labellisé Calirépar près de chez soi? Comment on reconnaît quelqu'un de sérieux de quelqu'un qui ne l'est pas?
3: Bah, ça a été quand même tout le travail qu'on a entrepris, parce qu'effectivement, vous avez raison, c'était un petit peu, il y a deux freins à la réparation.
0: Ouais.
3: Il y a un frein économique, bien sûr, mais il y avait un problème de confiance aussi. Lorsqu'on interrogeait les Français en 2020-2021, avant de mettre en place ce dispositif, il y avait un problème de confiance. Donc c'est pour ça qu'on a voulu mettre en place ce label qui va effectivement référencer des réparateurs sur leurs compétences techniques. Parce qu'on a affaire à des appareils qui sont dangereux, c'est de l'électricité, donc il faut avoir ses compétences techniques et puis il faut avoir l'outillage qui va bien. Alors vous avez bien sûr tout un tas de réparateurs qui sont soit des réparateurs indépendants, soit le réseau de réparateurs qu'on connaît bien, des grandes enseignes. Certains d'entre eux sont d'ailleurs référencés par les marques. Donc, je pense que on peut prendre des renseignements là-dessus. Voilà. Okay. Est-ce qu'ils connaissent les marques? Est-ce qu'ils ont des spécialités? Ce qu'il faut quand même savoir, c'est que un réparateur peut pas tout réparer. C'est-à-dire que il y a des compétences spécifiques.
0: Je vais donner un exemple. Donc, quand on voit un réparateur, je répare tout.
3: C'est quand même plus rare. Okay. Donc, à part des très grandes enseignes qui font tout. Mais globalement, je vous donne un exemple. Pour réparer un appareil de froid, il faut avoir des habilitations particulières. Tout le monde n'est pas capable de le faire.
0: Donc, un frigo, un congélateur, ce genre de choses, quoi.
3: Ouais. Okay.
0: Très clair. Labellisé Quali Répare. Donc là, c'est un gage de confiance. S'il n'est pas labellisé, donc il peut être éventuellement rattaché à des marques ou être habilité, agréé d'une certaine façon pour garder les avis aussi, hein.
3: Exactement. Le bouche à oreille.
0: Voilà. Ouais. OK. Faut peut-être le rappeler, faire réparer un objet, c'est un bon plan budget, c'est aussi bon pour la planète parce qu'on fait durer les choses et ça c'est excellent, mais c'est un bon plan budget la plupart du temps. Quelle est la limite finalement, la frontière entre je fais réparer ou je rachète ?
3: Alors, c'est vrai que c'est toujours la question qu'on se pose. Ah oui. Quand un appareil tombe en panne, voilà. Moi, ce que je peux vous dire, c'est que ce qu'on observe chez les professionnels, on observe des vous voyez, on sait à peu près à quel âge, en fait, les appareils arrivent pour se faire réparer. Si je prends le cas d'un lave-linge, par exemple, on voit que les observatoires montrent qu'un lave-linge, en moyenne, va être réparé à l'âge de 6 ou 7 ans.
0: Oui. D'accord.
3: Et nous, écosystème, on sait aussi, puisqu'on récupère les appareils en fin de vie, quand vous déposez un appareil dans une déchetterie ou chez votre réparateur qui va le reprendre ou chez votre distributeur, eh ben nous, on les récupère à la fin quand ils sont en fin de vie. Et on va essayer de les dater. On va regarder. Et nous, on sait que, par exemple, toujours pour un lave-linge, vous voyez, la moyenne d'âge d'un lave-linge qu'on récupère, il a 13 ans à peu près. Donc, vous voyez, si votre appareil à 7 ans, ben ça vaut le coup de le réparer. Vous allez pouvoir prolonger sa vie de 5 ou 6 ans. Donc, ça vaut vraiment le coup.
0: On va en reparler de cette espérance de vie des appareils, parce que c'est vrai que c'est un point de repère, hein, finalement, pour se dire, est-ce que j'essaye de le faire durer encore un peu plus, ou alors est-ce qu'il est vraiment arrivé au bout de son cycle de vie. Donatien Drilon, vous êtes porte-parole d'Écosystème en charge de la sensibilisation. Est-ce que tout se répare quand on parle d'appareils électriques ou électroniques?
3: Globalement, voilà, tout ce qui peut se démonter se répare. Hein. C'est évident, quand vous avez des tout petits équipements qui sont collés, etc., c'est très difficile à démonter. Mais quand même, globalement, maintenant, tout ce qui se démonte se répare. Et d'ailleurs, vous avez vu que vous avez des petits indices qui sont apparus, l'indice de réparabilité, l'indice de durabilité.
0: Ah oui, alors ça, c'est nouveau. C'est relativement récent.
3: C'est relativement récent.
0: À quoi ça nous sert concrètement? Bah,
3: ça nous sert justement à avoir une indication sur, vous voyez, la capacité de l'appareil à être réparé, la disponibilité des pièces. Donc voilà, ça c'est un indicateur important à prendre en compte dès l'achat d'un appareil lorsqu'on veut se dire, bah, est-ce qu'il sera réparable ou pas.
0: Je voudrais qu'on revienne rapidement sur le choix des réparateurs. Est-ce que vous nous conseillez de faire peut-être deux ou trois devis, de comparer un petit peu? Bon, comparaison n'est pas raison, mais quand même c'est un indicateur, non?
3: C'est important, oui, tout à fait.
0: Faut pas hésiter.
3: Ok.
0: L'espérance de vie des appareils, vous en parliez justement. Certaines entreprises partagent leur expérience, donc il y a la vôtre puisque vous récupérez ces appareils et vous essayez de leur donner une seconde vie. Vous voyez un peu leur état en fonction de leur âge. Et puis il y a le baromètre. J'ai vu le baromètre Fnac Darty. Qu'est-ce qui nous a appris ce baromètre?
3: Bah, c'est justement ça. Il nous a appris. C'est assez intéressant, puisqu'effectivement, ils vont regarder. Ils réparent énormément d'appareils chaque année. Et ils vont regarder l'âge moyen, des appareils qui sont réparés. Donc, ça nous donne une bonne indication, hein, sur, vous pouvez vraiment regarder, parce que c'est classé en plus par catégorie d'appareils. Mm-hmm. Vous avez donc la moyenne d'âge des télés réparés, des lave-linges, des frigos, des petits électros. Et donc, c'est intéressant de voir, finalement, cette durée, moyenne, qui est observée.
0: Et vous en avez justement d'autres petites durées, là, comme ça en tête, des durées moyennes. Vous nous avez donné celle du, c'était le lave-linge, je crois, où on arrivait à pousser à plus de 10 ans, hein, une réparation à 6-7 ans.
3: Ouais, je sais que le frigo, c'est un petit peu plus. Le frigo, la moyenne de réparation sur un frigo, on va plutôt être sur 8-9 ans, alors que nous, on récupère des frigos qui ont 17 ans en moyenne.
0: Ah oui,
3: okay, ça, c'est un appareil qui dure
0: donc
3: très longtemps.
0: Donc un frigo, c'est un appareil qui dure très longtemps. Ouais. Non, mais c'est bon à savoir. Voilà. Donc ça, c'est le baromètre Fnac Darty. Je voudrais m'adresser maintenant à toutes celles et ceux qui, comme moi, hein, je vais vous le dire, aimeraient bien réparer davantage, notamment pour des questions budget, des questions environnementales, mais qui ne sont pas très doués. Alors, il y a peut-être une solution. Bonjour Muriel.
1: Bonjour Valère.
0: Vous êtes bénévole ou dans un Repair Café, hein, à Mont-de-Marsan? Mais c'est quoi un Repair Café? Vous pouvez nous rappeler?
1: Un Repair Café, ben, comme son nom l'indique, c'est un endroit où on fait des réparations de petits objets pour leur donner une deuxième vie. et où on peut boire un café et manger des pâtisseries en attendant son tour pour faire réparer ses affaires ou tout simplement pour partager un moment de convivialité.
0: Donc vous êtes dans un café existant et puis vous vous greffez là une fois par mois donc pour que des gens comme moi, comme n'importe qui, puissent venir avec son appareil en espérant le faire réparer, c'est ça ?
1: Oui, on n'est pas dans un café existant, on est dans un local, chez nous c'est à la maison éco-citoyenne des Landes, donc on est dans un local qui partage la même éthique que le Repair Café, qui nous chapeaute d'ailleurs, où on a plusieurs salles de réparation avec un accueil, où on pèse des objets quand les gens les apportent, pour savoir le poids qu'on va réparer, qu'on va sauver de la déchetterie. Et puis après, il y a une mini salle d'attente avec des fauteuils de récup où les gens avec leur objet attendent. Et puis le réparateur, quand il est disponible, il vient chercher la personne avec son objet. Puis et c'est une réparation à quatre mains en fait.
0: Non, mais ce qui est génial, voilà, c'est que vous faites participer les clients avec des gros guillemets pour la réparation. Donc on apprend aussi à réparer, on découvre cet univers de la réparation. Ça coûte, pour ainsi dire, rien, sinon peut-être de boire un café ou d'acheter une pâtisserie. Muriel, vous avez découvert cet univers en devenant bénévole finalement, ça vous a saisi cet univers de la réparation ?
1: Alors moi j'interviens en couture parce qu'en réparation je suis pas trop douée comme moi je vis seule, c'est bien d'avoir des potes qui peuvent réparer mon petit électroménager aussi moi j'interviens en couture et puis à l'accueil aussi. Mais c'est aussi le côté convivial, rencontrer du monde, puis rendre service, quoi, tout simplement.
0: Oui, bien sûr. Donatien, j'imagine que les Repair Café, vous connaissez. Voilà encore une autre alternative, mais hyper intéressante pour mettre un pied dans la porte et faire réparer plutôt que racheter.
3: Tout à fait, parce qu'en fait, quand on interroge les Français, vous voyez, il y en a 91% qui ont une bonne image de la réparation, mais il n'y en a que 27% qui passent à l'action. Alors on s'est dit, il faut leur permettre de faire une expérience de réparation, et c'est pour ça que ces initiatives sont vraiment formidables. Il y en a, voilà, vous avez vu que c'est les journées nationales de la réparation à partir d'aujourd'hui. Il y a beaucoup de Repair Café qui vont participer ces journées. Donc moi, j'invite vraiment tout le monde d'aller faire un tour parce qu'il faut vivre cette expérience pour voir qu'effectivement, la réparation, ça marche.
0: Merci beaucoup, Muriel, en tout cas. Et bonne future réparation en couture, donc, pour vous. C'est ça.
1: Oui, merci. Et puis, longue vie au Repair Café.
0: C'est ça. Pour vous, c'est à Bond-de-Marsan. Et j'en profite pour partager le site des Repair Café de France. C'est repaircafé.org. Et puis, je vous rappelle aussi, chers auditeurs, auditeurs, qu'on est là pour vous aider. Vous avez un mail, vous nous écrivez, vous nous posez des questions, vous nous suggérez des sujets. C'est vous qui décidez. Par ici, leséconomies@radiofrance.com. C'est le mail. Donatien Drilon, porte-parole d'Écosystème en charge de la sensibilisation. On va essayer de réparer nous-mêmes maintenant. Et peut-être qu'avant qu'il y ait besoin d'une réparation, il y a un enjeu d'entretien des appareils, tout simplement les bons usages.
3: Ouais, les bons usages, c'est très important. Ça, les fabricants vous le diront jamais assez. C'est vraiment un sujet. Il y a beaucoup d'appareils qui arrivent, qui sont soi-disant en panne, mais tout simplement parce qu'ils ont eu un problème d'entretien. Vous savez, on oublie de vider un filtre, par exemple. Mmh.

0: sujet. Dès que vous avez un problème avec votre appareil, s'il vous plaît, allez regarder la notice parce qu'il va y avoir des conseils spécifiques à votre appareil.
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3: En version magazine, le thème aujourd'hui, appareils électriques et électroniques, comment les réparer pour faire des économies. Donatien Drilon est porte-parole d'Écosystème en charge de la sensibilisation. Il est avec nous en studio et Geoffroy Malater, fondateur de Spareka, nous rejoint. Bonjour Geoffroy.
4: Bonjour Valère.
3: Spareka, en quelques mots, vous pouvez nous faire les présentations?
4: Bien sûr, Spareka, c'est la plateforme de réparation pour aider le consommateur à réparer lui-même ses appareils électroménagers principalement, mais de toute la maison et du jardin. Et on va accompagner le client avec des contenus sur notre site internet, des tutos, mais aussi des visios avec des techniciens et tout un catalogue de pièces détachées pour qu'il puisse identifier l'origine de sa panne et réparer lui-même.
3: Ok, donc on trouve à la fois des explications, de l'accompagnement, et puis quand on a compris éventuellement d'où venait la panne, la pièce détachée pour réparer l'appareil et le faire durer.
4: Vous avez compris, et ça coûte 3 fois moins cher qu'une réparation normale. Une réparation chez nous coûte en moyenne 40 euros, et dans 65% des cas, vous allez même pouvoir réparer votre appareil sans pièce détachée grâce à l'accompagnement qu'on va vous donner.
3: Et l'accompagnement, il est payant ?
4: Alors l'accompagnement, il est payant, en effet, et si on arrive à vous accompagner jusqu'à la réparation, cet accompagnement, il est pris en charge par le bonus réparation.
3: Ah voilà, donc c'est quand même plutôt malin. Dites-moi Geoffroy, est-ce qu'il a quand même des appareils qu'il vaut mieux ne pas réparer parce que c'est dangereux, il y a des enjeux de sécurité et on n'y touche pas ?
4: Bien sûr, il y a des enjeux de sécurité à partir du moment où on va opérer sur des appareils électriques. Donc il y a un sujet avec l'électricité, avec les chocs électriques. Donc dans chacune de nos interventions, dans chacun de nos tutos, dans chacune de nos visios, on commence par rappeler les règles de sécurité qui est de débrancher l'appareil. Ensuite, la plupart des appareils ne sont pas dangereux une fois qu'ils sont débranchés et on peut très facilement rentrer à l'intérieur de l'appareil et faire les différentes manipulations qu'on recommande. Il n'y a jamais eu de problème. Il y a un appareil pour lequel il peut y avoir des précautions à prendre, qui est le micro-ondes, sur lequel, en effet, il y a une espèce d'accumulation à un endroit d'énergie magnétique qui amène à ce qui est un petit peu de danger. Et donc, du coup, on est très attentif avec cette typologie d'appareil. Pour tous les autres,
3: ouais,
4: aucun problème.
3: Oui, Donatien, vous m'en aviez parlé de ça. Le micro-ondes, faut faire gaffe. Hein.
0: Ouais, faut faire très attention. Là, comme le dit Geoffroy, effectivement, il y a un vrai sujet là-dessus. Il y a un condensateur qui peut accumuler beaucoup d'électricité. Il y a des risques de choc électrique très très fort.
3: Geoffroy Malater, fondateur de Spareka, d'où viennent vos pièces détachées ?
4: Alors écoutez, nos pièces détachées viennent des fabricants de manière générale, et donc à peu près à 85%, et on a 15% de nos pièces détachées qui viennent de revendeurs de pièces détachées issues de l'économie circulaire. Donc ce sont des vendeurs. Vous savez que nous on est une marketplace, donc on a des vendeurs qui vendent sur notre site internet spareka.fr, et une partie de ces vendeurs vont récupérer des pièces détachées dans des machines qui n'ont plus vocation à être utilisées, vont reconditionner ces pièces détachées et les revendre à des particuliers, souvent à des tarifs qui sont 30% inférieurs au prix d'un matériel neuf et qui sont qui fonctionnent parfaitement bien, sur lequel ils ont la même garantie que sur le matériel neuf. Donc 15% de nos pièces, ce sont ce qu'on appelle des PIEC, des pièces issues de l'économie circulaire.
3: Merci beaucoup, Geoffroy Malater, fondateur donc de Spareka, Spareka, c'est sur spareka.fr. Merci et bravo pour cette initiative. Vous la connaissiez, Donatien Drilon, porte-parole d'Écosystème?
0: Alors nous la connaissons, et effectivement Spareka est labellisé Cali Repair. Ouais. Donc comme vous
3: c'est un bon moyen quand même pour se débrouiller.
5: Bien sûr, il y a des je pense qu'il faut avoir il faut se sentir quand même à l'aise, faut avoir un peu d'outillage, mais effectivement moi je trouve que quand vous avez pas toujours un réparateur près de chez soi et que vous vous sentez bricoleur, c'est très bien fait effectivement.
3: Voilà, un bon moyen, mais on le retient quand même, le micro-ondes, limite on touche pas.
0: Ouais.
3: On l'amène chez un réparateur et c'est lui qui...
0: C'est peut-être plus prudent.
3: Allez, ça marche. Donatien Drilon, vous êtes porte-parole d'Écosystème en charge de la sensibilisation. Avant de nous quitter, vous allez vous prêter au jeu de notre quiz. On a besoin d'avoir les idées bien claires sur ce thème de la réparation des objets électriques et électroniques. Première question, c'est compliqué de bénéficier du bonus réparation ?
0: C'est très facile. Vous allez sur le site ecosystem.eco, vous choisissez votre réparateur, vous apportez votre appareil et il va vous faire bénéficier automatiquement du bonus réparation.
3: C'est déduit de la facture. Le tout, c'est labellisé Cali Répar et ensuite ça se fait tout seul.
0: Voilà,
3: c'est noté. N'importe quel réparateur peut obtenir le label Cali Répar ?
0: Il faut passer, pas n'importe lequel. Il faut

0: Il faut être habilité, il faut être référencé. Et donc, il y en a déjà plus de 8000. C'est en cours. Hein. Tous les jours, on a de nouveaux réparateurs qui joignent le réseau.
1: En creux, ma question était, c'est un peu un gage de sérieux, le label Calirépar ?
0: C'est un gage de confiance, effectivement.
1: Okay. Un micro-ondes en panne, donc on ne touche pas.
0: Non, on ne touche pas, c'est un appareil dangereux.
1: Est-ce que c'est dangereux de réparer soi-même un appareil électrique ou électronique ?
0: Non, c'est pas dangereux si on suit les bonnes recommandations, c'est-à-dire on commence par débrancher son appareil et puis ensuite on va suivre tous les principes, toutes les précautions et avec un bon tuto, on peut le faire à condition d'avoir quand même déjà une âme de bricoleur.
1: Si j'ai mon ordinateur qui est en panne ou qui rame, comme on dit, vraiment il n'avance plus, je le change, ça se change pas, ça se répare pas un ordinateur ?
0: Un ordinateur, ça se répare. Comme tout appareil électrique électronique, ça se répare. Et d'ailleurs, vous avez le droit également à un bonus réparation sur votre ordinateur.
1: Réparer, c'est économique et écologique, c'est vrai ?
0: Mais c'est vrai. Le plus important, c'est d'éviter de produire un déchet. Vous savez que 80% de l'impact carbone sur le cycle de vie d'un appareil, c'est sa production. Donc si on peut repousser sa production, c'est mieux, c'est bon pour l'environnement.
1: Merci Donatien Drillon pour vos éclairages. J'espère que vous avez voyé plus clair, vous qui nous avez écoutés sur votre radio locale ici. Alors pour écouter l'émission, tout est sur ici.fr.

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0: Très bon réveil au son de Kim Wilde pour commencer ce dimanche sur votre radio ici. Bonjour à vous, bienvenue.
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0: Dimanche 26 juillet, c'est un vrai plaisir de vous retrouver. Voici toute l'équipe présente pour vous ce matin jusqu'à 7h. Nous avons Fabien Fourel à la rédaction en chef. C'est Enzo à la réalisation de l'émission ce dimanche. Et puis au standard pour vous accueillir comme il se doit, c'est Marion au 0810 055 056. Et pour l'actualité de ce dimanche 26 juillet, c'est vous, Féline Leloir-Duo. Bonjour.
2: Bonjour Louis, bonjour à tous.
0: À la une aujourd'hui.
2: Évidemment, toujours ces incendies dans le sud-ouest, notamment avec le nouveau bilan en Gironde. 42 000 hectares parcourus par le feu et plus de 220 000 évacuations.
0: Et l'on en parle dans quelques instants, soyez les bienvenus.
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0: Très bon réveil et bon dimanche avec nous, il est pile 6h. C'est parti pour le tour de l'actualité à vos côtés, Féline, et vous le disiez, en Gironde, face à la progression du feu, la préfecture a ordonné 55 000 nouvelles évacuations cette nuit.
2: 5 communes près de Bordeaux sont concernées, Marcheprime, Le Barpe, Biganos, Millos et Sestas. Le feu a parcouru plus de 42 000 hectares. Depuis mercredi, il a déjà entraîné l'évacuation de plus de 220 000 personnes. Une partie d'entre elles a trouvé refuge au parc des expositions de Bordeaux. C'est le cas de Cindy. Cette habitante de Sainte-Hélène, près de Lacanau, a dû évacuer avec son fils. Et sa grande crainte, c'est de ne pas retrouver sa maison.
3: Nous, on a dû évacuer d'urgence et on n'a aucun visu de la situation. On ne sait pas ce qui se passe, on ne sait pas si on va récupérer une maison ou pas. Personne ne sait nous renseigner, aucune information claire et précise sur le sujet. Donc on est dans le flou et on a peut-être tout perdu, quoi. Et on ne sait pas qu'est-ce qu'on va faire et où on va aller. Qu'est-ce que je vais devenir ? Je vais me mettre à chialer. C'est émotionnellement dur, on a fait ce qu'on nous a demandé parce que vaut mieux être en vie, mais c'est quand même dur émotionnellement, quoi.
2: Et face à l'afflux de nouveaux réfugiés, il faut trouver des solutions d'hébergement durables, car le retour chez eux ne se fera pas tout de suite, indique la préfète Sophie Broca.
4: Nous recensons actuellement avec les élus l'ensemble des lieux, des internats qui sont fermés, le CREPS, les lieux qui pourraient accueillir des familles ou des personnes évacuées, parce que on ne rentrera pas chez soi tout de suite. On rentrera chez soi lorsque le feu sera fixé, ça veut dire qu'il ne progresse plus. Aujourd'hui, l'événement reste sévère, il ne faut pas que les gens retournent chez eux.
2: La préfète de Gironde, Sophie Brocasse, est dans les Landes. Le feu a parcouru 3600 hectares, mais la situation y est plus favorable. Selon les pompiers, 3000 personnes ont pu regagner leur logement cette nuit. Pour prêter main forte justement aux pompiers sur ces incendies en Gironde et dans les Landes, la solidarité s'organise à l'image de cet agriculteur de Charente-Maritime, Paul-Adrien Sicard, l'a rencontré juste avant son départ.
5: Avant même de pouvoir partir, Patrice Rowe doit penser à tout.
6: On a pris à manger pour ce soir, puis des extincteurs, des vêtements.
5: Mais avec l'urgence, il en oublie de quoi dormir. Alors ni une ni deux, il prend un sac et le remplit.
6: Je mets un oreiller et je mets un sac de couchage. Et puis ce soir, je ne sais pas où je vais dormir, donc au bord de la plage ou j'en sais rien. Je sais pas où on va nous accueillir, où on va pouvoir nous prendre, ou peut-être pas.
5: Malgré la situation, l'agriculteur n'a pas vraiment l'air inquiet, bien trop motivé à l'idée de prêter main forte aux pompiers. Et pour ça, il a prévu d'emmener avec lui un peu de matériel.
6: C'est une citerne avec une pompe dessus, on peut envoyer de l'eau sous pression, à peu près comme les pompiers, mais avec moins de pression. Donc on a beaucoup plus de volume qu'eux, donc on peut éventuellement les ravitailler, aller chercher de l'eau et ravitailler dans des terrains un peu plus compliqués, où des camions ne peuvent pas aller.
5: Car pour lui, c'est un devoir d'apporter son aide et d'être au plus près des incendies.
6: C'est un lieu où j'aime bien aller, les Landes. Je trouve le paysage formidable. Et si je suis attaché, autant qu'à la Charente-Maritime, quand je vois ce qui se passe, je me dis que les moissons sont finies, qu'on a un peu de temps et qu'il faut aller donner un coup de main pour préserver ce qu'on peut encore préserver, si on y arrive.
5: Et Patrice Rowe ne part pas seul. Une dizaine d'autres agriculteurs ont décidé de l'accompagner jusqu'en Gironde.
2: Et hier, pour la première fois, un avion militaire, l'Airbus A400M, a été utilisé sur ce gigantesque brasier. Il peut larguer jusqu'à 20 000 litres d'eau ou de produits retardants. Dans le Var, l'incendie de Pont-Eves reste très actif. 4 000 hectares parcourus en 5 jours, plus de 2 000 personnes évacuées. La Corse, touchée aussi par des reprises de feu dans le secteur de Corté, avec 800 hectares parcourus. En tout, 1 400 sapeurs-pompiers et 1 500 militaires sont désormais engagés sur l'ensemble des incendies en France, indique sur X le Premier ministre Sébastien Lecornu.
0: Et ces incendies partout en France ont aussi une incidence sur le Tour de France.
2: La dernière étape de cette édition aujourd'hui est raccourcie, 89 km au lieu des 133 initialement prévus. Un parcours entre les Champs-Élysées et la butte Montmartre. L'objectif, libérer les forces de secours largement mobilisées sur les incendies. Alors il faut s'adapter, affirme le patron du Tour, Christian Prudhomme.
7: J'adore le Tour de France, mais il y a des choses à un moment où qu'il faut bien avoir en tête. Dans Tour de France, le plus important, c'est France. Quand le gouvernement, le ministère de l'Intérieur demande des choses comme ça, sachant que sans les 28 000 policiers, gendarmes et pompiers qui sont là pour le Tour de France, pour le protéger chaque année, il ne pourrait pas y avoir de Tour de France. La moindre des choses, c'est de répondre à leur demande, évidemment. L'essentiel, c'était que les forces de police puissent aller là où elles doivent être pour aller protéger les gens dans les départements, notamment des Landes et de la Gironde. Et ensuite, bien évidemment, notre souhait, c'était que Montmartre soit préservé, c'est le cas.
2: Les nouveaux horaires à retenir, 17h50 pour le départ, arrivée prévue autour de 19h45. Ce sera évidemment à suivre sur votre radio ici, émission spéciale de 16h à 20h. Sauf gros retournement de situation, Tadej Pogacar devrait décrocher son 5e sacre avec le Belge Remco Evenepoel et le Mexicain Isaac Del Toro pour compléter le podium final. Le Français Paul Sexas, lui, devrait terminer 4e pour son premier tour.
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2: Et nous, Louis, on va se pencher sur la météo.
0: Oui, avec quelques pluies sur la moitié nord, elles s'étendront des Pays de la Loire jusqu'au nord, puis de la Vendée au nord-est, plus au sud, entre les Alpes et la Corse. Des orages sont à prévoir, ainsi que quelques averses sur le massif central. Pour les températures, ce matin, à Nantes, 16 degrés, à Lille, 18 degrés, Dijon, 18 également, Béziers, 21 degrés, et puis à Avignon, 22 degrés. Cet après-midi, les maximales, elles, n'excéderont pas les 30 degrés. Ce dimanche, 30 degrés attendus à Strasbourg au meilleur de la journée, 29 à Perpignan et Montpellier, et 31 la maximale aujourd'hui à Ajaccio. Et puis, si vous partez en vacances aujourd'hui, Vigilance Bison Futé appelle ce matin à laisser les routes libres en Gironde pour faciliter l'accès des secours sur place.
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0: 6h06, ça, une très très belle mélodie pour vous accompagner ce dimanche. On retourne en 84 lorsque Véronique Jeannot enregistre ce duo avec Laurent Voulzy. Elle vient de signer l'un de ses plus grands succès de sa carrière. Et aujourd'hui, la chanson a encore marqué les esprits. Voici pour vous, Désir, Désir, ce dimanche matin, à l'écoute de votre radio ici. Bon réveil.

0: Ici, c'est la radio de votre été, Désir, Désir, avec Véronique Jeannot et Laurent Voulzy pour vous accueillir. Bonjour à vous, soyez les bienvenus.
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0: Tiens, et à partir d'aujourd'hui, vous allez peut-être les voir autrement, puisque parfois elles sont impressionnantes, on peut avoir tendance à les éviter, mais finalement, figurez-vous que c'est une excellente façon de travailler vos jambes lors d'une balade, et ça, Féline, notre coach sportif Nordinatable, lui, l'a bien compris.
2: Et oui, ce sont les fameuses montées, elles peuvent parfois nous sembler interminable. Ah, mais si ça peut vous motiver, figurez-vous que c'est une très bonne façon de muscler vos jambes et vos fessiers, Louis. Et ce matin, notre coach a quelques conseils pour rendre l'exercice plus facile.
0: Eh bien, j'ai hâte de découvrir ça à ses côtés. Rendez-vous à 6h15. Et puis, dans les prochaines minutes, vous commencez votre dimanche en musique. Et ce, avec les Jackson. Yeah.

0: Five Minute Boogie. Les Jackson, c'est pour vous, juste avant les infos de 6h30. Pour l'heure, il est 6h12, place à l'info de notre territoire. Et ce matin, direction Perpignan, avec une histoire de pommes de terre et une histoire de sans-patates.
1: Oui, Louis, c'est en effet un bon jeu de mots pour résumer cette histoire. Un habitant des Pyrénées-Orientales est devenu millionnaire grâce à l'euro-million un peu par hasard après un arrêt dans un commerce.
0: Ça, c'est une très belle histoire. Et ça commence simplement, sa femme s'arrête pour aller acheter des pommes de terre. Lui, eh bien, il en profite, il a quelques instants pour aller valider un ticket d'euro-million. Et quelques jours plus tard, surprise, ce ticket est gagnant grâce au code MyMillion. Résultat, 1 million d'euros, comme on le disait un petit peu plus tôt, sans patates.
1: Et oui, et c'est une expression qui tombe plutôt bien dans cette histoire, puisque sans cet arrêt pour acheter des pommes de terre, eh ben, le ticket n'aurait peut-être jamais été joué.
0: Je vous le dis, il y en a, ils ont de la veine. Hein. Comme quoi, manger des patates, manger des frites, et il suffit voilà, d'une petite course du quotidien pour changer la vie. Une histoire gagnante et forcément un petit peu savoureuse, signée ici Roussillon.
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0: Une nouveauté ce dimanche sur votre radio Tissy. Il est américain, il a 25 ans et surtout un timbre de voix particulier qui lui a permis de se révéler au monde entier. Voici pour vous Alex Warren et son nouveau single Ordinary Dream sur votre radio ici.

0: vos meilleures nouveautés de l'été pour bien commencer la journée aux côtés de Alex Warren, Fever Dream. Il est 6h16, tout de suite retrouvons notre coach sportif Nordine Attab qui s'apprête d'ailleurs à simplifier vos futures balades de l'été. Bonjour à vous Nordine.
1: Bonjour.
0: Ce samedi dans votre chronique 2 minutes pour être en forme, vous avez décidé de nous convaincre et de ne plus reculer lorsqu'une montée parfois difficile s'invite sur notre chemin.
1: Oh là là, il y a une côte devant moi. Bon, j'imagine que comme moi, vous redoutez les montées. Pourtant, elles représentent une excellente occasion de faire travailler les muscles des jambes et le système cardiovasculaire. Et la bonne nouvelle, c'est qu'il n'est pas nécessaire de courir ou d'aller très vite. En montée, l'essentiel est avant tout d'avancer à son rythme. On débute par un exercice que j'appelle la montée active. Et pour ça, rien de compliqué. On marche. Par contre, au lieu de chercher une grande amplitude, on réduit légèrement la longueur du pas et surtout, on active les bras. 3, 2, 1, c'est parti. Allez, on monte la côte. On met du rythme, au niveau des pas et des bras. Et grâce à cet exercice, vous allez solliciter d'une manière générale les cuisses, les fessiers, surtout les mollets et bien sûr le système cardiovasculaire. Et vous pouvez effectuer cet exercice le temps de la montée ou environ sur 2 à 5 minutes.
0: Donc Nordine, si je vous suis, plus besoin d'éviter les montées.
1: Au contraire, les côtes constituent de véritables salles de sport à ciel ouvert. Et en plus, elles permettent aussi de travailler son équilibre et sa stabilité. On continue par un deuxième exercice durant lequel, lorsque vous êtes arrivé en haut de la côte, vous allez descendre la côte, mais cette fois-ci en fléchissant légèrement les jambes constamment. J'insiste sur le constamment. Allez, on fléchit légèrement les jambes et là, je descends la côte avec les jambes légèrement fléchies. Et grâce à cet exercice, à cette variante, vous allez solliciter encore plus les cuisses et les fessiers. Et vous pouvez effectuer cet exercice le temps de la descente ou environ sur 2 à 5 minutes. Finalement, les montées ne sont pas des obstacles, mais de formidables occasions de travailler le corps d'une manière générale. Alors cet été, en randonnée ou simplement lors d'une promenade, n'hésitez plus à emprunter les côtes. Allez, à vous de jouer.
0: Merci beaucoup Nordine, vous m'avez convaincu. Merci pour vos conseils. Et tiens, d'ailleurs, si vous êtes friand des conseils que nous partage quotidiennement Nordine Attab, vous pouvez les retrouver en intégralité sur notre site internet ici.fr et bien entendu sur votre application ici, toujours à vos côtés. Conseils sportifs et bien-être d'ailleurs. 6h18, de retour en musique avec Mylène Farmer ce dimanche pour vous, avec Maman à tort.

0: 6h22 avec Mylène Farmer, maman à tort sur votre radio ici. Bon réveil avec nous.
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0: Il est l'heure tout de suite de retrouver Johan Rock avec de nouveaux Coulisses TV ce dimanche. Bonjour à vous Johan. Ce matin, vous nous parlez d'un épisode spécial de Nus et Culottés, et ce dans la vallée de la Drôme aujourd'hui.
2: Un épisode spécial pour l'émission la plus atypique du PAF. Cette fois, les deux copains Nance et Moots ont décidé de convier sur leur terre drômoise certaines des rencontres qui les ont le plus marquées au cours de leurs précédentes escapades. Pour le reste, nos compères restent fidèles à eux-mêmes. De la convivialité et une bonne dose d'impro.
3: Hop, hop, hop, hop, je vous vois venir tout de suite. Oui, est-ce qu'ils ont voyagé, où est-ce qu'ils sont allés, est-ce qu'ils avaient un rêve, tout ça. Nous-mêmes, on n'en sait rien.
4: On sait pas. On va aller les retrouver, découvrir ce qu'ils sont devenus.
5: C'est freestyle. On va tout vivre avec vous. Lesquels sont partis pour aller où? On n'en sait rien.
2: Habituellement, Nance et Moots partent à l'aventure dépourvus de tout vêtement et du moindre centime. Cette fois, les personnes qu'ils ont invitées à les accompagner dans leur voyage ont l'autorisation de garder leurs vêtements, à l'exception de leurs chaussures, puisqu'ils devront faire tout le trajet pieds nus. Alors, plus simple ou pas comme défi? J'ai demandé à Nance son avis.
6: Non, surtout que la plupart des personnes là qui sont parties faire l'expérience ne sont pas du tout des vagabonds aguerris. Donc, c'est quand même une grosse sortie de zone de confort pour eux. Et puis, il y a aussi le fait que c'est aussi un voyage sans argent. Donc ça, pour tout le monde, voyager sans argent, c'est quand même aussi un saut dans le vide.
2: Nus et culottés, c'est un format diffusé sur France 5 depuis 14 ans. Un concept imaginé lorsque Nance était étudiant ingénieur et décida de voyager avec un ami dans les Caraïbes. À l'époque, tous les deux s'étaient fixés pour contrainte de ne jamais prendre l'avion.
6: Jusqu'au jour où je suis rentré en France, j'ai voulu écrire un livre sur

0: prospection. Ouais, bah en tout cas, ouais, clairement, on y travaille.
1: En attendant la version allemande ou japonaise de l'émission, la spéciale pieds nus et culottés Objectif Drôme, c'est à voir actuellement sur la plateforme France.tv.
2: Merci beaucoup Johan Rock pour ces précisions. Il est 6h25, dans 5 minutes le retour de l'info à vos côtés Féline, et les incendies, eux, sont toujours au cœur de l'actualité.
3: Notamment en Gironde, plus de 220 000 personnes évacuées dans le département, de nouvelles évacuations encore cette nuit, et on sera en direct du parc des expositions de Bordeaux où sont rassemblées une partie des réfugiés dans quelques minutes.
2: Rendez-vous à 6h31 dans quelques instants. Votre horoscope de ce dimanche 26 juillet aux côtés de Catherine Viguet comme d'habitude. C'est juste après la musique d'ici, qui vous réveille du bon pied ce matin avec les Jackson qui nous rejoignent. Voici pour vous, Blake.

0: Les Jackson à l'écoute de votre radio ici ce week-end pour bien commencer la journée avec un Blame It On A Boogie. Comme d'habitude avant les infos de 6h30, eh bien il est l'heure de regarder ce que les astres vous réservent ce dimanche avec l'horoscope de Catherine Viguet. Bonjour Catherine, nous avons une évolution dans le ciel aujourd'hui.
1: La lune se dirige vers le signe du Capricorne, signe très autonome.
2: Bélier, vous ne vous sentez pas complètement en mode détente, vous avez des responsabilités.
3: Taureau, très belle journée de dimanche, vous communiquez, vous bougez et ça se passe bien.
4: Gémeaux, durant cet été, vous prenez conscience de plein de choses et vous agissez, vous voulez que ça change.
5: Cancer, ce qui prime, c'est de savoir ce qui compte pour vous, avec qui vous vous sentez bien.
6: Lion, vous aurez du respect s'il y a un échange pour affaires ou pour raisons personnelles.
7: Vierge, eh bien vous aurez à cœur de vous entourer de personnes à aimer et qui vous aiment.
8: Balance, si vous cohabitez, ce peut être une phase délicate, vous aurez intérêt à vous imposer.
9: Scorpion, ne vous fixez pas de limites, au contraire, lâchez un peu prise, ce sera très agréable.
10: Sagittaire, les sous, encore les sous avec des idées ingénieuses qui vous permettent de réaliser de très belles transactions.
11: Capricorne, il est beaucoup question de votre vie relationnelle et vous devez faire des compromis.
12: Verseau,

0: sous l'eau, au calme du lac, ça bouillonne. Alors il faut trouver les moyens de vous apaiser et de vous aimer. Poissons, vous serez ravi d'être soutenu dans vos démarches, aussi bien pour préparer une fête que pour refaire votre CV. Et pour nous tous, on persévère, on ne lâche rien.
1: Merci beaucoup Catherine Viguet, horoscope que vous retrouvez dès à présent signe par signe sur votre application ici. Tout de suite, il est 6h30, l'actualité en France et dans le monde en 90 secondes. C'est avec vous, Féline Loire-Duhaut.
2: Près de 46 000 hectares de terrain parcourus par les incendies en Gironde et dans les Landes. Les évacuations se multiplient, 55 000 nouvelles cette nuit dans plusieurs communes près de Bordeaux. Cet incendie est long à combattre selon le ministre de l'Intérieur Laurent Nunez à cause du phénomène de pyrocumulonimbus. Le feu crée ses propres tourbillons et devient particulièrement instable. Ces incendies génèrent des fumées toxiques chargées en particules fines. Résultat, 2,5 millions de masques FFP2 disponibles à Bordeaux depuis hier soir, annonce la ministre de la Santé Stéphanie Rist. À cause de la pollution de l'air, 8 départements du sud-ouest ont abaissé la vitesse de circulation de 20 km/h jusqu'à ce soir au moins. L'inquiétude dans le Var aussi, où le feu n'est toujours pas fixé au bout de 5 jours. 4000 hectares parcourus. Le Mistral doit se lever ce matin. Le Var est toujours en risque élevé pour les feux de forêt. Tous ces massifs sont fermés au public aujourd'hui. 10 ans après, la France rend hommage au père Jacques Hamel. Le 26 juillet 2016, ce prêtre était égorgé par deux djihadistes dans son église de Saint-Étienne-du-Rouvray en Seine-Maritime. Une cérémonie se tient ce matin en présence du Premier ministre Sébastien Lecornu et de l'ancien président François Hollande. Un épilogue raccourci pour le Tour de France. La dernière étape passe de 133 à 89 km. Une boucle parisienne uniquement entre la butte Montmartre et les Champs-Élysées. Départ à 17h50 à suivre sur votre radio ici. Sauf gros retournement de situation, Tadej Pogacar va remporter son 5e Tour de France.
1: 6h32, Féline, vous le disiez, la situation reste critique sur le front des incendies en Gironde.
2: 42 000 hectares parcourus dans le département selon le dernier bilan de la préfecture cette nuit. Les prochaines heures peuvent être difficiles, prévient le Premier ministre Sébastien Lecornu, face à des prévisions météorologiques qui redeviennent défavorables. Plus de 220 000 personnes évacuées dans le département, avec des nouvelles évacuations encore cette nuit. Une partie des réfugiés est regroupée au parc des expositions de Bordeaux. Bonjour Nicolas Joly.
3: Bonjour Féline, bonjour à tous.
2: Vous êtes sur place pour ici où la fatigue se fait sentir.
3: Effectivement, je suis devant le parc des expositions, pas à l'intérieur, pour éviter de déranger les personnes qui dorment encore. On sait que les nuits sont pas faciles sur ces lits de camp. La halle est d'ailleurs pleine. De nouvelles personnes sont encore arrivées cette nuit. Je suis avec Christelle qui a dû évacuer Saint-Jean-d'Illac il y a deux jours avec son mari, sa fille et sa chienne. Bonjour.
4: Bonjour.
3: Vous confirmez que les nuits sont pas forcément évidentes ces derniers jours?
4: Pas facile, effectivement, mais tout est mis à disposition pour qu'on soit bien. Hier soir, on n'a pas dormi du tout. Ce soir, deuxième nuit, finalement, on s'y fait et puis on attend.
3: Voilà. Vous attendez, le plus dur, vous me disiez, c'est de pas forcément avoir les informations, pas savoir ce qui vous attend pour les jours qui viennent.
4: Exactement. L'attente, bon, où en est ce feu, on sait qu'il est gros. Savoir si nos maisons seront sauvées ou pas, si on va pouvoir rentrer chez nous. Voilà, on attend et on verra.
3: Ça ressemble à quoi maintenant à l'intérieur de ce parc des expositions?
4: C'est un camping géant. On se retrouve tous, au lieu d'être au camping à l'extérieur avec nos tables, nos couchettes, on est en intérieur et voilà. C'est pas camping paradis, mais...
3: Vous avez vu arriver des personnes aussi cette nuit? Les arrivées continuent finalement un peu tous les jours?
4: Tout à fait. Hier soir, il y a eu les grosses arrivées de Mérignac, Saint-Médard. Et là, cette nuit, on entendait encore de nouvelles arrivées, beaucoup d'arrivées médicalisées aussi. Ça n'arrête pas d'arriver et de repartir aussi. Certains ont des solutions pour aller ailleurs.
3: J'ai l'impression que vous essayez de garder le sourire.
4: Ben, il faut. Et puis, quand on a des enfants, il faut positiver. On essaie d'être au mieux. Et puis, voilà, on verra bien derrière.
3: On verra bien, effectivement, les informations qu'on aura peut-être au fil de la journée par la préfecture sur ce feu qui continue de menacer l'agglomération bordelaise et dont d'ailleurs, quand on est dehors, on sent l'odeur assez âcre, un peu piquante presque, des fumées absolument partout dans la ville.
2: Merci beaucoup Nicolas Joly en direct du parc des expositions de Bordeaux. Et face à la progression du feu, la préfecture de Gironde a pris un arrêté de fermeture partielle de l'A63 dans les deux sens. La SNCF de son côté appelle à reporter les déplacements prévus dans la région au moins jusqu'à demain. Les reports et annulations de billets sont possibles sans frais. Et nous, Louis, on va se pencher donc sur la météo.
1: Oui, avec quelques pluies félines sur la moitié nord, elles s'étendront des Pays de la Loire jusqu'au nord, puis de la Vendée au nord-est. Plus au sud, entre les Alpes et la Corse, ce sont les orages qui sont à prévoir ce dimanche, ainsi que quelques averses sur le massif central. Pour les températures, ce matin à Nantes, on relève 16 degrés à Lille, 18 degrés, Dijon 18 degrés également, à Béziers 21 degrés, puis à Avignon ce matin 22 degrés. Cet après-midi, les maximales, elles, n'excéderont pas les 30 degrés ce dimanche, avec 30 degrés attendus à Strasbourg, 29 pour Perpignan et Montpellier, et la maximale ce dimanche, 31 degrés à Ajaccio, 6h35.
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1: Il y a quelques refrains qui reviennent instantanément en tête dès les premiers mots. Celui de Confidence pour Confidence en fait partie. Jean Joultès répond présent pour vous aujourd'hui. Retour dans les années 80 pour commencer cette journée comme il se doit et passer le plus beau des week-ends avec nous.

0: Jean Schultes sur votre radio ici pour commencer ce week-end comme il se doit et sans confidence avec Féline. On a une très belle surprise pour vous.
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0: 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Avant les infos de 7h, de la très bonne musique pour vous aux côtés de Kim Carnes. Kim Carnes pour commencer ce dimanche de la meilleure des façons. Tout de suite, il est 6h40 et place à votre chronique Valentine Lethès, vie numérique, vie privée. Ce dimanche, vous vous adressez à celles et ceux qui utilisent Mon Espace Santé. Et nous sommes nombreux dans ce cas. Et justement, vous voulez nous parler des données personnelles compilées dans ce dossier médical partagé.
3: On l'appelle aussi Mon Espace Santé et comme son nom l'indique, il permet de stocker toutes vos données de santé, vos dernières prescriptions, vaccins et même vos rendez-vous chez le dentiste. Cet espace numérique lancé en 2022, piloté par le ministère de la Santé et l'Assurance Maladie, n'est pas obligatoire, mais il est créé pour chaque Français, à vous ensuite de l'activer ou non. Son objectif étant de remplacer le bon vieux carnet de santé physique, de permettre un suivi continu de vos soins où que vous soyez, le tout sans vous déplacer à chaque rendez-vous avec l'ensemble de vos dossiers médicaux.
0: Et Valentine, est-ce que c'est sans risque ?
3: C'est vrai qu'il suscite beaucoup d'appréhension au premier abord, puisque tout se passe en ligne, avec pour premier risque la sécurisation de vos données médicales. Mais toutes ces données sensibles sont hébergées en France et sur des serveurs certifiés HDS. Littéralement, ça veut dire hébergeur de données de santé. Et c'est la garantie d'une très haute sécurité, explique la CNIL, la Commission nationale de l'informatique et des libertés, puisque pour l'obtenir, ces hébergeurs doivent répondre à de nombreuses exigences. Vous avez totalement la main d'ailleurs sur qui peut consulter vos données dans votre espace. Par défaut, votre médecin traitant y a accès, mais vous pouvez lui refuser, comme à n'importe quel professionnel de santé. C'est à vous de choisir. Comme en cas d'urgence où deux cas de figure sont à trancher, souhaitez-vous donner l'accès au médecin régulateur du SAMU, si vous appelez le centre 15, et aux autres professionnels de santé si votre état nécessite une prise en charge immédiate.
0: Et pour en savoir plus sur la sécurisation de vos données de santé en ligne, rendez-vous sur ici.fr, page vie numérique, vie privée.
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0: 6h42, on vous souhaite à toutes et tous un excellent réveil avec nous ce dimanche matin. Et comme chaque jour à cette heure-ci, vous avez rendez-vous avec l'histoire et le meilleur des chroniques Voyage dans le temps proposé par Stéphane Bern. Et ce matin, on voyage au temps de Charles Martel au 8e siècle.
6: Dans les manuels, c'est une bataille fondatrice. Charles Martel arrêtant net l'expansion musulmane à Poitiers. Mais si on regarde de plus près, la réalité est moins héroïque et bien plus nuancée. Octobre 732, dans les plaines brumeuses de la région de Poitiers, l'armée franque affronte les troupes d'Abdelrahman venues du sud. L'affrontement est bref, violent, et se solde par la mort du chef Omeyyade. Charles Martel y gagne un surnom, digne d'un acteur de film pour adultes, le Marteau. Et plus tard, ses descendants transformeront cet épisode en mythe, celui d'une Europe sauvée du croissant par l'épée. Charles Martel aurait donc arrêté les Arabes à Poitiers. Mais à l'époque, personne ne parle de sauver l'Europe. Les sources carolingiennes enjoliveront beaucoup plus tard ce simple affrontement frontalier. Car, en vérité, l'expansion musulmane a déjà ralenti. 2 ans plus tôt, le siège de Constantinople tourne au désastre et en Espagne, les raids au nord des Pyrénées ne sont plus que des incursions pour le butin. Les Omeyyades, à bout de souffle, doivent gérer des révoltes berbères au Maghreb et un immense empire déjà trop vaste pour être correctement gouverné. Abd al-Rahman ne mène pas une conquête, mais une expédition punitive contre le duc d'Aquitaine. En résumé, on règle un petit différend et on rentre. On n'a pas prévu de déménager.
1: Déménager gagnant.
6: La bataille de Poitiers, c'était la fin d'un raid, pas la fin d'une invasion. Alors oui, Charles Martel a frappé fort, mais plutôt un coup de pub qu'un coup d'arrêt à l'histoire. Une belle légende, mais alors pas une seule attraction Charles Martel au Futuroscope de Poitiers.
0: Merci beaucoup Stéphane Bern, Voyage dans le temps, un nouvel épisode inédit disponible pour vous dès demain, juste avant les infos de 8h. Tout de suite, il est 6h45 et à la une de la presse ce dimanche, Féline, l'on file au jardin pour apprendre à réussir ses boutures efficacement.
2: Et oui Louis, c'est l'un des dossiers à la une du magazine Rustica cette semaine. Faire ses propres boutures, c'est une façon économique et sympa pour multiplier vos plantes préférées, mais ça demande aussi quelques connaissances et Alain Delavie s'apprête à vous les partager.
0: Le directeur des rédactions de Rustica que nous allons retrouver juste après Vita sur votre radio ici. Bon dimanche avec nous. Voici pour vous Promets-moi.

0: Merci dès 6h avec Vita. Très bel été avec nous, 6h48. Il est l'heure d'ouvrir un nouveau dossier ensemble.
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0: À la une de la presse ce dimanche dans votre magazine Rustica, un dossier pratique pour apprendre à réussir ses boutures et multiplier facilement ses plantes. Pour en parler, j'ai le plaisir de retrouver le directeur des rédactions de Rustica, c'est Alain Delavie qui est avec nous. Bonjour Alain.
3: Bonjour.
0: Alain, je sais que vous regorgez de conseils, alors justement, quels conseils vous allez pouvoir nous donner ce matin pour réussir la bouture parfaite ?
3: Alors, c'est de repérer déjà la plante qui vous plaît et surtout que ce soit une plante qui est saine, c'est-à-dire il n'y a pas de maladie. Si vous prenez du rosier, vous allez éviter un rosier qui est couvert de taches noires, de rouille et d'autres maladies désagréables. Vous allez choisir bien sûr la variété que vous préférez. Mm-hmm. Je pense au laurier rose, vous avez plein de couleurs, vous avez des blancs, des roses pâles, des roses foncées. Et puis, vous allez choisir une très belle bouture puisqu'en fait, c'est un fragment de tige. En général, c'est l'extrémité d'une tige et on va éviter de prendre une tige qui a déjà fleuri. On prend une tige qui n'a pas fleuri et on prélève après un fragment. Quand je dis un fragment, c'est qu'en général, quand il y a des paires de feuilles ou une feuille, on prend deux ou trois niveaux de feuilles et on coupe en dessous du troisième pour prélever la bouture. Mmh. Vous faites ça, bien sûr, pas en plein midi ou à 2h de l'après-midi parce que là, il y a beaucoup plus de perte d'eau. Faites-le dans tôt le matin ou tard le soir. C'est préférable, plutôt le matin parce que la plante est bien gorgée d'eau et vous aurez une meilleure reprise.
0: Ok, alors une fois que notre prélèvement, lui, il est bon, qu'est-ce qu'il faut qu'on prépare ensuite ?
3: Eh bien, vous allez préparer un substrat parce qu'on ne bouture pas dans n'importe quoi. Alors, on trouve plein de terreaux dans le commerce, donc vous allez prendre un bon terreau qui est plutôt un terreau pour bouturage, hein, c'est souvent marqué. Et ces terreaux n'ont pas d'engrais parce que tant que les racines ne sont pas faites, on n'a pas besoin d'avoir d'engrais dans le substrat. Et puis, vous allez ajouter du sable assez grossier. La proportion, c'est 2/3 de terreau pour 1/3 de sable. Donc le mélange doit être léger, sain et poreux. Et en fait, le substrat, ça fait déjà la moitié du résultat.
0: Ok, merci Alain. Ce n'est pas fini. Une fois que la bouture a pris, quand est-ce qu'il faut surtout la rempoter ?
3: Ben vous allez voir, votre petite bouture va faire des nouvelles feuilles. Et quand elle commence à faire des nouvelles feuilles, ben vous pouvez dire que là, si vous avez fait par exemple plusieurs boutures dans un pot, vous pouvez les séparer. Alors si c'est un arbuste qui perd ses feuilles, vous allez attendre l'automne tranquillement, que l'automne se fasse, que l'arbuste perde, votre petite bouture perde ses feuilles, et vous allez le rempoter à ce moment-là, la reprise sera bien meilleure. Si c'est un géranium, un pélargonium ou un fuchsia, vous pouvez le faire dès que les nouvelles pousses apparaissent. Ça veut dire que les racines sont bien formées et il faut surtout bien attendre. Si vous le faites trop tôt et que les racines ne sont pas assez formées, vous risquez d'avoir des pertes et ça serait dommage.
0: C'est noté. Merci beaucoup Alain pour ces conseils précis afin de réussir justement nos boutures cet été. Pour plus d'informations, tiens, je vous invite à aller lire le magazine Rustica disponible dès maintenant chez votre marchand de journaux. Alain, merci encore, belle journée et on vous retrouve comme d'habitude dimanche prochain.
3: Moi aussi, bon dimanche.
0: 6h51, Willy Rovelli va nous rejoindre dans un instant pour sa revue de presse décalée sur l'actualité ce dimanche 26 juillet. Et vous commencez votre journée au son de Kim Carnes sur votre radio ici. Soyez les bienvenus.

0: La voix de Kim Carnes pour vous ce dimanche matin avec Bette Davis Eyes sur votre radio ici. 6h55, Féline, je vous propose tout de suite de retrouver Françoise, notre auditrice ce matin qui nous passe un coup de fil du Nord. Bonjour à vous Françoise.
1: Bonjour Céline, bonjour Louis.
2: Bonjour Françoise.
0: Je suis super content de vous avoir aujourd'hui puisque vous avez une passion absolument formidable. On en parlait il y a quelques instants, c'est le jardinage.
1: Ben oui. Alors, un peu compliqué en ce moment avec la sécheresse, mais bon, il devrait pleuvoir un petit peu chez nous aujourd'hui.
0: Ça va faire du bien.
2: Qu'est-ce que vous plantez ?
1: Voilà. Alors, habituellement, ben, y a un petit potager. Donc, bon, il y a quand même là, il y a des haricots, il y a du persil. Bon, il y a pas mal d'aromatiques.
0: Ouais.
1: On a pas mal de fruitiers. On a un vivier avec des poissons, il y a des poules, etc. Après, c'est un peu la campagne.
0: Sympa. Il y a des fraises encore ou pas du tout? Je suis à côté de la plaque, là.
1: Les fraisiers sont là, mais
0: ouais,
1: ils sont...
0: c'est moyen.
2: On est des gourmands avec Louis, c'est pour ça.
0: Françoise, vous avez...
1: Il y en a eu beaucoup cette année.
0: Françoise, vous avez un très joli message, justement, à adresser ce matin, notamment à nos pompiers.
1: Oui. Voilà. Alors, d'abord, il s'adresse à toutes les personnes qui subissent les feux abominables et qui vivent des moments d'angoisse difficile. Là, je leur souhaite évidemment beaucoup de courage. J'espère que ça va se terminer vite et avec le moins de drames possible. Mais effectivement, faut dire merci à tous ces pompiers courageux qui donnent toute leur énergie, leur vie. Ce sont vraiment des héros. Quand on voit à la télé les images, franchement, ce sont des héros. Merci aussi à toutes les personnes bénévoles. On voit des tas de gens.
0: Des élans de solidarité, bien sûr, qui se manifestent dans toutes les communes autour de ces incendies en Gironde. Ouais. Et vous faites très bien de le signaler, François, sur ces très belles paroles. Je vous offre avec le sourire, justement, votre pack collector ici, avec le livre cette semaine de poche de Maxime Chatham et votre paire de lunettes certifiées pour profiter en toute sécurité de l'éclipse totale du soleil le 12 août prochain. Merci beaucoup, Françoise. 6h57, il est là comme chaque week-end avec sa revue de presse décalée sur l'actu, c'est Willy Rovelli.
3: Bonjour tout le monde. Et on commence avec ces feux de forêt qui ravagent tout le pays, quasiment tous allumés intentionnellement par des pyromanes. Pardon, par des gros cons, voilà, ils m'arrêtent même pas qu'on les appelle autrement. Les pyromanes adorent les pins, ça crépite mieux que les feuillus. En fait, les pyromanes, c'est des critiques gastronomiques du bois. Parmi la population évacuée près de Bordeaux, il y a Sophie Davant. Bah, il valait mieux, elle est tellement sèche qu'elle risquait de brûler, elle aussi. Un camp naturiste évacué également au Cap Ferret. Là, c'est beaucoup plus simple. Chérie, il faut partir. Vite, ne t'habille pas. Les politiques ont décidé de ne pas se rendre au Cap Ferret. Une mesure sage et responsable. Vu comme ils brassent du vent, ça n'aurait fait qu'empirer les choses. La ministre de la Transition écologique, Monique Barbu, démissionne. Et puis finalement, elle démissionne plus. À un moment, c'est normal de s'appeler Barbu et de se radicaliser. C'est la première fois qu'une ministre a failli démissionner alors qu'on ne savait même pas qu'elle avait été nommée. Monique Barbu vient d'entrer dans l'histoire de la 5e République en étant la première ministre à démissionner de sa démission. Monique Barbu, que l'on surnomme désormais Monique Parplu. En tout cas, c'est un bel exemple de recyclage, puisque le gouvernement ne va pas jeter Monique Barbu, il va même la réutiliser. C'est bien. Cette semaine, Madeleine de la Monica, doyenne des Français, a fêté ses 114 ans. C'est une ancienne égyptologue. Ça, tu m'étonnes. Vu son âge, elle a dû coucher avec Toutankhamon pour réussir. Ça, je suis sûr qu'elle a couché avec Toutankhamon. Ça, je suis sûr. L'autre a 114 ans, c'est une ancienne égyptologue momifiée de son vivant. Tour de France 2026, Tadej Pogacar et Jonas Vingegaard. Oulala, Vingegaard. Réveillés en pleine nuit pour un contrôle antidopage. Après, ils n'étaient pas là. Ils étaient au petit-déj à la station Total où ils ont bu un bon bol de son plomb 95. Aujourd'hui, après l'étape de l'Alpe d'Huez, les coureurs prendront l'avion pour la dernière étape demain à Paris. Sauf Pogacar, lui, il ira en vélo. Ça ira plus vite. Il ne veut pas perdre temps. Non, l'avion, c'est trop lent. Les coureurs du Tour de France sont les seuls qui sont pressés de rentrer à Paris en juillet. Enfin, le saviez-vous ? Les chutes de noix de coco provoquent chaque année plus de morts que les attaques de requins. Comme avec Patrick Bruel, ce sont ces noix de coco qui ont provoqué sa chute. Allez, passez un bon dimanche et à tout à l'heure midi.
0: Merci Willy. Et tout de suite, pour vous réveiller dans les meilleures conditions, place aux équipes d'ici matin et ça se passe dans votre région.

0: Soyez les bienvenus les amis sur les ondes de RCFM à tout juste 7h en ce dimanche 26 juillet. Journée assez ensoleillée, attention au Libetch, on fera un point météo dans quelques instants. Roland, Nicolas, Evelyne pour vous accompagner durant ces 3 prochaines heures. Et tout de suite, place à l'actualité. Roland Frias, bonjour.
1: Bonjour Evelyne, bonjour à tous.
0: À la une de l'actualité ce matin encore, les incendies en Haute-Corse.
1: À Corté, l'avant du feu était hier soir en passe d'être fixé après avoir parcouru 900 hectares. Les secours poursuivent les opérations de surveillance et le traitement des points chauds. À Aulette, le feu qui s'est déclaré ce samedi en début d'après-midi est désormais fixé après avoir détruit 6 hectares. En revanche, la situation restait hier soir préoccupante à Bigouille, où l'incendie a rapidement parcouru plus de 60 hectares de végétation. 70 sapeurs-pompiers ont été mobilisés pour tenter d'empêcher sa progression vers Fouriagne et des habitations. Avec l'appui de 2 Canadairs, un Puma et des blindés, nous ferons le point dans notre journal de 8h. En attendant, les habitants rencontrés sur place par Paul-Joseph Bouladou ont tous gardé en mémoire le feu de 2017 qui avait ravagé plus de 2000 hectares. Ils sont partagés entre révolte et résignation.
2: Donc c'est vrai qu'on est un petit peu rodés. On prépare les tuyaux, on se prépare au niveau des voitures, tout ça, pour pouvoir évacuer.
3: Donc quand même un petit peu d'inquiétude ?
2: Un petit peu, mais bon, ça va.
4: De la colère d'abord, hein, et puis là on a peur, hein, on ne sait pas ce qui va se passer. Donc bon, on est inquiet, hein, de la colère, parce que c'est la plupart du temps criminel, c'est pas trop nettoyé autour, et on essaie de faire ce qu'on peut, mais bon, tous les ans, on vit avec la peur, quoi.
3: Vous avez déjà vécu des incendies aussi près ?
4: Il y a 10 ans. C'était très très difficile. Hein. On a cru qu'on allait perdre nos maisons, voire plus. C'est très compliqué. On a été épargnés, on ne sait pas trop comment. Mais bon, là, voilà, à chaque fois, on est inquiet, quoi.
1: Mais le risque incendie reste très élevé en Haute-Corse, alors que le département de Haute-Corse, comme celui de Corse du Sud, sont placés en vigilance orange pour le phénomène orage. Ce dimanche, les massifs forestiers du Fang ou de Bonifato et du territoire de l'Agriate et sont fermés en raison d'un risque de feu jugé très sévère. En Corse du Sud, le massif d'Ilarada reste fermé également. La circulation sur les pistes et voies non revêtues y est interdite toute la journée. Les autorités appellent également la population à respecter strictement l'interdiction d'emploi du feu, à limiter les déplacements dans les massifs non fermés et à signaler immédiatement tout départ de feu.
0: En parallèle, Roland, la situation reste extrêmement préoccupante face aux incendies en France.
1: En Gironde, 55 000 nouvelles évacuations ont été décidées, portant à plus de 200 000 le nombre de personnes déplacées. Le feu a déjà ravagé près de 33 000 hectares et les autorités redoutent une aggravation avec le retour de conditions météo défavorables. Dans les Landes, l'incendie de 3600 hectares est en passe d'être fixé. En revanche, dans le Var, le feu du massif du Gros Bessillon, qui a parcouru 4000 hectares, reste actif. Face à cette situation, 13 moyens aériens et des renforts de sapeurs-pompiers venus de 8 pays européens sont attendus en appui des secours français.
0: Dans l'actualité également, la FDSEA et Nadjian qui réclament toujours le réexamen par le DARC du projet viticole de Zonza.
1: À l'appel du syndicat agricole et du parti indépendantiste, une vingtaine de personnes étaient réunies hier devant le domaine de Saint-Ange à Chiridine, où le projet d'un agriculteur franco-suisse du même nom fait débat depuis une dizaine de jours, et ce pour au moins 3 raisons selon les militants de Nadjian, et comme l'a décrit l'un d'entre eux, Paul-Antoine Sousigne, au micro de Clémence Gourdon-Négrigny.
5: On est dans un site sensible, on est dans un site qui a fait l'objet de nombreuses actions du FLNC pendant de nombreuses années, donc un site qui est sous protection et qui attire notre plus grande attention parce que c'est l'un des plus beaux sites de Corse. Donc effectivement, le montant des investissements dans ce site-là ne peut que attirer notre attention. Deuxièmement, il y a eu la sollicitation d'aides publiques. Des aides publiques qui sont normalement réservées à l'installation des jeunes agriculteurs dans des zones difficiles. La sollicitation d'aides publiques au niveau de l'ODARC attire notre attention. Et puis enfin, derrière tous ces éléments-là, il y a ce que les nationalistes demandent depuis des années, c'est un code des investissements. C'est-à-dire, à partir du moment où il y a des gens qui viennent investir en Corse, que l'on sache quelles sont leurs intentions, savoir si le projet correspond aux intérêts de la Corse.
1: Un rassemblement qui s'est donc tenu hier dans le calme, en présence d'un important dispositif de gendarmerie, sans l'agriculteur mis en cause, à qui le maire de Tsons avait demandé de ne pas se présenter pour apaiser la situation. Dossier complet à lire sur notre site internet ici, RCFM, le parti indépendantiste Nazione, qui hier a répondu également à Josefa Giacometti Pirée, d'après l'annonce de son départ dans un communiqué publié. Le mouvement se dit perplexe face aux divergences stratégiques avancées par l'élu. Il réfute que les municipales soient à l'origine de la rupture et estime que son départ met fin à la représentation qu'elle exerçait à l'Assemblée de Corse au nom de Nazione.
0: De son côté, la communauté d'agglomération de Bastia a adopté hier son projet de territoire pour la mandature 2026-2032.
1: Et ce, lors d'un conseil communautaire extraordinaire au stade de Fouriagne, doté d'une enveloppe d'environ 110 millions d'euros. Il repose sur quatre axes: développement économique, transition écologique avec un soutien au futur CHU de Bastia, cohésion sociale et coopération avec les intercommunalités voisines. Le texte a été voté à l'unanimité en l'absence de l'opposition. Julien Morganti dénonce notamment une réunion qu'il juge davantage être une conférence de presse qu'un véritable conseil. Louis Pozzo di Borgo lui a répondu dans la foulée que la séance avait été convoquée dans les formes légales, accusant son opposant de pratiquer la politique de la chaise vide.
0: En cette fin de mois de juillet, l'heure est aux premières tendance pour les professionnels du tourisme en Corse.
1: Après un début de saison jugé plus modéré que les années précédentes, les premiers indicateurs permettent de mieux mesurer les tendances de l'été, fréquentation, réservation, perspective. Pour le mois d'août, Pierre Albertini, adhérent de l'UMI et patron de l'hôtel-restaurant La Madra Galuchan, a fait le point sur la situation.
6: On a eu avril un bon début pré-saison, je dirais, et ensuite on a eu une accalmie assez étrange. Ça s'est calmé un petit peu en début juillet. Mi-juillet, ça commence, on voit les réservations qui sont en augmentation. Mais comme je vous ai dit, on a une baisse aujourd'hui des réservations en août. Après, on s'est beaucoup habitué à une période après Covid, avec un mois de juillet exceptionnel par rapport aux autres années avant Covid. Là, on n'est plus sur des tendances qui sont avant Covid. Je pense que tout simplement, il y a une baisse du tourisme. Et j'ai eu des échos qu'en Sardaigne, et c'était pas non plus extraordinaire cette année. Le secteur, on voit qui souffre le moins, c'est beaucoup les campings. On voit moins la baisse de fréquentation et le Airbnb. Après, même le luxe aujourd'hui, c'est plus le luxe. Il y a quelques années, le luxe avait quand même une tranquillité sur les réservations. J'ai rarement inquiété. Là, aujourd'hui, même le luxe, on voit une baisse lui-même sur du luxe.
1: Des propos recueillis par François Graziani. Et puis, une bonne nouvelle pour refermer ce journal dans le golfe du Valinc, où la baignade est de nouveau autorisée sur les trois plages de Propriano et de Serra di Ferro qui avaient été fermées par précaution ces derniers jours après la détection d'un dépassement ponctuel du seuil réglementaire de la bactérie E. coli. Les nouvelles analyses de l'Agence régionale de santé confirment une qualité des eaux conforme aux normes sanitaires. Les arrêtés d'interdiction ont donc été levés ce samedi sur les plages du Lido Poraglia, de Porto Polo, Uborticiu et d'Utarao.
0: Est-ce que vous avez entendu gronder le tonnerre cette nuit?
1: Effectivement, oui.
0: Météo France, cette nuit, a placé la Corse en vigilance orange parce qu'il y avait un foyer orageux actif qui approchait de la Balagne, avec au programme forte pluie, forte activité électrique, de la grêle et de fortes rafales de vent. Donc, normalement, il y a déjà eu ce passage sur la Corse. On va prendre quand même des informations, mais quand même, vigilance orange brutale, voilà, ça fait partie des aléas de la météo. Il y a des choses qui ne sont pas prévisibles non plus 3-4 jours avant.
1: Exactement. Certes, Dona, destin hôtel.
0: Cette nuit, je crois que ça a fait peur à certains d'entre eux. Mais écoutez, en tout cas, le Cap Corse n'a pas été impacté. Apparemment, Bastia non plus. Il semblerait que le passage ait eu lieu sur la Balagne et un petit peu plus en montagne par la suite. Affaire à suivre.
1: Affaire à suivre.
0: On va mener l'enquête.
1: À
0: tout à l'heure à 8h.
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0: Si vous avez été concerné par cet épisode un petit peu fou, là, vous pouvez nous laisser un petit message sur Messenger, sur le WhatsApp. N'hésitez surtout pas à le faire. La journée d'aujourd'hui, on va s'intéresser tout d'abord au vent. C'est lui l'élément principal. C'est le Libèche qui fait son retour. Il sera assez fort. Il va intéresser la région de Bastia ce matin, la Balagne jusqu'au Cap Corse, l'extrême sud, les caps exposés de la côte ouest. Il sera irrégulier dans l'intérieur. À ça, vous rajoutez les températures qui sont cet après-midi en moyenne de 33 degrés sur le littoral, jusqu'à 36 quand même à Porto Vecchio, de 27 à 31 sur la façade ouest, de jusqu'à 34 degrés dans l'intérieur et jusqu'à 30 dans les villages de montagne. Voilà pour l'essentiel de la météo. Je vous ai pas donné la couleur du temps, du ciel. Passage nuageux en façade ouest ce matin. Quelques averses orageuses au programme. Nuages qui vont bourgeonner cet après-midi en Kazinc et en Kastanic, qui pourraient s'accompagner de quelques averses orageuses. Voilà pour l'essentiel de cette météo un petit peu perturbée.
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0: Mais ça ne nous empêchera pas de partir en Balagne dans quelques instants, dans votre rendez-vous et Campin Cuit avec Christophe Zagal. Mais tout de suite, on s'installe tranquillement un petit café. Allez, voici Zazie.

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1: Vous savez quoi? Dans la matinée, on aura le plaisir de retrouver un grand musicien professionnel. 35 ans de carrière pour le monsieur. Hein. Armand Paoli sera en concert le 4 août à Porticciolo pour vous emmener dans son univers multiforme et il nous en parlera dans la matinée. Voici la Mano Negro.

0: Manon Nègre sur RCFM. On a un petit peu de mal à joindre notre ami Armand. Alors parce que il faut dire aussi que dans le Cap Corse, de temps en temps, les lignes, c'est pas tout à fait ça. Notre ami Armand Paoli qui se produira, oh les chanceux, à Porticciolo. Si vous aimez l'univers de l'accordéon, avec différents styles, du tango argentin, du jazz manouche, il vous propose de découvrir son nouveau quartet le mardi 4 août à Porticciolo. Vous imaginez un peu, vous êtes les pieds dans l'eau, au-dessus de ce joli petit port du Cap Corse, et vous admirez la mer, c'est merveilleux. Donc, on n'a pas réussi à le joindre. Écoutez, peut-être un petit peu plus tard, Armand, peut-être qu'il nous entend d'ailleurs, si la ligne revient, Armand, on vous passe un petit coup de fil, bien sûr, dans la matinée. On continue tranquillement, parce qu'à 7h30, il y a le journal national et international qui arrive.
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0: Armand.
1: Ah, ça fait plaisir. On avait un petit problème de ligne téléphonique ce matin, Armand. Je suis désolée. On a pris un peu de retard, mais on est tellement content de savoir que, ben voilà, vous nous réservez un beau concert, le mardi 4 août. On va pouvoir vous applaudir à Portichaul. Le cadre est magnifique, Armand, en plus.
0: Là, le cadre est exceptionnel.
1: Les pieds dans l'eau.
0: On a vu sur la mer, la scène elle est quasiment sur la mer, on se croirait dans un bateau.
1: C'est vrai, sous les pins, on est bien.
0: On est bien. C'est ça, dans un bateau de croisière et de plus, je porte un nouveau spectacle.
1: Avec un quartet, un nouveau quartet.
0: Voilà, avec mes musiciens, donc j'ai un batteur, un guitariste et un bassiste, des musiciens qui ont du métier, car je porte un nouveau spectacle, comme je dis, à l'accordéon, c'est-à-dire un peu de renouveau à l'accordéon, car l'accordéon, bien entendu, est joué sur toutes les facettes. Alors on va faire de la musique classique comme la marque turque de Mozart. Nous allons faire du Django Reinhardt. Nous allons jouer aussi des morceaux de composition de Richard Galliano. Mmh. Alors l'accordéon sera dans le registre tango argentin.
1: Super ça.
0: Jazz manouche.
1: Tout ce qu'on aime.
0: Des morceaux corses revisités comme Corrigoro di Deline, des frères Vincenti que j'ai bien connus et où j'ai eu l'honneur et la chance de jouer même avec eux dans les années 90. Et aussi un hommage à Regina et Bruno avec la célèbre chanson Casa Baizana qu'on a revisité.
1: Ah, voilà, on va se régaler,
0: ça
1: Armand.
0: Va donner un coup d'oxygène et de punch à ce bel instrument qui est l'accordéon.
1: Et oui, puis on va avoir envie de danser, puisque je rappelle aussi que vous êtes compositeur. Vous avez eu aussi beaucoup créé.
0: Merci, oui.
1: Voilà, donc c'est vraiment quelque chose qui nous. Bon, on vous écoute, on en profite hein, pendant que on vous a au téléphone, accordéoniste Cap Corsin hors pair. Moi, je le disais, Armand Paoli.
0: Ah, merci.
1: Et
0: merci
1: Armand, beaucoup. J'ai fait mes calculs ce matin, 35 ans de carrière, ça nous rajeunit pas, ça. Hein.
0: C'est vrai, le temps passe vite. Écoutez, moi je suis une bande de jeunes dans ma tête. Je suis une bande de jeunes à moi tout seul, grâce à la musique.
1: Armand, voilà, moi je sais pourquoi vous êtes si jeune encore. C'est parce qu'il paraît que vous faites beaucoup de vélo dans le Cap Corse.
0: Aussi, je fais beaucoup de sport. Déjà à l'époque. Vous savez, je suis à la campagne.
1: Ah oui, c'est bien.
0: Où je suis situé, c'est un peu comme à Auritz, ça, dans la Castanitsa.
1: C'est dans un endroit merveilleux.
0: Moi, pour aller à l'école, déjà, quand j'étais enfant, il fallait que je fasse 3,5 km pour descendre le matin. Donc, 3,5 km, 4 fois par jour.
1: C'est pour ça
0: donc,
1: que vous avez la condition, Armand. C'est pour ça. Alors, en tout cas, le 4 août, nous, on prend rendez-vous. On sera à Portichaul, sous les pins, pour vous écouter. Ça tombe un mardi, ça tombe super bien. On vous découvrira avec ce nouveau quartet. On sera plongé dans votre univers. On découvrira votre talent pour certains. On redécouvrira votre talent pour les autres. Tango argentin, jazz manouche, au programme de cette soirée festive sous les pins. On va passer un super moment, Armand. Ça, j'en suis certaine.
0: Merci. Et bien sûr, RCFM me donnera des places gratuites.
1: Oh, en plus, quelle chance on a. Eh bien, je sais qu'ils sont à l'écoute, nos amis auditeurs. Vous avez votre public, ils vous aiment beaucoup. Bah, écoutez, on profite de quelques notes encore de votre accordéon. On vous embrasse bien fort, Armand. Mardi 4 août,
0: merci.
1: À Portichaul pour ce
0: merci
1: concert.
0: Merci à tous.
1: Après-je-tout, Armand Paoli. Notre ami Armand Paoli était l'invité de la matinale. Il est tout juste 7h30. Je vous propose de nous tourner vers l'équipe d'ici. Voici le journal. Tout de suite, de ce dimanche, on fait un point en 90 secondes.
2: 42 000 hectares de surface brûlée en Gironde. Le dernier bilan de la préfecture qui a décidé de fermer l'autoroute A63 sur 60 km. Cette nuit, 55 000 nouvelles évacuations ont eu lieu dans 5 communes autour de Bordeaux. En tout, plus de 220 000 personnes évacuées dans le département. À cause de cet incendie, d'importantes perturbations annoncées sur les trains. Toutes les lignes TGV et TER au départ de Bordeaux sont interrompues. La SNCF conseille aux voyageurs de reporter ou d'annuler leur trajet dans la région, au moins jusqu'à demain. Dans les Landes, la situation est plus favorable. 3 000 personnes ont pu retrouver leur logement hier soir à Biscarrosse. Après plus

0: De 3600 hectares parcourus, les pompiers espèrent fixer le feu aujourd'hui. La Corse, elle aussi touchée par des reprises de feu dans le secteur de Corté, avec 800 hectares parcourus. Et dans le Var, l'incendie de Pontevès reste très actif. 4000 hectares parcourus en 5 jours et plus de 2000 personnes évacuées. Face à ces incendies, la solidarité s'organise en Europe. 13 moyens aériens arrivent aujourd'hui, venus de plusieurs pays européens. Des canadairs, des avions Dash, des hélicoptères bombardiers d'eau, 70 pompiers suisses et roumains doivent aussi venir prêter main forte sur le terrain. C'est grâce au mécanisme de protection civile de l'Union européenne. Et tous ces incendies ont aussi une incidence sur le Tour de France. Dernière étape aujourd'hui raccourcie, 89 km au lieu des 133 initialement prévus entre les Champs-Élysées et la butte Montmartre. L'objectif, libérer les forces de secours pour qu'ils puissent partir dans le sud.
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2: Vous avez bien compris que la météo est au centre même de l'actualité. On tourne nos yeux vers ce que nous annonce Jean-Pierre Dussol pour cette journée de dimanche. Passage nuageux ce matin en façade ouest, surtout en matinée. Quelques averses orageuses au programme. Nuages qui bourgeonnent cet après-midi en Kazinka, Kastanić, qui pourrait s'accompagner de quelques averses également. Le Libèche, lui, est assez fort. En journée, il va se lever ce matin. Bastia, la Balagne, le Cap Corse, bien sûr, impactés. Et puis l'extrême sud, les caps exposés de la côte ouest. Ce sera un vent irrégulier dans l'intérieur. Température similaire à celle d'hier. Voilà, soyez quand même prudents. Je vous rappelle que cette nuit, Météo France a lancé une vigilance orange qui est partie à minuit. Nous ne savons pas si elle a pris fin ou pas, qui a impacté la Corse en raison d'un foyer orageux actif qui était en approche de la Balagne aux premières heures de la matinée, avec apparemment de fortes pluies au programme, une forte activité électrique et localement de la grêle, et un passage qui s'est accompagné apparemment de violentes rafales de vent. Un point plus précis dans le prochain bulletin.
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2: 7h33 minutes, tranquillement installé, peut-être vous prenez votre café ou alors vous êtes sur la route, vous nous écoutez. Dans quelques minutes, nous prendrons la direction de Borg pour rencontrer des agriculteurs qui ont fait la démarche il y a quelques semaines de venir à la rencontre de ceux qui prendront la relève dans quelques temps et leur apprendre les gestes traditionnels de la tundéra. À la main, vous savez, avec Evor Obiger. Une très belle rencontre avec un personnage que vous découvrirez peut-être dans quelques instants. Le temps d'apprécier Louise Attaque.

0: Laurent Boudiganta, Imouvrigne. Imouvrigne qui débutera son Giro d'Emile Bintisei le 4 août prochain. Santa Lucia di Moriani, le lendemain, ils seront à Sauta, le 6 à Saint-Florent, le 7 à Olmette, le 8 à Diouche, et puis ils passeront peut-être près de chez vous. Le 9, par exemple, à Borgo, le 11, Pontelletche, le 12, Ghisonaccia. Encore deux dates à vous donner. Le 13 à Sant'Ambrogio-en-Balagne et le 14, pour la dernière date de la Corse, ce sera Casabianca sur la place du village. J'en profite pour vous dire que le concert est gratuit pour les moins de 16 ans. Et puisqu'on parle des jeunes, eh bien on va leur donner la parole, oui, avec Louise Lempire. Et on va juste vous rappeler une chose importante. Avant d'aller se baigner, il y a des gestes à respecter.
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3: Pourquoi ma maman se mouille la nuque avant d'aller se baigner ?
4: C'est un bon réflexe pour éviter ce qu'on appelle l'hydrocution.
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4: L'hydrocution, c'est un choc thermique si tu rentres dans l'eau trop rapidement. C'est un chaud-froid. Quand il fait très chaud, tu as peut-être déjà remarqué que tes mains gonflent. Ce sont tes veines qui se dilatent pour mieux laisser passer ton sang. En rentrant très vite ou trop vite dans l'eau froide, tes veines redeviennent toutes petites pour garder la chaleur de ton corps. Les scientifiques brestois du fonds de dotation d'Océanopolis ACT, qui travaillent à expliquer l'océan et les manières de le préserver, nous ont expliqué que ça s'appelait la vasoconstriction. Ça peut provoquer un malaise et tu risques de tomber dans les pommes. Et si tu tombes dans les pommes dans l'eau, tu risques la noyade. On considère qu'une eau est froide en dessous de 18 degrés pour les grandes personnes comme moi et en dessous de 20 degrés pour les enfants comme toi. Alors avant de plonger dans l'eau, on commence par faire une toilette de chat. Tu rentres dans l'eau à pas feutrer. Pour commencer, tu mouilles ta nuque, tes mains, ton ventre, les bras jusqu'aux épaules et ton visage. Ensuite, tu peux t'allonger doucement dans l'eau quand tu te sens prêt et plonger la tête seulement si tu en as envie.
3: Mais pourquoi la nuque d'abord ?
4: Parce que la nuque est une zone thermosensible, comme ton ventre. C'est une zone de ton corps qui dit à ton cerveau qu'elle va bien, ou qu'il fait très chaud, ou qu'elle a trop froid. Et là, tu grelottes. Alors, quand ta nuque a bien chaud, le fait de la mouiller prévient ton cerveau d'un refroidissement de température sur tout ton corps. Alors, avant d'aller te baigner, pense à bien mouiller ta nuque, ton bidon et le bout de ton nez.
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0: Merci les enfants, merci à Louise également. On les retrouvera dès demain d'ailleurs sur nos ondes. Dans quelques secondes, on donne la parole aux plus vieux, enfin en tout cas aux adolescents. Ce sera dans votre rendez-vous du One Two Tocaté.

0: Amy Winehouse sur les ondes RCFM. Il est temps de tendre notre micro à la jeunesse. Vous savez que nous avons pris l'habitude dans Du vin tout au caté de parler avec les lycéens ajacciens et on leur a posé un petit peu des questions sur leur façon de s'exprimer, leurs expressions, leur vocabulaire spécifique. Ça a beaucoup interrogé notre journaliste Marion Galland. Première question.
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2: Première question, est-ce que vos parents comprennent toujours ce que vous dites?
3: Non, et tant mieux. Justement, on essaie de trouver un langage entre jeunes pour des fois essayer de ne pas se faire comprendre.
4: Ouais, moi malheureusement, ma mère elle est prof de collège, donc du coup, oui, elle comprend tout ce que je dis.
5: Oh non, non, moi pas du tout. Et puis, ma mère est souvent dans la lune, donc elle comprend encore moins.
6: Après, ça dépend. Moi je sais que ma mère, elle a mis du temps à comprendre, c'était la différence entre un vu et un remis. Et ça, j'ai dû lui expliquer, c'était compliqué parce que des fois, je disais, maman, tu m'as laissé un vu et tout, elle comprenait pas.
2: Donc, laisser un vu, c'est quand on a vu un message et qu'on répond pas au message. Parce qu'il y a des vieux qui nous écoutent aussi, donc on va faire un peu de traduction pour cette émission.
4: C'est quand on ouvre juste pas le message. Voilà.
2: Le langage, la façon de parler. Est-ce que c'est un mode de reconnaissance en fait?
4: Bien sûr.
6: Oui.
4: Je pense que même la génération de nos parents, ils avaient des mots que leurs parents comprenaient pas et qu'ils comprenaient que entre jeunes. Et maintenant, nous, c'est pareil. Quand je suis avec ma mère et Anna, par exemple, Anna et moi, on parle, ma mère, elle nous regarde. Je dis, mais qu'est-ce que j'ai fait là?
2: Ils vous demandent de traduire?
4: Ah, tout le temps. Oui. Moi, ma mère, quand j'utilise des abréviations genre TKT, TKT, ça veut dire t'inquiète. Hein? C'est quoi ça?
6: Moi, c'est avec mon frère le plus drôle. Avec mon frère, on parle en langage jeune, on va dire. Et mon frère est pire que moi sur ça. Et mes parents, ils comprennent rien. Et mes grands-parents, encore plus. Des fois, quand on joue aux cartes, on fait exprès avec mon frère de parler langage jeune pour pas que nos grands-parents comprennent.
2: Oui, donc c'est ce que je dis. C'est une langue qui vous unit et qui vous différencie.
6: Qui nous différencie, mais qui nous rassemble aussi. Parce que les moments de traduction avec nos parents, c'est très drôle aussi.
2: Selon vous, pourquoi chaque génération a son propre langage?
6: Ça renforce un besoin d'émancipation, un peu de vouloir un peu s'écarter des parents, de vouloir être un peu différent, d'être un peu plus unique.
5: Ça fait un peu sorte de communauté à part, quoi. On vit tous ensemble, mais y a quelque chose qui nous rassemble, nous, les jeunes, et qui nous différencie aussi des vieux, quoi, de nos parents.
2: C'est une forme de reconnaissance? C'est des signes de reconnaissance?
5: Bah oui, enfin moi je veux dire quand j'entends quelqu'un de 25 ou 30 ans dire le même mot que moi, ça m'étonne et je me dis finalement il est encore jeune.
2: C'est-à-dire que si moi j'emploie les mêmes mots que vous, vous allez me trouver jeune?
5: J'ai l'impression que je vais dire...
3: Si on ferme les yeux, oui.
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0: Vous vous rappelez du petit carambar qu'on savourait en lisant les blagues qui étaient sur le papier ? Normalement, ça vous a marqué. Et alors, si vous êtes de la même génération que moi, vous vous rappelez aussi des histoires de Toto. Oui, oui, ben on parle de... Vous savez, ces devinettes, ces blagues, qu'on appelle des blagues un peu moisies, qui nous faisaient marrer. Eh bien, Fred Ballard, elle a fait appel à des experts pour en parler dans l'humour en tube.
14: C'est un hibou dans une casserole, et du coup, hibou.
15: Voilà, hibou et on rit. Donc non, les devinettes moisies et les jeux de mots pourris ne sont pas has-been du tout, bien au contraire. Hein. Plus c'est couillon, plus c'est drôle. Et plus on est de fou, plus on rit. Donc après Cartman et son hibou, je demande Artus et sa vache.
16: Que fait une vache quand elle a les yeux fermés?
17: Elle fabrique du lait concentré.
16: Artus?
17: Oui.
16: Qui est le copain du feu?
17: Je sais pas. C'est le pote au feu.
16: Quelle star demande toujours deux glaçons dans son verre?
9: Ah, je ne sais pas.
16: Michael Douglas.
15: Voilà, bon, bah, ça c'est une vanne qui fera peut-être pas rire les moins de 20 ans, hein, qui n'ont que Timothée Chalamet comme rêve d'acteur américain. Mais bon, on arrivera sûrement très vite à trouver une devinette pourrie avec Chalamet aussi. En attendant, on va laisser faire Arnaud de sa mère et Philippe Lelièvre.
9: Quels sont les travailleurs les plus forts en judo?
10: Les Japonais?
9: Non, les électriciens, parce qu'ils connaissent toutes les prises.
10: Que dit un Mexicain quand il lave son linge sale? C'est sale, ça.
14: Un jour, Dieu demanda à David de guetter, et David guetta.
15: Et le dance floor s'enflamma, évidemment, et la foule se bidonna aussi, comme quoi il n'y a pas d'âge hein, pour faire des blagues à deux balles. Le fou rire n'attend pas le nombre des années, et il n'y a pas de vanne à se faire du bien. Allez, j'arrête, sinon ça va faire trop.
0: Voilà, vous vous êtes peut-être enflammé, vous aussi, ou pas, d'ailleurs. Voilà pour ce souvenir, l'humour en tube, avec l'équipe de Fred Ballard. On continue avec Diana Dillalba, Luna Noa, et on vous rappelle que l'actu arrive à grands pas. Il sera alors 8h. Bienvenue si vous nous rejoignez.

0: Diana Dillalba en concert ce soir à Calagouche et le 31 à Chavioni. Il est 8h, bienvenue à vous. L'actualité, c'est avec Roland Frias. Bonjour Roland.
1: Bonjour Evelyne, bonjour à tous.
0: Les soldats du feu restent sur tous les fronts en Haute-Corse.
1: À Corté, l'avant du feu était hier soir en passe d'être fixé. Après avoir parcouru 900 hectares, les secours poursuivent les opérations de surveillance et le traitement des points chauds. À Aulette, l'incendie déclaré en début d'après-midi est désormais fixé après avoir détruit 6 hectares. En revanche, la situation restait hier soir préoccupante à Bigouille, où le feu a rapidement parcouru plus de 60 hectares de végétation. 70 sapeurs-pompiers appuyés par deux Canadair, un Puma et des blindés ont été mobilisés pour tenter de stopper sa progression vers Fouriagne et les habitations. Capitaine Hervé Duvermy, bonjour.
2: Bonjour.
1: Vous commandez les opérations de secours sur cet incendie. Quelle est la situation ce matin à Bigouille?
2: Alors, le travail de la nuit a été assez profitable sur le flanc nord, je dirais, où le travail avec les blindés et l'appui du bulle a permis à nos camions d'établir et de bien traiter cette lisière, donc côté nord, qui est relativement stable. Maintenant, côté sud, sur des lisières inaccessibles, c'était plus compliqué. Le feu a grignoté un peu, loin des habitations, mais il a grignoté de la végétation, environ 10 hectares au cours de la nuit.
1: Avec le vent et un risque d'incendie qui reste élevé, on le sait, êtes-vous confiant pour les prochaines heures?
2: Alors, ça va être fonction déjà de la météo, effectivement, si le vent ne se renforce pas trop. On nous annonçait un peu de pluie cette nuit, mais elle n'est jamais arrivée. Et on va essayer aujourd'hui de faire des accès, justement, avec les moyens des forestiers sapeurs, avec ce bulle, de faire des accès pour que nos camions puissent arriver à ces lisières qui sont pour l'instant inaccessibles.
1: Donc, à cette heure, le feu a parcouru 70 hectares.
2: Environ 70 hectares, mais la situation... est quand même plus confortable qu'hier parce que nous n'avons plus d'habitation menacée et c'est déjà un très bon point.
1: Et au-delà de Bigouille, après l'incendie d'Aulette hier, celui de Corté qui reste actif à 7h, la Haute-Corse reste sous haute vigilance. Quel message souhaitez-vous adresser à la population alors que le risque demeure très élevé sur plusieurs secteurs de l'île?
2: Aujourd'hui, il faut faire passer un message de prévention. Il faut éviter tous les incendies qui peuvent naître. Actuellement, on travaille sur plusieurs incendies, vous l'avez dit, mais il faut éviter les prochains incendies, et c'est la carte qu'il faut jouer, les mégots, les barbecues, les comportements dangereux, le débroussaillage avec les disques, tout ça, c'est des comportements qu'il faut absolument éviter les jours de grand vent.
1: Capitaine Hervé Duvermy, merci d'avoir répondu ce matin à nos questions sur RCFM. On reste bien sûr en contact.
2: Très bien, merci beaucoup.
1: Et le risque d'incendie reste très élevé en Corse, vous l'avez entendu, alors qu'une vigilance orange a été activée sur l'ensemble de l'île pour le phénomène orage. Ce dimanche, en Haute-Corse, les massifs forestiers du Fangou, de Bonifato et du territoire de l'Agriate sont fermés en raison d'un risque de feu jugé très sévère. En Corse du Sud, le massif d'Ilarata reste fermé également. La circulation sur les pistes et voies non revêtues y est interdite toute la journée. Les autorités appellent également la population à respecter strictement l'interdiction d'emploi du feu, vous l'avez entendu, à limiter les déplacements dans les massifs non fermés et à signaler immédiatement tout départ de feu.
0: En parallèle, Roland, la situation reste extrêmement préoccupante face aux incendies en France.
1: En Gironde, 55 000 nouvelles évacuations ont été décidées, portant à plus de 200 000 le nombre de personnes déplacées. Le feu a déjà ravagé près de 33 000 hectares et les autorités redoutent une aggravation avec le retour des conditions météo défavorables. Dans les Landes, l'incendie de 3 600 hectares est en passe d'être fixé. En revanche, dans le Var, le feu du massif du Gros Bessillon, qui a parcouru 4000 hectares, reste actif. Face à cette situation, 13 moyens aériens et des renforts de sapeurs-pompiers venus de 8 pays européens sont attendus en appui des secours français.
0: Et puis à Zonza, une faible mobilisation hier devant le domaine Saint-Ange.
1: À l'appel de la FDSEA de Haute-Corse et de Nadion, une vingtaine de personnes s'est rassemblée pendant 3 heures à Chirindine pour réclamer le réexamen par l'ODARC du projet viticole ayant bénéficié d'une aide de 45 000 euros au titre de la dotation jeunes agriculteurs. La manifestation s'est déroulée dans le calme, sous la surveillance d'un important dispositif de gendarmerie et en l'absence de l'agriculteur mis en cause à la demande du maire de Zonze. Ce dernier propose d'ailleurs désormais une réunion en mairie entre les différentes parties, tandis que la FDSEA et Nadion les maintiennent leur demande de réinstruction du dossier par l'ODARC.
0: Et puis de son côté, la communauté d'agglomération de Bastia a adopté son projet de territoire pour la mandature 2026-2032.
1: Et ce, lors d'un conseil communautaire extraordinaire dans les salons de la tribune nord du stade de Fouriagne. Près de 110 millions d'euros d'investissement sont prévus autour de quatre priorités. Le développement économique et touristique, la transition écologique et la santé avec le soutien au futur CHU de Bastia, cohésion sociale et sport, ainsi qu'une coopération renforcée avec les intercommunalités voisines. Le président Louis Pozzo di Borgo défend une trajectoire financière maîtrisée, une confiance également affichée par le vice-président aux finances et maire de Santa Maria di Lota, Guy Armanet. Il est au micro de Paul-Joseph Bouladou.
3: Donc ça veut dire que ça nous laisse présager un début de mandature serein, même si on l'a évoqué, le président vient de l'annoncer, si demain on devait être sur une projection en termes d'investissement, on serait autour des 110 millions d'euros, donc ça impliquera certainement une réflexion fine sur la relation avec nos différents partenaires. Est-ce que l'État va encore être là, la collectivité de Corse, les fonds européens? On a plusieurs pistes. Il va falloir travailler d'arrache-pied pour maintenir le cap. Et en tous les cas, oui, le bilan est de bon augure et laisse présager un début de mandature sérieuse, parce que on souhaite la faire durer dans le temps et on souhaite que les projets continuent à voir le jour, et donc il faudra effectivement travailler sur le projet qui s'ouvre avec quelques pistes qu'on a déjà évoquées avec le directeur général des services.
1: Un projet de territoire donc qui a été voté à l'unanimité en l'absence de l'opposition. Dans un communiqué, Julien Morganti dénonce notamment une réunion qu'il juge davantage être une conférence de presse qu'un véritable conseil. Louis Pozzo di Borgo lui a répondu dans la foulée que la séance avait été convoquée dans les formes légales, accusant son opposant de pratiquer la politique de la chaise vide.
0: Roland, la chaise sera vide dans quelques instants puisque vous allez me quitter, mais par contre vous reviendrez à 9h.
1: Exactement, avec plaisir. Et vous serez suivi de près par Anto.
0: Ah oui, alors Anto il est déjà dans les starting blocks. Hein.
1: Exactement, je vois là, il est en train de faire ses étirements.
0: Oui. Vous savez, une bonne antenne, ça commence par un petit stretching matinal, vous savez.
1: Exactement.
0: Voilà, il y a le café, mais il y a aussi la mise en forme. Et avant d'ouvrir l'antenne, on va le dire à nos amis auditeurs à 7h, nous sommes là déjà à 5h nous.
1: À 5h, tout décoiffé.
0: Fallait voir ça ce matin.
1: Tout est bourriffé.
4: J'ai mal.
0: Ah, matinale, on a mal, quelque part. À tout à l'heure.
1: À donc.
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0: Le Libéachou fait son retour et il sera assez fort aujourd'hui. Il devra intéresser Bastia même d'ailleurs ce matin. La Balagne jusqu'au Cap Corse, l'extrême sud impacté également. Et puis les caps exposés de la côte ouest, vent irrégulier dans l'intérieur. On pense bien sûr aux forestiers sapeurs et aux pompiers qui sont sur le terrain aujourd'hui. Température à peu près similaire à celle d'hier. Le pic des températures cet après-midi, ça sera pour Porto Vecchio, où on atteindra les 36 degrés. Ailleurs, 33 en moyenne sur le littoral, 34 degrés par endroit dans l'intérieur et de 27 à 30 dans les villages. La couleur du ciel, eh bien écoutez, c'est assez maussade aujourd'hui quand même. Le soleil est présent, mais il y a des nuages bas côtiers et puis des nuages qui vont venir s'installer sur le relief, apporter quelques gouttes d'eau, mais malheureusement pas suffisamment pour le contexte que nous vivons. Voilà, on fait attention donc à ce Libéach et puis on respecte bien sûr les consignes de prudence qui vous ont été données il y a quelques instants dans notre édition avec à notre micro Hervé Duvermy. Voilà, voilà pour les informations. Allez, un peu de musique.
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0: On va s'écouter The Weeknd. Concert, il y a eu deux concerts événements à Nice. Là, il y a eu beaucoup de Corses qui ont pris l'avion pour vivre ce concert-là. Vous y étiez peut-être. Eh bien, on en profite. I feel it coming sur RCFM, 8h, passé de 9 minutes.

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9: Autoréco Artou. Vous avez déjà utilisé mon espace santé? Certainement, hein. Eh bien, dans Vie numérique, vie privée ce matin, Valentine Letès, on va parler de toutes nos données personnelles compilées dans ce dossier médical partagé.
10: On l'appelle aussi mon espace santé. Et comme son nom l'indique, il permet de stocker toutes vos données de santé. Vos dernières prescriptions, vaccins et même vos rendez-vous chez le dentiste. Cet espace numérique lancé en 2022, piloté par le ministère de la Santé et l'Assurance Maladie, n'est pas obligatoire. Mais il est créé pour chaque Français. À vous ensuite de l'activer ou non. Son objectif étant de remplacer le bon vieux carnet de santé physique, de permettre un suivi continu de vos soins, où que vous soyez. Le tout sans vous déplacer à chaque rendez-vous avec l'ensemble de vos dossiers médicaux.
9: Bon alors, j'ai bien noté ça. Est-ce que c'est sans risque, Valentine ?
10: C'est vrai qu'il suscite beaucoup d'appréhension au premier abord, puisque tout se passe en ligne, avec pour premier risque la sécurisation de vos données médicales. Mais toutes ces données sensibles sont hébergées en France et sur des serveurs certifiés HDS. Littéralement, ça veut dire hébergeur de données de santé. Et c'est la garantie d'une très haute sécurité, explique la CNIL, la Commission nationale de l'informatique et des libertés, puisque pour l'obtenir, ces hébergeurs doivent répondre à de nombreuses exigences. Vous avez totalement la main d'ailleurs sur qui peut consulter vos données dans votre espace. Par défaut, votre médecin traitant y a accès, mais vous pouvez lui refuser, comme à n'importe quel professionnel de santé. C'est à vous de choisir. Comme en cas d'urgence où deux cas de figure sont à trancher, souhaitez-vous donner l'accès au médecin régulateur du SAMU, si vous appelez le centre 15, et aux autres professionnels de santé si votre état nécessite une prise en charge immédiate.
9: Eh bien, pour en savoir plus sur la sécurisation de nos données de santé en ligne, rendez-vous sur ici.fr, page vie numérique, vie privée. Dans quelques secondes, justement pour notre santé, rien ne vaut la marche. On part en randonnée. Le temps d'écouter Stéphane Casalta.

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0: Bravo, bravo Joël de Bastia qui remporte cette visite guidée du Corsica Zoo. Et j'en profite pour vous dire qu'en plus, les horaires sont adaptés en raison des chaleurs et il y a de nombreux espaces ombragés. C'est super. Ben bravo, et puis prochain cadeau sur nos ondes en nous écoutant. 8h30, place au journal. Allez, voici l'actu.
1: Le trafic ferroviaire totalement interrompu au sud de Bordeaux, rapporte ici Pays Basque. Conséquence de l'incendie gigantesque parti du bassin d'Arcachon, 42 000 hectares de surface brûlée. D'après le dernier bilan de la préfecture, l'autoroute A63 est aussi coupée sur 60 km dans les deux sens. Les évacuations se poursuivent avec la progression du feu qui se rapproche de Bordeaux. Plus de 220 000 personnes ont été évacuées en tout dans le département. La fumée des feux provoque un pic de pollution aux particules fines. Résultat, 2,5 millions de masques FFP2 envoyés à Bordeaux, en priorité pour les personnes vulnérables. 8 départements du sud-ouest ont abaissé la vitesse de circulation de 20 km/h jusqu'à ce soir au moins. L'inquiétude dans le Var où le feu n'est toujours pas fixé au bout de 5 jours avec 4000 hectares parcourus. Le département toujours en risque élevé pour les feux de forêt. Tous ces massifs sont fermés au public aujourd'hui. 10 ans après, la France rend hommage au père Jacques Hamel. Le 26 juillet 2016, ce prêtre était égorgé par deux djihadistes dans son église de Saint-Étienne-du-Rouvray près de Rouen en Seine-Maritime. Une cérémonie se tient ce matin en présence du Premier ministre Sébastien Lecornu et de l'ancien président de la République François Hollande. Un épilogue raccourci pour le Tour de France. La dernière étape passe de 133 à 89 km, une boucle parisienne entre la butte Montmartre et les Champs-Élysées. Départ à 17h50 à suivre sur votre radio.

0: Ici, émission spéciale de 16h à 20h, Tadej Pogacar devrait remporter son 5e Tour de France.
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2: La journée, passage nuageux au programme sur la façade ouest, surtout ce matin, quelques petites averses possibles, des nuages qui vont vous rejoindre l'après-midi en Kazinka et Kastanich, accompagnés de quelques gouttes d'eau, et puis le Libèche, c'est lui qui nous intéresse surtout aujourd'hui. Il est assez fort en journée, de la Balagne au Cap Corse, il va impacter l'extrême sud également, les caps exposés de la côte ouest, et il sera irrégulier dans l'intérieur. Température similaire à celle d'hier, les nuits sont un petit peu plus fraîches actuellement, mais on aura quand même 36 degrés aujourd'hui dans la région de Porto Vecchio, 34 dans certains villages de l'intérieur, et puis des conditions anticycloniques pour la semaine prochaine, avant le retour de la canicule à la fin du mois. Voilà pour l'essentiel de la météo du jour.
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2: Dans quelques instants, on fait notre marché, si vous le voulez bien, dans votre chronique Merca. Avant d'écouter, chacun fait ce qui lui plaît. Ça, c'était il y a quelques temps déjà. C'était un groupe qui s'appelait Chagrin d'amour.

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0: Et si on allait se faire un tour au marché? Alors cet été, vous êtes gâtés, hein, les marchés sont de retour. J'en profite d'ailleurs pour vous signaler qu'il y a un tout nouveau marché à Farinolles, à Feringoulé, hein, place de l'église. C'est tous les mercredis, entre 9h et 13h, avec des producteurs, des artisans locaux, pour bien sûr mettre en valeur leur savoir-faire, celle du Cap-Cor, celle du Nébio. Voilà, c'était un petit clin d'œil que je voulais leur faire. Et puis, n'oubliez pas aussi que vous pouvez faire des marchés en soirée, par exemple à Cisque, c'est le mardi soir dans les cours de l'école à partir de 17h à l'Ombrie. Vous êtes bien. Moi, j'ai fait la connaissance il y a quelques jours où j'ai retrouvé un producteur, un maraîcher du Cap-Corse que vous retrouvez aussi sur le marché de Bastia. Il s'appelle Anto, avec sa compagne. Il vous propose ses légumes de saison. Là, il y avait pas mal de choses ces jours-ci, de très très belles tomates, il y avait des épis de maïs, des blettes, enfin c'était merveilleux, des oignons, des chiboles, il y avait même des œufs. Je lui ai tendu mon micro, c'était dans une petite marine dans le Cap-Corse qui s'appelle Meria. Anto, salut.
1: Salut Evelyn, comment vas-tu?
0: Ben ça va bien, c'est un plaisir de te retrouver chez toi à Meria, dans cet endroit magnifique, parce que je crois que c'est le marché le plus touchant que j'ai rencontré, que j'ai vu.
1: Merci, ça fait plaisir.
0: Sous les arbres, la fraîcheur, l'air marin, la mer à deux pas et ce côté place de village. Comment il est pensé ce marché?
1: Ben on n'y a pas vraiment pensé,
0: c'est venu naturellement.
1: C'est venu naturellement. La mairie nous avait mis à disposition l'espace pour pouvoir le faire. Et puis après, j'ai envie de dire, c'est une bande de potes. Et puis voilà, et puis on essaie de garder une bonne ambiance sur le marché. Et apparemment, ça plaît aux gens.
0: Le stand avec le café, les viennoiseries, les légumes, les œufs, le miel, les confitures. Et puis des artisans aussi qui se greffent. Hein. Un potier, bijoutier. Et ces tables au milieu pour que les gens puissent s'installer, consommer sur place.
1: Voilà, ben c'était l'idée. C'était vraiment de vouloir quand même avoir quelque chose qui soit le plus convivial possible. Pour que les gens passent un peu du temps et qu'on retrouve cet esprit un peu. Oui, place de village, comme tu as dit.
0: Ah, c'est vraiment réussi. J'aime beaucoup. Coutelier aussi, juste à côté de ton stand. Avant qu'on aille voir tout ça, je voudrais que tu me parles un petit peu de ta production cette année. Quand on est maraîcher et qu'on est dans une zone entre mer et montagne, avec le choix du bio et la chaleur au rendez-vous, comment ça s'est passé cette année?
1: Très difficile cette année. C'est très difficile parce qu'il y a la chaleur, donc c'est sûr que c'est très dur à gérer. D'autant plus que cette année, on a rajouté un petit atelier de poules pondeuses sur notre activité. Et ben, il a fallu mettre en place l'atelier au moment de la plantation et de la préparation des cultures. Donc,
0: vous dormiez 3 heures?
1: Oui, et puis on a un peu moins produit, du coup, on a un peu moins planté, un peu moins produit que les années précédentes. C'est comme ça. Ça nous laissera un peu plus de temps pour cet hiver. Mais oui, cette année, c'est difficile. On a heureusement eu de l'eau cet hiver. C'est pas inépuisable, hein. La ressource, elle baisse comme partout. Mais c'est la chaleur. La chaleur est très difficile à gérer.
0: Voilà, Anto, vous allez y mettre. Vous avez la possibilité d'aller à la rencontre de nos producteurs. Faites-le cet été, parce que déjà, vous allez manger des produits de qualité, parce que vous allez rencontrer des gens passionnés, passionnants, parce qu'il y a quelque chose qui se dégage aussi de ces lieux. Et vous pouvez aller aussi sur les réseaux sociaux, vous pouvez aller sur les moteurs de recherche, vous tapez « marché des producteurs de l'été »,« marché d'été », vous avez tout un listing qui apparaît. Vous n'avez pas d'excuses, il y a tous les horaires, les lieux précis où ça se passe. Ben voilà, faites la bonne démarche cet été.
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0: Et ça file, hein, très vite, une petite vingtaine de minutes avant de retrouver le journal. Et puis entre 9h et 10h, vous retrouverez des extraits des experts de la semaine que vous avez peut-être loupés. Ce sera l'occasion peut-être de vous donner envie de découvrir nos podcasts. Hein. Ils sont accessibles quand vous le souhaitez. Dans quelques instants, on s'intéressera à notre sommeil. On en a bien besoin. Et vous comprendrez pourquoi on a besoin de dormir. Grâce à Marco Biancari et sa chronique « Sarah Magia ».

0: La Binta, Ouagadon, on se régale, hein, Girandoulem ou Sensascob ou Costo Groupe Magnifico. Bon, bah écoutez, pour connaître un petit peu la couleur de notre journée, il y a quelqu'un qui travaille pour nous. Ah oui, à chaque fois que Catherine Viguier apparaît, vous êtes nombreux à tendre l'oreille. Une évolution dans le ciel.
1: La Lune se dirige vers le signe du Capricorne, signe très autonome.
2: Bélier, vous ne vous sentez pas complètement en mode détente, vous avez des responsabilités.
3: Taureau, très belle journée de dimanche, vous communiquez, vous bougez et ça se passe bien.
4: Gémeaux, durant cet été, vous prenez conscience de plein de choses et vous agissez, vous voulez que ça change.
5: Cancer, ce qui prime, c'est de savoir ce qui compte pour vous, avec qui vous vous sentez bien.
6: Lion, vous aurez du respect s'il y a un échange pour affaires ou pour raisons personnelles.
7: Vierge, eh bien vous aurez à cœur de vous entourer de personnes à aimer et qui vous aiment.
8: Balance, si vous cohabitez, ce peut être une phase délicate, vous aurez intérêt à vous imposer.
9: Scorpion, ne vous fixez pas de limites, au contraire, lâchez un peu prise, ce sera très agréable.
10: Sagittaire, les sous, encore les sous avec des idées ingénieuses qui vous permettent de réaliser de très belles transactions.
11: Capricorne, il est beaucoup question de votre vie relationnelle et vous devez faire des compromis.
12: Verseau, sous l'eau calme du lac, ça bouillonne, alors il faut trouver les moyens de vous apaiser et de vous aimer.
13: Poisson, vous serez ravi d'être soutenu dans vos démarches, aussi bien pour préparer une fête que pour refaire votre CV.
14: Et pour nous tous, on persévère, on ne lâche pas.
0: C'est noté, Catherine Viguier, merci. Dans quelques instants, Sylvain Boulay, notre planétologue, nous en dira plus sur la Lune.
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0: Il est spécialiste du système solaire, planétologue Sylvain Boulay. Vous assure cet été un regard un peu attentif sur ce qui se passe dans le ciel. Nous allons le retrouver au micro de Fabrice Fenouillère pour nous intéresser à la star de vos nuits d'été.
21: On retrouve ce matin Sylvain Boulay, notre planétologue préféré de l'été. On parlait hier avec lui de la Lune qu'on a évidemment depuis qu'on est tout petit sous les yeux. Il nous en a dessiné avec précision les contours. Aujourd'hui Sylvain, avec vous, on va voyager du côté des explorations lunaires et notamment de la mission Artemis.
22: Oui, ravi de vous retrouver pour notre seconde chronique dédiée à la Lune. Alors pendant plus de 50 ans, en fait, la Lune est restée silencieuse. Depuis la dernière mission Apollo en 1972, aucun être humain n'a foulé son sol. Pourtant aujourd'hui, notre satellite naturel est redevenu vraiment l'une des grandes priorités de l'exploration spatiale. Alors on peut se poser, eh bien, pourquoi ce regain d'intérêt? Alors d'abord, parce que la Lune constitue un formidable laboratoire scientifique. Les missions récentes ont vraiment révélé la présence de glace d'eau dans certaines régions polaires. Et cette ressource, eh bien, on le sait, pourrait éventuellement un jour fournir de l'eau potable, de l'oxygène et même, pourquoi pas, du carburant pour les futures explorations spatiales. Alors ce retour est au cœur du programme Artemis de la NASA, que vous avez peut-être vécu début avril. Et l'objectif, eh bien, c'est de faire revenir des humains sur la Lune au cours des prochaines années avec, pourquoi pas, l'ambition d'y établir une présence durable. Et des bases pourraient ainsi être construites près des pôles eh bien, où l'eau est plus accessible. Moi, personnellement, je ne suis pas un fervent défenseur de cette installation sur la Lune, mais je dois l'admettre, si on veut connaître l'histoire de notre Terre, il est important de retourner sur la Lune pour récolter eh bien, des échantillons. Je vous rappelle quand même que la Terre et la Lune ont la même origine. Le couple eh bien, se serait formé suite à une méga collision il y a 4,5 milliards d'années entre la Terre en formation et une petite planète qui passait dans le coin. Voilà, quand vous observerez la Lune, eh bien, pensez à tout ça et donc rêvez bien devant notre Lune.
0: Bon, mais c'est noté. Puis, vous savez, pour rêver bien aussi, on peut se faire une jolie balade printanière avec quelqu'un qu'on aime. Ouais, voici Kevin Morby, Javelin, sur les ondes RCFM.

0: Le roi de l'indie folk, Kevin Morby, c'était bien Jarline sur nos ondes. Place tout de suite, comme un javelot d'ailleurs, à notre ami Roland Frias, 9h. Bonjour Roland, bonjour.
1: Bonjour Evelyne, bonjour à tous.
0: Direction l'extrême sud pour débuter ce journal.
1: À Tonsa, où à l'appel de la FDSEA de Haute-Corse et du parti indépendantiste Nation, une vingtaine de personnes étaient réunies hier matin à Tchérindine ou devant le domaine de Saint-Ange, dont le projet viticole est contesté depuis une dizaine de jours. Le 15 juillet précisément, date à laquelle le syndicat agricole a tenu une première conférence de presse pour dénoncer l'aide financière de l'ODARC dont bénéficie l'agriculteur franco-suisse, 45 000 euros au titre de la dotation jeunes agriculteurs. Depuis, la situation s'est davantage tendue par réseaux sociaux interposés. Mais hier, Clémence Gourdon-Négrini, la mobilisation s'est déroulée dans le calme.
2: Pendant les 3 heures du rassemblement, les manifestants sont arrivés au compte-gouttes, rapidement rejoints par la majorité municipale, dont le maire de Zonde, Jackie Barthes, qui a lui-même demandé à l'agriculteur mis en cause de ne pas venir.
3: Parce qu'on est dans une logique d'apaisement et que c'est pas le lieu pour débattre.
2: C'est donc l'élu qui a échangé avec le président de la FDSEA, Joseph Colombagne.
4: Bien sûr, il faut parler. Il faut parler, il faut échanger. Je veux dire, ce dossier, il est hors norme. À plus d'un titre, on crée un précédent avec ce dossier.
5: Constaté d'altri, hein ?
4: Non.
5: Comme...
4: pas officiellement comme ça. Moi, je ne connais
5: écoutez,
4: pas.
5: Écoutez, on sait qu'il y a un problème de fond. Maintenant, il y a quelque chose à changer, on est
4: Monsieur
5: d'accord.
4: Barthes, moi, je connais
5: maintenant,
4: pas.
5: Maintenant, c'est valable pour tout le monde.
4: Bien sûr, mais moi, je dis pas au contraire. Il faut que ce soit valable pour tout le monde.
2: In fine, le maire propose que toutes les parties se rencontrent au calme, à la mairie, à une autre occasion. Sur le principe, c'est accepté par tout le monde, mais la FDSEA et Nation réclament également de l'ODARC un réexamen du dossier et plus globalement que l'exécutif territorial s'en saisisse.
1: Un sujet à retrouver en détail sur notre site internet, ici RCFM. Le parti indépendantiste Nation et qui, hier, a répondu également à Josefa Giacometti-Pirreda après l'annonce de son départ dans un communiqué. Le mouvement se dit perplexe face aux divergences stratégiques avancées par l'élu. Il réfute que les municipales soient à l'origine de la rupture et estime que son départ met fin à la représentation qu'elle exerçait à l'Assemblée de Corse au nom de Nation.
0: Dans l'actualité également, Roland, le feu de Bigoule qui reste actif, mais la situation s'est améliorée au cours de la nuit.
1: Oui, le travail des sapeurs-pompiers a permis de stabiliser le flanc nord, tandis que les flammes ont encore gagné une dizaine d'hectares sur le flanc sud, portant la surface parcourue à environ 70 hectares. Les habitations ne sont désormais plus menacées. Les secours restent toutefois vigilants, l'évolution dépendant des conditions météorologiques. À Aulette, l'incendie qui s'est déclaré lui aussi dans l'après-midi hier est fixé après avoir détruit 6 hectares. À Corté, l'avant du feu était hier soir en passe d'être fixé après avoir parcouru, on le rappelle, 900 hectares. Et le risque d'incendie reste très élevé en Haute-Corse, alors que le département reste en vigilance jaune pour le phénomène orage. Ce dimanche, en Haute-Corse, donc les massifs forestiers du Fangou, de Bonifato et du territoire de la Griatte sont fermés en raison d'un risque de feu jugé très sévère. En Corse du Sud, le massif d'Ilarata reste fermé également. La circulation sur les pistes et voies non revêtues et y est interdite toute la journée. Les autorités appellent également la population à respecter strictement l'interdiction d'emploi du feu, à limiter les déplacements dans les massifs non fermés et à signaler immédiatement tout départ de feu.
0: Le mois de juillet touche à sa fin et les professionnels du tourisme commencent à y voir plus clair.
1: Oui, la saison estivale tient-elle ses promesses ou marque-t-elle un ralentissement? Les premiers indicateurs permettent déjà de dégager une tendance, François Graziani.
6: On est loin des chiffres records établis lors des saisons précédentes. Néanmoins, le mois de juillet est convenable. Plusieurs raisons diverses peuvent expliquer ce constat. Le directeur commercial d'Air Corsica, Jean-Baptiste Martigne, le vérifie de son côté.
7: On s'est retrouvé dans une situation de retard par rapport à 2025, assez marquée, situation à laquelle il a fallu répondre avec des actions assez fortes. Ça a permis de redonner un coup de boost aux tendances. Et aujourd'hui, on est sur une dynamique qui est bien améliorée, et ce, malgré les regains de tension au Proche-Orient.
6: Juillet reste correct, et qu'en est-il du mois d'août? Pierre Albertine y a des rangs à l'UMI.
8: On a une baisse aujourd'hui des réservations en août. Je pense que tout simplement, il y a une baisse du tourisme, et j'ai eu des échos qu'en Sardaigne, c'était pas non plus extraordinaire cette année. Le secteur, on voit qui souffre le moins, c'est beaucoup les campings et le Airbnb. Après, même le le luxe aujourd'hui voit une baisse sur du luxe.
6: La Corse n'est plus forcément une destination prisée sur l'été. L'étalement tant souhaité depuis des années semble arriver avec insistance.
7: Tout en tout cas aujourd'hui laisse supposer qu'on aura une après-saison plutôt positive. Aujourd'hui, on est en train de vendre les mois de septembre, les mois d'octobre. Les engagements se font longtemps à l'avance. On a des tendances qui sont très très très prometteuses sur ces mois-là.
6: Le tourisme en Corse aujourd'hui doit peut-être revoir complètement sa philosophie pour jouer la carte d'une saison plus longue, en raison notamment du réchauffement climatique.
1: Reportage François Graziani.
0: De son côté, la communauté d'agglomération de Bastia a adopté hier son projet de territoire pour la mandature 2026-2032.
1: Et ce, lors d'un conseil communautaire extraordinaire dans les salons de la tribune nord du stade Armand-Chaise, Harry, doté d'une enveloppe d'environ 110 millions d'euros. Ce projet repose sur quatre axes: développement économique, transition écologique avec un soutien au futur CHU de Bastia, cohésion sociale et coopération avec les intercommunalités voisines. Le texte a été voté à l'unanimité en l'absence de l'opposition. Julien Morganti dénonce notamment une réunion qu'il juge davantage être une conférence de presse qu'un véritable conseil. Louis Pozzo di Borgo lui a répondu dans la foulée que la séance avait été convoquée dans les forme légale, accusant son opposant de pratiquer la politique de la chaise vide.
0: Et puis vraiment une bonne nouvelle pour refermer ce journal.
1: Oui, dans le golfe du Valinque où la baignade est de nouveau autorisée sur les trois plages de Propriano et de Serra di Ferro qui avaient été fermées par précaution ces derniers jours après la détection d'un dépassement ponctuel du seuil réglementaire de la bactérie E. coli. Les nouvelles analyses de l'Agence régionale de santé confirment une qualité des eaux conforme aux normes sanitaires. Les arrêtés d'interdiction ont donc été levés hier sur les plages du Lido Pourrail, de Porto Polo, Bourticiu et d'Outarao.
0: Petite question, mon cher Roland, pour terminer ce journal. Est-ce que vous connaissez la température de l'eau de mer ?
1: Je dirais 28-29.
0: Vous êtes fort, vous êtes vraiment
1: non,
0: fort.
1: Je brûle.
0: Ouais. 29 degrés, ce qui a été relevé à Alistre. Ah. Je vais vous donner un petit peu une idée. Tiens, à Porto Vecchio, aux alentours, 28 degrés. Et 28 degrés également pour Bonifacio. Bah, vous êtes vraiment dans la fourchette, quoi.
1: J'ai dit ça au pif, quand même. Hein.
0: Vous n'avez jamais joué à des jeux comme ça, où on vous pose des questions?
1: Je perds toujours.
0: C'est vrai?
1: Oui, c'est vrai. C'est vrai.
0: C'est un virage aujourd'hui.
1: En tout cas, sur le javelot, tout à l'heure, vous avez raison faire référence au lancer du javelot, car c'était, je dirais, une discipline que je pratiquais avec le lancer du disque.
0: Oui, lancer du disque du...
1: N'en déplaise à Jean-Philippe Thibaudeau, c'est la vérité.
0: Non, mais le javelot, c'était pour montrer combien vous étiez rapide. Quand vous arrivez dans l'actualité, en 5 minutes, on a un tour d'horizon.
1: Je l'ai envoyé à 40 mètres.
0: C'est pas vrai.
1: Exactement.
0: C'est fou, quoi, comme je vous imagine dans... Vous aviez la tenue, comme ils ont les professionnels,
1: exactement,
0: le short moulant, le petit
1: cycliste,
0: débardeur.
1: Le débardeur, etc. Tout ce qu'il faut, vraiment, hein, à la JB, à l'époque. Hein, d'ailleurs, on salue Pierre Bartoli, qui en était le président.
0: Chers amis auditeurs, c'est la fin d'une carrière. Roland Priesse. Roland, vous revenez à 10h. Hein.
1: Avec grand plaisir.
0: Allez, à tout à l'heure.
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0: Le temps de votre dimanche, l'information principale, c'est le retour du Libech. Ce sera aujourd'hui pour Bastia, pour la Balagne jusqu'au Cap Corse. Les reliefs exposés, bien sûr, l'extrême sud. Et il sera un petit peu irrégulier dans l'intérieur de l'île. Les températures sont similaires à celles d'hier. Et puis, il y a cette couverture un petit peu nuageuse, un passage nuageux sur la façade ouest, surtout ce matin. Et quelques nuages aussi sur le relief cet après-midi, quelques gouttes au programme. Mais bon, pas grand-chose finalement. Et puis, une vigilance jaune concernant le risque orage, puisque dans certains secteurs, il vaut mieux éviter de prendre des risques. D'ailleurs, pour les gens qui vont à la rivière, prudence, c'est peut-être pas la peine de vous exposer aujourd'hui. Et puis, une pensée pour ceux qui actuellement ne profitent pas d'un bel été. Ce sont nos amis pompiers et forestiers sapeurs qui sont sur le terrain, ainsi que nos amis agriculteurs.
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0: Chanson de circonstance avec le groupe Niagara pendant que les champs brûlent. Et puis, dans quelques secondes, le début de votre heure consacrée aux experts. Quelques extraits de votre émission phare à retrouver durant une heure.

0: 19h passé de 13 minutes, vous allez peut-être partir en vacances. Attention, quelques vérifications peuvent faciliter les démarches et les remboursements parce que les équipes de l'assurance maladie vous expliquent qu'il y a des réflexes à adopter. Vraiment, absolument. Je vous propose de retrouver Michael Andréagne en compagnie de notre expert, Fabrice Thor, responsable de la relation clientèle de la CPAM de Corse du Sud.
1: On oublie sa carte vitale, on est en déplacement, nous avons une solution. Ça s'appelle l'application Carte Vitale. Il suffit juste d'aller sur son smartphone, de télécharger une application, de réaliser un selfie, de prendre en photo sa pièce d'identité. On a sa carte vitale qui est dématérialisée dans le smartphone. En général, on ne l'oublie pas, le smartphone. Voilà.
2: Donc, c'est déjà un bon réflexe à avoir. L'oubli de la carte vitale, lorsque l'on part à l'étranger, peut-être ne pas penser à faire sa carte européenne d'assurance maladie.
1: Alors la carte européenne, oui bien sûr, c'est important, mais pareil, soit vous la commandez sur votre compte Amélie, elle arrive dans une dizaine de jours dans la boîte aux lettres, sinon vous la sur l'application Amélie, qui est une des plus utilisées en France, vous pouvez avoir instantanément la carte européenne qui a une durée de validité de 2 ans. Et quand c'est hors Europe, par contre, pensez à prendre une petite assurance privée.
2: D'accord, c'est toujours bon de le savoir. Le taux de personnes qui ont un compte Amélie aujourd'hui, il est quand même très bon.
1: Alors, en global, hein, sur la Corse, nous sommes une des régions les plus utilisatrices de compte Amélie du fait de la ruralité, de l'insularité. Donc, c'est très prisé. Et le compte Amélie, n'oubliez pas, c'est une clé d'accès à l'ensemble des services gouvernementaux. Le site des impôts, la CAF, la carte grise avec le site ANTS. Donc, c'est vraiment quelque chose qui est très utilisé. Et bien sûr, comme l'a dit ma collègue, nous pouvons nous organiser pour former les gens à utiliser le compte Amélie aussi.
2: Donc, on peut gérer les démarches qui nous incombent directement. Les démarches d'un proche aussi, d'un enfant, d'un parent, c'est possible ?
1: Alors, il y a bien sûr la possibilité de donner une procuration en ligne sur le compte Amélie. On se connecte sur son compte et on donne la procuration à un tiers de confiance. J'insiste bien sur le tiers de confiance. Ça peut être aussi une maison France Service qui peut en bénéficier à titre exceptionnel. Toutefois, les démarches sont limitées. On ne pourra pas changer le RIB et tout ça sans la présence physique de la personne. Enfin, c'est assez sécurisé. Mais oui, on peut faire pour un tiers, oui.
2: Pourquoi, Fabrice, est-il essentiel de vérifier régulièrement ses coordonnées ?
1: Alors, déjà, en termes de coordonnées postales, n'oubliez pas que l'ensemble de l'île a eu des nouvelles adresses. La Poste et les mairies ont réattribué des adresses. Donc ça, c'est important de vérifier qu'on soit à jour. Ça permet la bonne distribution du courrier postal, car il y a toujours du courrier. Et lorsque le courrier n'est pas distribué, parce que l'adresse n'est pas trouvée, que la personne n'a pas mis son nom sur la boîte aux lettres, ce qui arrive régulièrement, les dossiers sont bloqués en CPAM. Donc il convient de vérifier. Ensuite, vérifier son adresse mail. Pourquoi ? Lorsque un document ou une information est déposée sur le compte Amélie, on reçoit une notification sur le mail. Donc on doit vérifier que c'est le bon mail, qu'il ne soit pas dans les spams. Et les coordonnées téléphoniques, c'est très important aussi. Pourquoi ? L'assurance maladie envoie à la fois des messages administratifs sur SMS, par SMS, mais aussi on peut être appelé pour des démarches de dépistage. C'est très important. L'assurance maladie, cet été, vraiment accentuer le dépistage, notamment le colorectal et pour le cancer des seins. Ce sont vraiment des priorités. On vous contacte par téléphone. Et lorsque vous faites une sollicitation et qu'un agent a besoin de vous poser des questions, forcément, si les coordonnées ne sont pas enregistrées sur le compte ou lorsqu'elles sont anciennes et obsolètes, on ne peut pas vous contacter. On perd du temps. Et le temps, c'est ce que veut l'assuré. Il veut une réponse rapide et complète.
2: Il y a aussi la déclaration du médecin traitant. Il est toujours important de déclarer son médecin traitant. Là aussi, on a l'impression de rappeler une évidence, mais il faut le dire.
1: Alors déjà, souvent l'été, on déménage. C'est souvent à cette période. Donc le médecin n'est plus à côté, on change. Pourquoi déclarer son médecin traitant ? C'est par rapport déjà à avoir un parcours de soins qui est piloté par un médecin. On essaye de ne pas se soigner seul. Et en plus, il faut passer par un médecin traitant pour accéder à des spécialités. On ne doit pas aller voir un dermatologue sans passer par son médecin traitant. Il faut une lettre d'accompagnement. On peut accéder à certaines professions sans médecin traitant, mais en général, c'est mieux de consulter le médecin traitant. Ensuite, par rapport au remboursement, si le médecin traitant n'est pas renseigné, on est remboursé à 30% au lieu de 70%. Donc, ça a un sacré impact financier. Et les gens s'en aperçoivent tardivement. Et on a beaucoup de départs à la retraite de médecins, notamment dans le rural. Donc il faut penser, lorsqu'on change de médecin, lui présenter sa carte vitale et à demander l'enregistrement de ce nouveau médecin. C'est important.

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1: On en parle.
2: L'Institut Pasteur œuvre pour un monde en meilleure santé. On en parle dans un instant avec Frédéric Grosjean, responsable du service des legs.
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Johnny Hallyday sur RCFM. Je vous ai parlé de ce festival à Soulard qui débute le 31 juillet à Mourade, au cœur du village, des auteurs, tout au long de la journée du 1er et même en fin de journée le 31 pour venir plonger dans ce qu'il y a de mieux dans l'écriture insulaire. De grands auteurs, hein, Jacques Fouzine, vous avez le plaisir de croiser Marco Biancarelli, entre autres Olivier Ancé, puis je les oublie tous les autres. Vous aurez aussi de belles conférences, Antoine-Marie Graziani également, sur l'histoire de Mourade et de Pasquale Baoli. Et puis, trois événements. Tano viendra vous amener dans un one-man show le 1er. Vous aurez le plaisir d'applaudir à Villette le 31 à 19h15. Et le 1er août, c'est Félie qui sera là. Félie, qui a un lien particulier avec Mourade, parce que c'est là, je crois, pour la première fois qu'il a chanté, tout jeune. Et là, il vient fêter ses 60 ans avec vous. Et vous y serez peut-être grâce à RCFM. 04 95 32 22 22. Allez-y, bonne chance. Marie-Ange vous attend.

0: Charlotte Cardin sur les ondes RCFM. Vanina nous rejoint au standard. Bonjour Vanina. Normalement, nous devrions la retrouver. Vanina, qui a apparemment été la plus rapide. Marie-Ange, je viens de me... Oui, c'est bon. Vanina, bonjour.
1: Bonjour.
0: Vanina, comment vous faites pour être rapide comme ça quand vous avez...
1: Ah, dès que j'ai entendu l'annonce, j'étais sur les starting blocks.
0: Eh ben, chapeau, hein. Chapeau. Est-ce que c'est parce que vous avez envie de venir découvrir Mourad? Est-ce que c'est parce que vous adorez Félie, les deux?
1: On adore Félie, on aime bien Mourad, on aime tout. Hein.
0: Ouais, ben...
1: Tout ce qui concerne la Corse et la culture corse.
0: Vous avez de la chance parce que vous allez assister à la première édition d'Insoulard. Là, il y a une belle équipe hein, qui porte cette aventure. Une aventure villageoise, une aventure d'une association qui s'appelle Incanta Mourad. Et l'intérêt, c'est que ça se fait, mais autrement.

0: Il y a un esprit, il y a quelque chose qui se passe là, voilà. Vous nous raconterez d'ailleurs.
1: Je suis ravie.
0: Super. 1er août.
1: Merci beaucoup.
0: Vous allez souffler les 60 bougies de Félie.
1: Ravie.
0: Bon, mais l'été se passe bien alors.
1: Avec lui, écoutez, oui.
0: Ouais. Qu'est-ce que vous faites de beau, Vanina? Dites-moi.
1: En vacances.
0: Vacances totales. Tout l'été.
1: Total, oui, tout à fait.
0: Waouh, super. Et vous arrivez à ne pas vous lasser de ces jours de congé?
1: Exactement.
0: Eh bien, écoutez, votre joie de vivre nous fait du bien, en tout cas.
1: Écoutez, je vous remercie, vous êtes une équipe formidable et continuez, c'est une radio extraordinaire.
0: Merci Vanina pour les encouragements, bravo encore, passez une belle soirée le 1er, saluez Félie de notre part et puis...
1: Je ne manquerai pas,
0: à très bientôt.
1: Merci beaucoup, merci à tous, bonne journée, au revoir.
0: Au revoir Vanina, au revoir.

0: Le 12 août prochain, vous allez certainement vous aussi assister à un phénomène exceptionnel que nous allons pouvoir voir depuis la Corse. Il s'agit d'une éclipse solaire. Ce sera le 12 août. Et pour savoir comment s'y préparer, ce que vous allez voir exactement, eh bien, l'invité de Michael Andréani cette semaine dans Les Experts était Alexis Giacomogni.
1: Alors, une éclipse solaire, en fait, c'est lié à trois astres principaux, donc le Soleil, la Lune et la Terre. Vous savez que la Lune tourne autour de la Terre et de temps en temps, elle se retrouve juste entre nous et le Soleil. Donc, lorsqu'elle se retrouve justement entre ces deux astres, sa distance fait que le cône d'ombre qu'elle envoie dans l'espace touche un petit peu notre planète à certains moments. Donc, on a une petite zone qui va se retrouver dans la pénombre et une zone qui va se retrouver dans l'obscurité totale lorsqu'il y a justement une éclipse totale.
2: D'accord.
1: Donc, il faut se trouver dans cette zone-là, effectivement, pour voir que la nuit peut arriver même en plein jour.
2: Donc comment le Soleil, la Lune et la Terre s'alignent-ils alors ?
1: Alors en fait c'est un système complexe hein, pour la mécanique céleste. Lorsque la Lune tourne autour de la Terre, ça dure à peu près 29 jours pour qu'elle se replace entre nous et le Soleil. Et elle a un axe qui est un petit peu incliné. Donc en fait la Lune passe la plupart du temps au-dessus ou en dessous du disque solaire. Il n'y a qu'à certains moments où la Lune arrive pile au moment où où son orbite se trouve justement pile dans un alignement. Donc en fait, c'est pour ça qu'on n'a pas d'éclipse tous les mois finalement. Sinon, tous les 29 jours, on devrait en avoir tout le temps.
2: Oui. Et qu'est-ce qui fait qu'une éclipse est totale, partielle ou annulaire ?
1: Alors, totale, c'est véritablement quand l'alignement est parfait et quand la Lune est suffisamment proche de nous également. Elle a une orbite qui est elliptique, donc du coup, sa distance varie un petit peu. Lorsqu'elle est vraiment proche de nous, elle peut couvrir l'intégralité du disque solaire. Lorsqu'elle est plus lointaine, en général, elle va laisser un petit anneau autour de notre étoile, donc ce qu'on appelle une éclipse annulaire. Et c'est aussi une éclipse partielle d'ailleurs du coup. Et les autres éclipses partielles, eh bien, c'est quand vous êtes en dehors de la zone de totalité. Donc vous n'êtes pas dans la petite bande qui est concernée par l'ombre, ou simplement quand la Lune arrive soit en avance, soit en retard à ce qu'on appelle le nœud. Vous avez deux nœuds sur l'orbite lunaire, justement, ce sont les points d'alignement qu'il faut atteindre pour qu'il y ait vraiment une éclipse.
2: Est-ce qu'il y a pas mal d'éclipses solaires qui se produisent chaque année dans le monde ?
1: Alors oui, chaque année, vous avez plusieurs éclipses à la fois solaires et lunaires, hein, donc c'est régulier, ça, bien évidemment, on en a toujours plusieurs, mais ça ne concerne pas tout le monde. Alors les éclipses de Lune, c'est plus facile, puisque les éclipses de Lune, ça concerne à peu près 50% de la planète à chaque fois quand elle est totale. Toutes les personnes qui sont dans la nuit à ce moment-là pourront la suivre. Les éclipses de Soleil, c'est plus compliqué, puisqu'il faut que vous soyez véritablement dans une zone particulière.
2: Alors pourquoi certaines régions sont-elles privilégiées alors que d'autres ne voient rien ?
1: Alors ça, c'est un peu la faute à pas de chance. Déjà, la planète est recouverte avec une grande quantité d'eau, donc effectivement, la plupart des éclipses, malheureusement, tombent dans les océans. Ensuite, on a également pas mal d'éclipses qui tombent à proximité des pôles. Alors ça, c'est dû à plusieurs facteurs, dont l'inclinaison de la Terre, justement. On n'a pas un axe de rotation qui est parfaitement vertical par rapport à notre écliptique. Donc, on a souvent des éclipses qui passent par l'Antarctique, par l'Australie. Donc, voilà, effectivement, on passe souvent à côté. Après, il faut retomber sur un cycle, je dirais, d'éclipses pour pouvoir recommencer à en voir en Europe. Donc, c'est justement le cas à partir de celle du 12 août.
2: Est-ce qu'il y a un moyen de prévoir les éclipses bien longtemps à l'avance ?
1: Oui, tout à fait. Aujourd'hui, on est capable de prédire les éclipses sur plusieurs millénaires. Hein. La mécanique céleste, aujourd'hui, elle est bien connue. On a des cycles qui sont très réguliers. Et donc, du coup, on est capable de vous dire que dans 12 000 ou 13 000 ans, il y aura telle éclipse à tel moment précis, à tel endroit.
2: Alors, cette fameuse éclipse du 12 août, pourquoi est-ce qu'on en parle autant ?
1: Alors, on en parle autant parce que c'est une éclipse qui va déjà concerner une très très grande partie de la population européenne. La plupart des pays d'Europe vont la voir de manière soit partielle, soit totale. Depuis Ajaccio, on va avoir une éclipse qui sera à 97% d'occultation au grand maximum. Donc du coup, c'est exceptionnel. Hein. On a vraiment un phénomène qui ne s'est pas reproduit avec une telle intensité depuis très longtemps. Hein. Vous avez eu 2015 qui était pas mal pour Ajaccio, mais il faut remonter encore plus loin, il faut remonter jusqu'à 99 pour avoir une occultation assez importante. Donc en fait, ce sont des éclipses où vous n'avez pas besoin de voyager pour une fois. Enfin, Ça dépend les gens, bien évidemment. Certains vont voyager en Espagne pour voir la totalité, mais en tout cas, pour voir un beau phénomène, vous n'avez pas besoin de voyager à l'autre bout de la planète.
2: Elle va avoir un parcours particulier, cette éclipse, à travers l'Europe.
1: Alors oui, toujours la faute à pas de chance, un petit peu. En fait, elle va débuter en Sibérie, ensuite elle va passer dans l'océan, donc elle va toucher une partie du Groenland, partie est. Elle va toucher un petit peu la partie ouest de l'Islande. Ensuite, elle sera donc uniquement dans l'eau. Donc les gens qui pourront éventuellement partir en bateau peuvent voir la totalité au milieu de l'océan. Et ensuite, elle va concerner l'Espagne. Donc elle va passer vers Oviedo, elle va passer au-dessus de Valence et elle va finir sa course vers Palma de Mallorca.
2: Pourquoi alors la course est-elle particulièrement bien placée pour que les gens comprennent ?
1: Et bien justement, quand on regarde la carte de l'éclipse, donc vous avez la bande d'ombre et la bande de pénombre qui est représentée sur chacune des cartes. Ben nous, finalement, on se retrouve très proche de cette ombre. Alors pas au sens de la distance, mais en tout cas en distance avec des degrés. Quand vous regardez au nombre des degrés, vous voyez que la Corse, si l'ombre pouvait continuer, elle passerait carrément juste en dessous de l'île, hein, finalement. Donc du coup, c'est un peu comme si on était vraiment à quelques kilomètres de cette ombre.
2: Et est-ce que la Corse a une position un peu plus favorable par rapport au reste du continent ?
1: Oui, alors dans le sens justement où on a l'un des taux les plus importants. C'est pas le plus important. Les plus importants, c'est du côté de Biarritz, etc. Donc vraiment dans l'extrême sud-ouest de la France, où ils auront carrément plus de 99% d'occultation. Mais voilà, on est l'une des régions effectivement les mieux placées pour cette éclipse.
2: Vous avez parlé d'Ajaccio comme point stratégique. Est-ce qu'il y a d'autres points en Corse qui le seront ?
1: Alors l'île de manière générale, hein, on verra tous plus ou moins la même chose. Le décalage ne sera que de 1 ou 2 minutes, hein, pour les différentes phases. Donc, et le pourcentage, c'est sensiblement la même chose.
2: Est-ce qu'on a l'heure du début de cette éclipse ?
1: Alors c'est environ 19h30. À quelques minutes près, hein, c'est vers 33, à peu près 19h33. C'est ce qu'on appelle le premier contact, donc le moment où la Lune touche le bord extérieur du Soleil. Le maximum est prévu pour 20h26 à Ajaccio, 20h24 pour Bastia. Et ensuite, le Soleil se couchera quelques minutes plus tard. On a une éclipse qui va se produire vers le coucher du Soleil. Donc, on n'aura pas tout l'événement. On aura la plus grosse partie, donc avant le maximum, pendant le maximum, mais après la deuxième partie, elle sera sous l'horizon.
2: En gros, ça durera un peu plus de 3 quarts d'heure.
1: Voilà, la partie la plus intéressante, effectivement, ne sera pas très longue, donc vous n'aurez pas effectivement besoin de rester pendant des heures et des heures à attendre.
0: L'éclipse de soleil, hors de question que notre ami Dominique Landron soit éclipsé dans quelques minutes. Il est en direct depuis l'âme. On va se régaler avec lui. Il va nous raconter un petit peu l'ambiance Sobralogo. Oui, l'âme qui fait 32e édition pour ce rendez-vous.

0: sur les ondes d'RCFM. On prend la direction de la Balanine ?
1: Oui, et oui, la massa a débuté hier. Et sur place, toujours, Dominique Landron. Bonjour Dominique.
2: Bonjour Evelyne.
1: J'étais en train de me demander si vous aviez bu votre café. Oui.
2: Mon thé matinal.
1: Oh, monsieur, tea time.
2: En vous écoutant en plus. Suprême luxe.
1: Oh, c'est gentil. J'étais en train de me dire que vous alliez avoir une activité très dense encore aujourd'hui, parce que quand je vois le programme de cette journée du Festival de l'Âme, qui a d'ailleurs, qui commence dans 10 minutes à peine, hein, déjà place de l'Église,
2: absolument,
1: il y a un atelier ce matin, déjà, pour commencer la journée. Vous, pas besoin d'y aller, hein, parce que les faux castings, c'est pas pour vous, Dominique. Vous êtes
2: C'est peut-être le début de quelque chose pour moi. Hein.
1: Mais vous êtes déjà un acteur principal dans notre vie.
2: Vous êtes charmante.
1: Bon, c'est bien, donc ça commence fort avec cet atelier.
2: Oui, atelier, il y a tout à l'heure la rencontre entre Sarah Arnold, vous savez, la cinéaste auteur de L'espèce explosive, qui a ouvert le festival hier avec succès.
1: Hein, ça s'est bien passé.
2: Le site de la piscine, le site de la piscine était complet. Et on a évité les orages, puisqu'il y avait les éclairs du côté d'Île-Rousse. C'était assez impressionnant d'ailleurs. Et puis, heureusement, on n'a pas eu de pluie. On a eu la pluie par contre cette nuit. Ça, c'est une bonne nouvelle, peut-être pour la nature.
1: Tout à fait.
2: On aurait aimé en avoir un peu plus pour vraiment être tranquille. Mais bon, prenons déjà ce qui nous arrive.
1: La pluie a préservé le festival, donc avec Alexis Manin, qui est aussi ce matin à la rencontre. Sarah.
2: Alors, le problème, c'est qu'Alexis a été, au dernier moment, la mort dans l'âme, a été obligé d'annuler son arrivée à l'âme. Et je peux vous assurer que ça a dû être un déchirement pour lui, parce que, pour en avoir discuté à Cannes, lorsque j'avais fait l'interview pour RCFM, il m'avait dit, bon, moi je veux vraiment être à l'âme pour les deux films, c'est-à-dire L'Espèce explosive et Du fou dans les artères. Et il tenait vraiment, il est très attaché à ce festival. Et vraiment, c'était pour lui, il n'a pas pu faire autrement.
1: C'est partie remise.
2: Personnel.
1: C'est partie remise pour les films.
2: Mais c'est partie remise, évidemment. Mais on a eu Sarah Arnold qui a reçu un prix. Vous savez, depuis l'an dernier, il y a un prix qui s'appelle le prix Marie Dillard. Dilate, qui récompense le meilleur film d'une cinéaste dans la sélection. Et donc Sarah Arnold a reçu ce prix. Elle avait beaucoup, beaucoup d'émotions pour elle, parce qu'elle est très attachée à la Corse. Elle venait adolescente voir les films du festival chaque été avec ses parents. Et là, le fait d'être sur scène et de présenter son long métrage, c'était pour elle quelque chose d'intime et formidable, vraiment. Et elle l'a fait partager avec les spectateurs.
1: Donc, rencontre dans une heure avec Sarah Arnold, la réalisatrice. Ça se passe sous le platane, au cœur du village. Et puis, aujourd'hui, documentaire et fiction à l'affiche. Allez, donnez-moi quelques éléments qui vous font un peu vibrer, qui vous font saliver déjà.
2: Alors, La vie d'une femme, qui est un second long-métrage de Charline Bourgeois-Taquet, qu'on avait découvert à la semaine de la critique pour Les Amours d'Anaïs, et qui a fait partie de la sélection officielle en compétition du dernier festival de Cannes. Et c'est un film avec une distribution assez incroyable. Il y a Léa Drucker, Mélanie Thierry, Charles Berling, Marie-Céline Barrault, et une guest star littéraire, vous qui aimez bien lire, Eri De Luca, l'auteur italien.
1: Super casting.
2: Et puis il y aura... Ah oui, oui. Ensuite, il y a Du fou dans les artères, juste après, à séance de 23h, l'histoire d'amour entre deux routiers, dont Alexis Manin, qui est entre un routier français et un routier polonais. Au-delà de cette histoire d'amour qui est absolument pas choquante, hein, je veux dire, vraiment, c'est une histoire pure, il y a rien de décalé là-dedans. Et ça montre aussi l'univers des chauffeurs routiers. Et ça, c'est très important, parce que ça montre les problèmes qu'a cette profession avec ces chauffeurs de l'Est qui sont à l'origine de pas mal de faillites, enfin tout au moins de faillites d'entreprises françaises, parce que bon, ils travaillent à moindre coût. Et c'est bien montré dans le dans le film.
1: Ça donc s'appelle ça, c'est du chou dans aussi. Les artères de Pierre
2: oui,
1: Le
2: Gall. Oui, et Pierre Le Gall est vraiment quelqu'un de très intéressant. Et c'est intéressant aussi doublement parce que le dernier film moi, qui m'avait beaucoup marqué dans le monde des routiers, c'est pas d'aujourd'hui, hein, c'est Gasoil de Gilles Grangier avec Gabin et Jeanne Moreau. Et c'était.
1: C'était aussi, il y a quelque temps.
2: Oui, c'est moins qu'on puisse dire, oui. Ça, les jeunes de 20 ans ne connaissent pas, c'est certain.
1: Les deux films dont vous nous avez parlé, mon cher Doumé, sont à voir à la piscine. Le premier, La vie d'une femme, c'est à 21h15. Et du c'est fou ça. Dans les artères, c'est à 23h.
2: Voilà. Et puis, il y a un événement. Moi, je trouve que c'est quand même extraordinaire que ce festival rende hommage à son fondateur, à l'Umbria, avec Luce Invisible, il est d'Alain Raymond Soutzone, qui est un portrait qu'a filmé Alain sur 3 ans. Il a suivi Mathieu Carte dans sa passion du cinéma. Et c'est d'autant plus incroyable ce qu'a fait Mathieu, qui est à l'origine de cette création de festival, c'est que Mathieu est un non-voyant. Et justement, cette cécité, il perçoit les films de façon différente. Et l'image ne le manque pas. C'est ça qui est incroyable. Quand vous discutez avec lui, il vous parle du film comme s'il l'avait vu d'un point de vue physique, quoi. C'est assez incroyable. Et donc, à l'Ombria, il y aura donc ce film en ouverture d'une autre projection qui s'appelle Adieu Monde Cruel, qui est un film de Félix de Givry, qui est un film sur l'itinéraire d'un lycéen en perdition. Le Festival de l'âme pense aux tout petits, parce que là vraiment ce soir c'est aux tout petits. Il y a un film d'animation qui s'appelle Chien bleu et autres belles histoires de l'école des loisirs. C'est pour les tout petits et ça vaut vraiment la peine de le voir parce que vous savez on est sur des marches avec des coussins et puis on regarde. Et puis, dans 48 heures, il y aura Fanfan la Tulipe. Ça, c'est aussi quelque chose de formidable, parce que c'est une restauration, et c'est intéressant qu'un autre public puisse à nouveau découvrir un film mythique, enfin, moi qui a bouleversé mon adolescence, mais là, c'est pareil, c'était au siècle dernier. Et puis, oui. Et puis, effectivement, il y a l'ouverture à Casa di Lama des documentaires. Et il y a vraiment une belle programmation cette année, et une espèce d'éventail du monde entier, depuis la Corse jusqu'aux Fidji, jusqu'au Japon. C'est vraiment l'éventail est large. Et là, on débute avec Manon Adevat d'Adrien Berland, qui parle justement des Fidji, des problèmes liés. Hélas, à la montée des eaux et tous les problèmes que nous connaissons actuellement du réchauffement climatique.
1: Film en compétition, après, très rapidement Dominique, Retour au collège peut-être Non, c'est pas.
2: Retour au collège, qui est aussi un portrait intéressant d'un responsable de collège et sa relation avec une lycéenne notamment.
1: C'est comme ça tous les jours, il y a plein de nouveautés, il y a des documentaires, il y a des fictions, il y a des activités. Et il y a Dominique Landron jusqu'à la fin du mois à l'âme.
2: Évidemment, bien sûr.
1: Dominique, avec l'équipe d'RCFM, on vous embrasse. Anto, qui nous écoute aussi, vous salue. Ainsi que Jean-André Giannichini, qui réalise l'émission. Et puis, on vous retrouve avec impatience sur nos ondes dès la semaine prochaine, avec plaisir.
2: Merci. Et bon dimanche à tous.
1: Merci Dominique.
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2: Cela fait 135 ans que l'Institut Pasteur œuvre pour un monde en meilleure santé. 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
3: 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Mmh. Aujourd'hui encore, il continue à se développer grâce aux legs, aux assurances-vie et donations de nos bienfaiteurs.
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2: Très bien, merci.
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1: On est bien ensemble, je vais vous laisser en ton bonne compagnie. Hein. Roland Frias, Jean-André Janikin et Anto qui prend le relais. Bonjour Anto.
2: Bonjour Evelyne, comment ça va?
1: Mais ça va super bien. Quand je vous vois arriver, je ne sais pas, il y a quelque chose qui se passe.
2: Bah écoutez, je suis heureux alors de vous amener ce soleil dans le studio.
1: Vous allez faire quoi là dans les heures à venir? Vous allez nous faire voyager, un peu de musique?
2: Un peu de musique, un peu de chronique, un peu d'information évidemment avec Roland Frias. Ouais.
1: Alors faites attention au passage d'antenne avec Roland, c'est toujours un moment assez magique. Je vous embrasse tous les trois et vous chers amis, et puis je vous dis à vendredi prochain pour la matinale. Ciao ciao.
2: Ciao ciao. RCFM, il est précisément 10h. L'info avec Roland Frias. Bonjour Roland.
3: Bonjour Anto, bonjour à tous dans l'actualité. Le feu de Bigouille est toujours en cours. Le flanc nord vers la commune de Fouriagne est en passe d'être stabilisé selon le dernier point du 6-2B il y a quelques instants. La lisse hier côté Bigouille reste en revanche active. Le feu a gagné du terrain dans la nuit, portant la surface parcourue à environ 100 hectares. Les habitations ne sont plus menacées. Les secours restent toutefois vigilants. L'évolution dépendant des conditions météorologiques. 130 soldats du feu sont mobilisés avec l'appui de deux pélicans. À Aulette, à l'incendie qui s'est déclaré lui aussi dans l'après-midi hier est fixé après avoir détruit 6 hectares. À Corté, l'avant du feu était hier soir en passe d'être fixé après avoir dépassé les 900 hectares. Dans ce contexte, le risque d'incendie reste donc très élevé en Haute-Corse, alors que le département reste en vigilance jaune pour le phénomène orage. Ce dimanche, les massifs forestiers du Fangou, de Bonifato et du territoire de l'Agriate sont fermés en raison d'un risque de feu jugé donc très sévère. En Corse du Sud, le massif d'Ilarata reste fermé également. La circulation sur les pistes et voies non revêtues y est interdite toute la journée. Les autorités appellent également la population à respecter strictement l'interdiction d'emploi du feu, à limiter les déplacements dans les massifs non fermés et à signaler immédiatement tout départ de feu. Et puis à Tzonza, hier, une faible mobilisation devant le domaine de Saint-Ange à l'appel de la FDSEA de Haute-Corse et de Nazione. Une vingtaine de personnes s'est rassemblée pendant 3 heures à Chirindino pour réclamer le réexamen par l'ODARC du projet viticole ayant bénéficié d'une aide de 45 000 euros au titre de la dotation Jeunes Agriculteurs. La manifestation s'est déroulée dans le calme, sous la surveillance d'un important dispositif de gendarmerie et en l'absence de l'agriculteur mis en cause à la demande du maire de Tzonza. À ce dernier propose d'ailleurs désormais une rencontre en mairie entre les différentes parties, tandis que la FDSEA et Nazione maintiennent leur demande de réinstruction du dossier par l'ODARC.
2: Merci Roland, on pense bien fort à tous les pompiers hein, qui sont sur le terrain, qui nous protègent.
3: Qui sont à pied d'œuvre depuis plusieurs jours, hein, ici chez nous, mais aussi sur le continent, on l'a vu.
2: Roland, on vous retrouve du côté des 11h.
3: Avec plaisir,
2: Anto. À
3: Dôme.
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2: La météo de ce dimanche 26 juillet. Alors, avant de débuter cette météo, attention, la Haute-Corse est en vigilance jaune pour le phénomène orage. Pour la Corse du Sud, donc ce dimanche, le temps est en général au beau fixe, même si les nuages d'abord discrets sont un peu plus nombreux l'après-midi. Toutefois, sur la région ajaxienne, de rares averses sont possibles en début de matinée sous un ciel encombré. Vent d'ouest à nord-ouest assez fort sur l'extrême sud, rafale atteignant 55 km/h en milieu d'après-midi, température maximale comprise entre 29 et 32 degrés sur le sud-ouest du département et la région de Porto Vecchio ailleurs autour de 25 à 28 degrés. Ces températures sont par endroits très au-dessous des valeurs de saison. Et puis pour la Haute-Corse, donc, qui est en vigilance jaune pour le phénomène orage, le beau temps ensoleillé s'impose majoritairement. Cependant, la tendance est nuageuse sur la région bastiaise avec des petites averses qui peuvent se produire cet après-midi. Vent variable modéré avec des rafales jusqu'à 65 km/h sur l'ouest du département et la région bastiaise en journée. Température maximale autour de 29 à 32 degrés et 22 degrés sur le relief.
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2: Bonjour Nassaoud et Anto sur ces ondes pour vous accompagner jusqu'à 12h30. Dimanche 26 juillet sur ici RCFM. Bonne fête aux ânes et au Joachim. Info, musique, chronique. Et puis nous jouerons également tout à l'heure pour vous offrir notamment la serviette de bain ici, RCFM. Jean-André Gianecchini est à la réalisation de ce programme. Marie-Ange Audos est au standard.

C'est bon d'ouvrir cette nouvelle heure avec cet excellent morceau de Kenny Williams. Tout à l'heure, du côté des 10h50 sur ici RCFM, on s'intéressera au festival Lire le Monde. C'est la 11e édition et ça se déroule encore aujourd'hui et demain, dans différentes communes, par exemple celle de Sainte-Lucie de Talano et également celle de Serra di Scopamena. Donc aujourd'hui Sainte-Lucie de Talano et demain Serra di Scopamena. On parlera avec l'une des coprésidentes de l'association Altaledia qui organise donc ce festival Lire le Monde dont le thème est Corsica Napoli. Ce sera donc Annie Dari qui sera avec nous tout à l'heure sur cette antenne. Pedro Santo il Fuji, umano so. À présent. Bon dimanche avec nous.

0: Pedro Santo Gulfuji, à l'instant sur RCFM, 10h12, c'est l'été, c'est vrai que nous, insulaires, on est souvent ici hein, sur l'île, puis parfois on a la possibilité de partir un peu, et c'est bien aussi de partir en été ailleurs qu'en Corse, pour nous donc, et je vous propose une petite promenade du côté du Périgord, notamment vers le château des Milandes. C'est en fait la chronique Partir que nous vous proposons cet été sur ici RCFM.
1: Le château des Milandes, c'est l'un des châteaux les plus visités en Dordogne. Aujourd'hui, on le connaît surtout comme le château de Joséphine Becker. C'est là que cette artiste engagée, cette résistante entrée au Panthéon, s'installe juste après la Seconde Guerre mondiale. Elle a eu 1000 vies, 1000 histoires. Mais moi, je veux vous emmener découvrir sa maison, son refuge, là où elle a élevé ses 12 enfants. Et à la fin de l'épisode, vous saurez pourquoi elle recevait des lettres d'une autre star de l'époque, Grace Kelly. Je m'appelle Charlotte Jousserand, je suis journaliste à Ici Périgord. Le château des Milandes, c'est le premier lieu que je conseille à mes amis de visiter quand ils viennent en Dordogne. Ici, c'est un pays de châteaux. J'en ai visité plusieurs, mais celui-là me touche parce qu'il raconte la vie de Joséphine Becker. Une princesse des temps modernes qui en a fait un royaume accessible. C'est un château magnifique, vraiment, mais pas trop impressionnant. On s'y sent bien, comme dans une maison. Bienvenue dans Partir, au château des Milandes, dans l'intimité de Joséphine Becker. Notre point de départ se trouve juste après avoir passé le portail du château des Milandes. On marche sur des petits cailloux. Face à nous, deux grands magnolias. Ils ont plus de 100 ans, c'est pour ça qu'ils sont si hauts. Sous les arbres, des chaises blanches en fer forgé, et on devine déjà le château. Si vous prenez le temps de lever la tête, vous verrez aussi des gargouilles. C'est toujours un peu effrayant, mais ici la pierre, elle est dorée, chaude, presque rassurante. Quand vous préparez votre voyage, je vous conseille de voir large, de prendre le temps. Le mieux, c'est d'arriver dès le matin, surtout l'été parce qu'il y a beaucoup de monde, et d'y passer une bonne partie de la journée. Il y a plein de choses à faire au château, entre la visite et les activités proposées. Mais une chose importante à savoir, autour des Milandes, il n'y a pas de boulangerie ou de petits commerces. La dernière fois que j'y suis allée, on a mangé des sandwichs achetés à l'avance. On peut aussi manger sur place, dans une brasserie. Il y a même un snack, mais ce n'est pas ouvert tout le temps. Avant même d'entrer dans le château, il y a beaucoup de choses à voir à l'extérieur. Quand je regarde vers la droite, il y a d'abord cette petite chapelle avec un toit en lauze. Elle est collée à l'enceinte. On voit la cloche et vous pourrez l'entendre, vous aussi, 3 fois par jour, à 7h, midi et 19h. Cette cloche a sonné pour le mariage de Joséphine Becker. C'était en 1947, avec un chef d'orchestre, Joe Bouillon. À cette époque, Joséphine Becker, c'est déjà une star internationale. Et elle veut accomplir son autre rêve, créer une famille. Tiens, avant d'oublier, au Milandes, il y a le château, en haut, mais aussi le parc de Joséphine Becker, en bas. On peut facilement se tromper et confondre les deux, mais ce parc ne se visite pas. Il n'ouvre que pour certains événements, et les deux sites n'ont rien à voir l'un avec l'autre. Avant de passer la porte du château, je vous invite à faire un tour dans le grand jardin. Après la fontaine, vous descendez, il y a un parc et tout en bas, il y a des volières avec des petits oiseaux exotiques colorés, jaune, rouge, bleu. Vous pouvez carrément entrer à l'intérieur. Allez-y, c'est autorisé. Pour observer les oiseaux de près, même avec les tout petits, mais les oiseaux passent souvent au-dessus des têtes, donc attention aux fientes. Mais je vous ai promis de vous faire découvrir le château des Milandes, la maison de Joséphine. Et elle est très grande, alors j'ai choisi les pièces les plus intimes, parce que chacune de ces pièces révèle une facette de Joséphine Becker.

0: Ici, c'est la cuisine du château. On est au rez-de-chaussée pour commencer la visite. Il y a encore les vieux fourneaux du temps de Joséphine Baker. Sur un mur, des carreaux de faïence blanc, avec des dessins de cochons, de maïs, de pommes, ils sont collés ensemble, comme un grand imagier pour les enfants. C'est l'une des premières choses que Joséphine Baker a fait poser pour ses enfants. 12 enfants adoptés partout dans le monde parce qu'elle ne pouvait pas en avoir. Elle disait qu'ils étaient sa tribu arc-en-ciel. Avant qu'on avance un peu plus dans les autres pièces, un petit détail qui a son importance. Dans le château, il y a bien des toilettes, mais elles ne fonctionnent plus. Les vraies toilettes, adaptées pour les visiteurs, sont à l'extérieur du château, à une centaine de mètres. J'aime beaucoup cette cuisine, parce que c'est vraiment une cuisine de famille et qu'il y a beaucoup de photos de Joséphine Baker. On la voit entourée de ses enfants, ils mangent de la soupe, ils ont beaucoup rigolé autour de la table. On sent la joie. Et puis les images peintes au mur, c'est vraiment l'attention d'une maman pour ses enfants. Comme si elle avait pensé à tout. Cette pièce, c'est aussi la dernière pièce dans laquelle Joséphine Baker a vécu. C'est ici que l'histoire des Milandes s'est terminée. Elle s'est barricadée seule dans cette cuisine avant d'être expulsée et laissée dehors en 1969. Mais n'allons pas trop vite. La cuisine est l'une des pièces qui n'a pas beaucoup changé depuis qu'Angélique de Saint-Exupéry a racheté les Milandes avec ses parents. Cette famille passionnée de patrimoine a sauvé le château en ruine et ils ont tout fait pour qu'on n'oublie pas Joséphine Baker et son histoire.
1: C'est un endroit paradoxal qui est très fort en fait émotionnellement. Donc c'est vrai que par moments, j'ai des trémolos dans la voix à parler dans cette cuisine. Peut-être parce que elle est un peu là aussi. Et en même temps, quand je pense aux enfants et à toutes ces photos, je me dis voilà, non, c'est merveilleux. Ce carrelage autodidacte aussi très gai, tous les gens qui venaient déjeuner, cette effervescence permanente finalement, elle est venue aussi de la cuisine du château.
0: Encore une petite précision pour préparer votre visite. Le château des Milandes, il date du 15e siècle. Même si la maison a été rénovée ensuite, elle n'est pas accessible pour les personnes en fauteuil et pour les poussettes. Il y a beaucoup d'escaliers. Le jardin, lui, peut se visiter, mais c'est du gravier sur une partie et l'autre est en contrebas. Dans ce château, on peut vite se perdre. C'est un château à recoins, mais je sais très bien où je vous emmène maintenant. On dirait la salle de bain de Cléopâtre. Enfin, si Cléopâtre avait eu une salle de bain en Dordogne. C'est une pièce art déco, noir et or. Joséphine Baker a voulu que cette salle de bain ressemble au flacon de parfum Arpège qu'elle adorait. Les volets ici sont tout le temps fermés. On dirait une œuvre d'art. Et en même temps, il y a tout le confort d'aujourd'hui.
1: Je me dis que pouvaient penser les Périgourdins à l'époque. Pour eux, sans connaître le personnage, ils imaginaient très probablement une folle. Ils imaginaient Joséphine avec des bananes en permanence, qui dansait nue tout le temps et qui avait des relations avec tous les hommes. Et elle a eu des aventures, mais quand elle était ici en Périgord, elle a eu envie d'avoir un confort comme dans un appartement parisien, mais elle s'ouvrait aux Périgourdins et à tout le monde. Et les gens ont très vite apprécié le personnage parce qu'ils ont compris que finalement elle était très simple.
0: Si vous voulez dormir dans le coin après avoir visité le château des Milandes, il n'y a pas grand-chose au pied du château. Mais il y a des gîtes à 10-15 minutes. Et mon conseil, c'est aussi de regarder les campings aux alentours. Maintenant, on va monter encore. Je vous emmène presque jusqu'au grenier du château. On emprunte deux escaliers en bois. Bienvenue dans le dressing de Joséphine Baker. On voit ses robes, ses combinaisons en strass, en plumes, dans des placards verts d'eau. C'est une pièce où les enfants venaient jouer. Joséphine aurait pu faire son dressing à côté de son lit, mais elle a préféré garder de l'espace autour de sa chambre pour ses enfants, pour qu'ils soient tout près d'elle. Tiens, avant que j'oublie, on voit une petite porte dérobée dans un placard. Elle donne sur les machicoulis et elle a permis à Joséphine Baker de cacher des juifs et des résistants pendant la Seconde Guerre mondiale. Elle a caché des armes aussi. Elle connaissait par cœur son château. Mais cette vie rêvée de famille, de fraternité, s'est mal terminée. Le château de Joséphine Baker a fini par être vendu aux enchères et tout a été emporté à l'intérieur.
1: On le sait, elle a été très généreuse, elle vérifiait pas toujours les factures. Elle aurait pu vendre quelques hectares de terre et la ferme qui est en haut du château, là il y a une ferme sur la colline, elle aurait vendu cet endroit, elle renflouait une grande partie de ses dettes en fait. Mais pour elle, vendre quelque chose, c'était un échec. Il fallait pas. Elle poursuivait toujours son rêve utopique de fonder un village du monde, capitale de la fraternité universelle.
0: Et je vous avais dit au début de l'épisode que Joséphine Baker avait reçu une lettre de Grace Kelly.
1: Palais de Monaco.
0: Vous pourrez en voir plusieurs dans le château.
1: 19 décembre.
0: Les deux stars étaient en fait très amies.
1: Cher ami.
0: Grace Kelly, devenue princesse de Monaco, a beaucoup aidé Joséphine Baker et ses enfants après la perte d'Amy Land.
1: À l'occasion des fêtes de Noël.
0: La lettre dont je vous parle date de 1972.
1: J'espère que vous êtes en bonne santé et que vous avez de bonnes et agréables nouvelles de vos enfants. Je souhaite aussi que nous ayons toutes deux un jour prochain l'occasion de nous revoir à nouveau pour bavarder un peu ensemble.
0: Grace Kelly sera au premier rang lors des obsèques de Joséphine Baker à Paris en 1975. Pour la visite, il y a des audioguides gratuits. Pour les adultes, il y a même une version pour les enfants de 5 à 12 ans. Ils vous donneront plus d'informations sur le château, la petite chapelle dont je vous ai parlé au début, mais aussi forcément sur la vie de Joséphine Baker. Ce sont des infos en plus, mais vous pouvez aussi faire la visite juste avec les yeux. Il y a assez d'objets, de tenues et de photos de la vie de Joséphine Baker rassemblées dans le château pour que ce soit facile pour vous de vous projeter. Si vous avez encore un peu de temps devant vous, si votre week-end n'est pas terminé, j'ai une dernière idée. On va aller manger des glaces chez Roland Manouvrier. Parce qu'il a créé, un été, un parfum Joséphine Baker.
2: On parle Joséphine Baker, on voit banane. On voit banane, mais c'est tellement stéréotypé que je ne voulais pas entrer dedans. Et je me suis dit, non, Joséphine Baker, c'est plus profond que ça. On va aller chercher dans son parfum préféré qu'elle portait, c'est arpèges. Il y a une pointe de vanille, il y a des agrumes dedans, il y a du calamansi dedans, il y a du citron vert, il y a une pointe d'orange, et puis il y a une infime touche de patchouli.
0: Roland Manouvrier a deux boutiques en Périgord noir. La plus proche du château, c'est dans un village que j'aime bien, le Buisson de Cadouin, où il y a la même pierre dorée comme au Miland. C'est à un peu moins de 30 minutes avec ma voiture. Roland Manouvrier produit dans son laboratoire, avec ses équipes, plus de 200 parfums de glace. Il se considère d'ailleurs comme un artisan et comme un artiste. Le bâtonnet Joséphine Baker, Roland Manouvrier l'a créé pour un festival du livre en hommage à Joséphine Baker pour son engagement contre le racisme. Et cette glace était couleur arc-en-ciel, à l'image de sa tribu. Mais il produit aussi des glaces classiques. C'est sa façon à lui de titiller notre mémoire. Comme avec le goût vanille, c'est mon préféré. Il fait partie de ces glaciers dont on sait au goût que la glace vient de chez eux.
2: Nous, on est local. On vend en local. Tout le monde sait que j'achète mon lait à la ferme du Pignet, qui est à quelques kilomètres d'ici. Que les noix, ben, c'est la noix du Périgord. La fraise, elle vient du bassin de Vers-la-Douze. La framboise, elle vient du bassin presque briviste Terrassonnet.
0: Si les boutiques de Roland Manouvrier sont fermées quand vous venez en Dordogne, ce n'est pas grave. Il vend ses glaces aussi dans d'autres lieux, comme des magasins de vente directe de producteurs et même des petites supérettes de village. D'ailleurs, c'est vraiment dans ces deux types de commerces que je vous conseille d'acheter vos souvenirs avant de repartir. Vous allez les trouver dans beaucoup de communes et il y a plein de produits du Périgord au choix. Par exemple, de l'huile de noix, des rillettes, du foie gras évidemment, mais aussi des pâtisseries et du chocolat. Mais ça, vous le découvrirez quand vous viendrez.

0: dit Milande dans l'intimité de Joséphine Baker.
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0: Et à 10h30, on retrouve Kim Carnes avec Bette Davis Hayes, souvenir des années 80, avant de prendre des nouvelles de la vie culturelle et des soirées avec l'agenda sur ici RCFM.

0: Merci.
1: Kim Carnes avec Bette Davies Eyes sur ICI RCFM.
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1: Et rendez-vous culture avec Séléné, le théâtre émergé de Calvi, qui accueille demain soir Gaëtan Roussel, mercredi 29 juillet, Avishai Cohen et Arnaud Métivier, ainsi que Jean-Paul Moreau seront sur la scène donc de Séléné, le théâtre au pied de la citadelle de Calvi. On poursuit avec la Fiera di Prato qui se tient cette année les 31 juillet, 1er et 2 août 2026 au col de Prato à Quercitello. Depuis de nombreuses années, cette foire agricole de montagne est un rendez-vous incontournable du patrimoine corse. Elle met à l'honneur les savoir-faire agro-pastoraux, l'élevage, l'artisanat, la gastronomie insulaire et les traditions, tout en proposant un programme riche, destiné à un public toujours plus nombreux. Des concerts sont proposés vendredi 31 juillet, Epo, samedi 1er août, Iwoje Diagramon, et puis dimanche 2 août, Ifruti. N'oubliez pas qu'RCFM est évidemment partenaire de l'événement. D'autres concerts, l'Arcugi en concert à Cainzana le 8 août, l'Etia Medialesi à Galleria le 10 août, et enfin le 11 août, la petite culotte au théâtre émergé de Calvi, c'est les Nez. Giramondo, Bala Maria est dans quelques minutes invité de l'animation. Ce matin, on parlera notamment du festival Lire le Monde, organisé par Alta Ledie. C'est encore aujourd'hui et demain que ça se passe, Corsica-Napoli.

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1: Giramondo sur ici à RCFM. 10h38, Keane nous annonce un nouvel album à venir d'ici quelques mois. Eh bien, pour le moment, on va s'écouter de Everybody's Changing, souvenir, excellent morceau pour un dimanche 26 juillet sur ici RCFM.

0: 10h42 minutes sur ici RCFM. Vous le savez peut-être, à la radio, nous avons des sportifs, notamment. C'est le cas de Jean-André Giannichini, qui est à la réalisation aujourd'hui, et qui est un immense sportif. Il a notamment fait le Gervin il y a pas très longtemps. Et puis, il fait également pas mal de crawl, à la plage. Et quand il sort de l'eau, il faut forcément se sécher. Et il utilise pour ça une serviette ici RCFM. 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
0: 10h43, dans quelques instants, nous retrouverons Annie Dari pour le festival Lire le Monde. C'est la 11e édition qui a lieu encore aujourd'hui et demain. Aujourd'hui, du côté de Sainte-Lucie de Talarno et demain à Serra di Scopamena. Restez avec nous sur ICI RCFM. On en parle après. Antonio Ciosi.

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0: Et nous allons à présent nous intéresser à la 11e édition du festival Lire le Monde, débuté hier soir et organisé par l'association Altaled. Et le festival donc Lire le Monde se poursuit ce dimanche à Sainte-Lucie de Talano et demain à Serra di Scopamena, un événement co-présidé par Annie Dari que nous retrouvons ce matin sur RCFM. Bonjour Annie.
3: Bonjour, bonjour à tous.
0: Alors je le disais en introduction, cela a débuté hier. Alors comment s'est passée cette ouverture de festival Lire le Monde ?
3: Alors ça a été une journée très riche en émotions, en culture, en échanges. Un des temps forts, je pense, restera la rencontre entre Ernest Pignon-Ernest, donc célèbre plasticien, David Chéroul, un écrivain et photographe, et Sophie Chrétien, aussi également écrivaine. Tous trois nous ont emmenés dans leur univers napolitain, également sur les pas de Christian Bobin. Ça a été vraiment un échange vibrant qui nous a... vibrant sur le rôle en fait de la poésie dans la résilience. Il y a eu également la dramaturge Tiara Ligani qui nous a fait vraiment une prestation remarquable sur une mise en scène de l'ami prodigieuse. Je peux continuer avec tous les événements, mais ça a été vraiment une journée très riche dans l'univers aussi de la BD, avec l'illustratrice italienne Mara Ceri, pareil, qui a mis en scène donc le livre de célèbre de Elena Ferrante. Mm-hmm. Et enfin,
0: Allez-y.
3: On a eu aussi également une très belle déambulation dans l'univers des cinq photographes corse et napolitain. Cette déambulation donc continuera aujourd'hui avec voir des poètes, des photographes comme Jean-Pierre Giovannangeli, David Cerullo, Pierre Angeli. Donc on a fini
0: Il y a tellement d'invités, il y a tellement de choses qui se passent forcément.
3: On a fait une plongée en fait dans l'univers de Bonifacien avec les marinages Alain Dimel nous a présenté. Donc voilà.
0: Alors une 11e édition.
3: Vous voyez, je suis très pleine d'émotions encore.
0: Alors une 11e édition donc portée vers Napoli, enfin une rencontre entre la Corse et Napoli, ça c'est important de le préciser.
3: D'ailleurs, exactement, oui.
0: On l'a compris dans vos invités, hein, notamment Ernest Pignon-Ernest, hein, qui est vraiment très très lié à cette ville. Alors des rencontres, des conférences, des expos photos, des concerts de jazz, des randonnées, il se passe beaucoup de choses. Revenons quelques instants sur le thème. Pourquoi le thème de Naples a été choisi pour cette 11e édition ?
3: En fait, on avait donc l'année dernière, on avait commencé par, on a choisi ce thème et on n'avait pas tout épuisé. C'est inépuisable. Mmh. Donc, on a voulu continuer dans la même thématique. Des liens forts se sont tissés entre la Corse et Naples suite au premier festival consacré donc à Naples et la Corse. Donc on a continué sur cette thématique.
0: Alors, voilà. Il y a encore donc deux jours de festival. Oui. Ce dimanche 26 juillet, ça débute à 16h.
3: Hein. C'est ça. Là, on fera une part belle à la littérature avec, on va dire, deux temps forts. Tout d'abord, François Cou, qui est ce jeune écrivain corse là, qui vient de remporter le prix des lecteurs corse en 2026. Il va exprimer son talent en nous présentant donc son recueil de nouvelles de toute éternité qui est publié chez Omara. Il va rencontrer aussi du travail des autres, donc lors de la restitution des ateliers d'écriture qu'il a animés. La poésie aussi va avoir toute sa place, avec trois voix singulières. Trois écritures et trois sensibilités. Carmen Gaul, italienne, spécialiste de littérature anglaise. Angèle Paoli, donc très connue en Corse, poète à la biblio vraiment remarquable, qui va et qui anime à l'heure actuelle encore la revue Terre de Femmes. Catherine de Pontimbert sera la troisième poète. Donc elle est écrivaine, poète, journaliste, littéraire. Donc on va avoir des invités de marque. Et on vous invite à entrer dans leurs univers entre lecture, échange, partage poétique.
0: Et puis vous finissez avec un concert. Hein.
3: Comment ?
0: Vous finissez avec un concert ce soir.
3: On va finir avec un concert, mais avant, il y aura donc aussi Dominique Lanzalave qui discutera avec Kevin Pech, le conservateur du musée de Lévis, sur l'âge du bronze. Donc ça, c'est la partie historique, on va dire. Donc, sur l'âge du bronze en Campanie et en Corse. Et on finira, comme vous avez dit, donc sur un concert, un dialogue vibrant entre deux rives de la Méditerranée, Naples et la Corse, deux identités musicales. Ce sont deux trios, donc Corse et Napolitain, qui vont jouer pour notre grand plaisir.
0: Donc tout cela passe. Oui. J'allais dire. Donc tout cela se passe aujourd'hui, dimanche 26 juillet, à Sainte-Lucie de Talano, à la médiathèque. Là. Et donc demain, pour terminer.
3: Et demain, on prend les chaussures de randonnée et on fera une randonnée poétique en fait à Serra di Scopamène. Des embuscades littéraires avec Jean-Philippe Taddei et Norbert Paganelli, avec également une exposition photo à Nantoupiano, donc des photos de Jean-Pierre Giovannangeli et sur des poésies de Norbert Paganelli. Voilà, donc notre programme et notre festival s'arrêtera demain.
0: Voilà, et demain, donc, ça se passera à Serra di Scopamène, hein, c'est important de préciser. Merci, d'autres choses à rajouter très rapidement. Je le disais, d'autres choses à rajouter très rapidement, si vous avez des petites...
3: On attend que des gens présents pour venir nous soutenir et puis pour apprécier tous ces moments qu'on partage ensemble dans les villages, quoi, voilà.
0: Merci, Anida Harry, donc, pour le festival Lire le Monde, 11e édition, jusqu'à lundi inclus. Corsica, Napoli, deuxième partie, à l'occasion, donc, de festival Lire le Monde, organisé par Altaledie. Bonne journée, bon dimanche.
3: Merci,
0: Annie.
3: Au revoir.
0: À bientôt. Il s'appelle Thierry Pastor. Et quand il était jeune, dans les années de 80, il a eu un coup de folie qui lui a permis de faire un énorme succès, un énorme tube. Et c'est vrai que c'est pas fini, son coup de folie, sur ICRCFM.

0: Thierry Pastor avec le coup de folie sur ici RCFM, souvenir des années 80. Bonne journée avec nous, très bon dimanche, il est précisément 11h. Le retour de l'info avec le flash présenté par Roland Frias. Bonjour Roland.
1: Bonjour Anto, bonjour à tous. Les incendies restent sous haute surveillance en Haute-Corse, à Bigouille. Le feu a désormais parcouru 100 hectares. La lisière côté Bigouille reste active, tandis que celle de Fouriagne est en voie de stabilisation. 130 sapeurs-pompiers appuyés par deux pélicans sont mobilisés et aucune habitation n'est actuellement menacée. À Corté, où 900 hectares ont brûlé, la vallée est pour la première fois moins enfumée. Les secours concentrent 80% de leurs moyens sur l'avant droit du feu afin d'empêcher sa progression vers la route départementale de la Restonica. Aucune inquiétude n'est signalée à ce stade. Dans ce contexte, en Haute-Corse, les massifs forestiers du Fang ou de Bonifat ou du territoire de la Gréate sont fermés en raison d'un risque de feu jugé très sévère. En Corse du Sud, le massif d'Ilarat reste fermé également. La circulation sur les pistes et voies non revêtues y est interdite toute la journée. Les autorités appellent également la population à respecter strictement l'interdiction d'emploi du feu, à limiter les déplacements dans les massifs non fermés et à signaler immédiatement tout départ de feu. À Zonza, hier, à l'appel de la FDSEA de Haute-Corse et de Nazione, une vingtaine de personnes s'est rassemblée pendant 3 heures à Chirindine pour réclamer le réexamen par l'ODARC du projet viticole ayant bénéficié d'une aide de 45 000 euros au titre de la dotation Jeunes Agriculteurs. La manifestation s'est déroulée dans le calme, sous la surveillance d'un important dispositif de gendarmerie et en l'absence de l'agriculteur mis en cause, et ce à la demande du maire de Zonza qui propose désormais une rencontre en mairie entre les différentes parties. Et puis, dans l'actualité, également, la communauté d'agglomération de Bastia a adopté hier son projet de territoire pour la mandature 2026-2032, et ce, lors d'un conseil communautaire extraordinaire dans les salons de la tribune nord du stade Armand-Chaise. Harry, doté d'une enveloppe d'environ 110 millions d'euros, il repose sur 4 axes, développement économique, transition écologique avec un soutien au futur CHU de Bastia, cohésion sociale et coopération avec les intercommunalités voisines. Le texte a été voté à l'unanimité en l'absence de l'opposition.
0: Quelle voix, ce Roland Frias. Ah, il paraît qu'hier soir, vous étiez la voix officielle de la relève du gouverneur à Bastia.
1: Exactement, un moment partagé avec de nombreuses personnes et 160 figurants qui ont fait revivre l'histoire.
0: D'accord, 3000 personnes qui ont vibré au son de votre voix.
1: Environ, oui, 3000 personnes entre la Conca Marina et aussi la place du Donjon. Il y avait beaucoup de monde et franchement, c'était un très beau moment.
0: Eh bien, merci de nous avoir fait vibrer.
1: Bati Rafal, le président du comité du patrimoine de Bastia, qui chaque année supervise cet événement avec brio.
0: Merci Roland et merci de nous avoir offert votre voix hier soir pour ce très bel événement.
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0: La météo de ce dimanche, attention, la Haute-Corse en vigilance jaune pour le phénomène orage en Corse du Sud. Pour ce dimanche 26 juillet, le temps est en général au beau fixe, même si les nuages d'abord discrets sont un peu plus nombreux l'après-midi. Toutefois, sur la région ajaxienne, de rares averses sont possibles en début de matinée sous un ciel encombré. Vent d'ouest à nord-ouest assez fort sur l'extrême sud, rafale atteignant 55 km/h en milieu d'après-midi, température maximale comprise entre 29 et 32 degrés sur le sud-ouest du département et la région de Porto-Vecchio ailleurs autour de 25 à 28 degrés. Ces températures sont par endroits très en dessous des valeurs de saison. La Haute-Corse donc est en vigilance jaune pour le phénomène orage. Le beau temps ensoleillé s'impose majoritairement, cependant la tendance est nuageuse sur la région bastiaise, avec des petites averses qui peuvent se produire cet après-midi. Vent variable modéré avec des rafales jusqu'à 65 km/h sur l'ouest du département et la région bastiaise en journée. Température maximale autour de 29 à 32 degrés et 22 degrés sur le relief.
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0: 11h04, voici YouTube pour ouvrir cette nouvelle heure avec The Pride in the Name of Love.

Les Irlandais de U2 avec Pride in the Name of Love. On va poursuivre dans quelques instants avec Zazie pour Peu Importe. C'est son nouveau titre à la sonorité très dansante, avant de retrouver notre chronique Injiru qui nous amènera du côté de la plaine orientale.

0: Lavierno dans TRTFM, Tchukenouzi Mouffe à l'instant. Dans quelques instants, on est de retour avec vous pour de la musique, des chroniques ou encore de l'information.
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0: Dans quelques instants, nous retrouverons la chronique Merca. On ira notamment du côté de Meria dans le Cap Corse. Ce sera après Au Général et Bojavento dans TRTFM, 11h22, Anto, avec vous jusqu'à midi et demi sur ces ondes.

0: Bojavento au général et sur RCFM. Merca, c'est l'une des chroniques estivales d'RCFM. Elle est présentée par Evelyne Fontana. Evelyne, qui nous amène dans le Cap Corse du côté de Meria, rencontrer Anto Uzole di Meria.
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3: Anto, salut.
0: Salut Evelyne, comment vas-tu?
3: Ben ça va bien, c'est un plaisir de te retrouver chez toi, à Meria, dans cet endroit magnifique, parce que je crois que c'est le marché le plus touchant que j'ai rencontré, que j'ai vu.
4: Merci, ça fait plaisir.
3: Sous les arbres, la fraîcheur, l'air marin, la mer à deux pas, et ce côté place de village. Comment il est pensé ce marché?
4: Ben, on n'y a pas vraiment pensé.
3: C'est venu naturellement.
4: La mairie nous avait mis à disposition l'espace pour pouvoir le faire. Et puis après, j'ai envie de dire, c'est une bande de potes. Et puis voilà, et puis on essaie de garder une bonne ambiance sur le marché. Et apparemment, ça plaît aux gens.
3: Le stand avec le café, les viennoiseries, les légumes, les œufs, le miel, les confitures. Et puis des artisans aussi qui se greffent. Hein. Un potier, bijoutier. Et c'est

0: c'est sûr que c'est très dur à gérer. D'autant plus que cette année, on a rajouté un petit atelier de poules pondeuses sur notre activité. Et ben, il a fallu mettre en place l'atelier au moment de la plantation et de la préparation des cultures. Donc,
1: vous dormiez 3 heures ?
0: Oui, puis on a un peu moins produit. Du coup, on a un peu moins planté, un peu moins produit que les années précédentes. C'est comme ça. Ça nous laissera un peu plus de temps pour cet hiver. Mais oui, cette année, c'est difficile. On a heureusement eu de l'eau cet hiver. C'est pas inépuisable. Hein. La ressource, elle baisse comme partout. Mais c'est la chaleur. La chaleur est très difficile à gérer.
2: Merci pour ce Merca, donc en compagnie d'Evelyne Fontana. Et après le Cap Corse, direction le Brésil, du côté de Copacabana, avec ce classique, je dirais, hein, de la chanson internationale. Marine Maneo, Copacabana. Allez, on se secoue, on bouge. C'est dimanche, c'est le week-end. On est bien sur ICRCFM.

Un pezzo di Copa, Copacabana. C'était Baril Maniot à l'instant sur RCFM. Casantiga sur l'antenne avant de retrouver la chronique Cielo d'Estadio. On s'intéressera notamment à la Lune, la star des nuits.

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0: Vincent et Marcel Gérald, c'était Casa Antiga di Baez, un grand classique de la chanson corse, repris par de nombreux artistes et une nouvelle donc version que nous venons d'écouter à l'instant sur RCFM. 11h38, c'est l'heure de retrouver Chelou Deshta de Sylvain Boulet, planétologue spécialiste du système solaire qui nous accompagne chaque semaine pour mieux comprendre l'univers au micro de Fabrice Fenouillère.
1: On retrouve ce matin Sylvain Boulet, notre planétologue préféré de l'été. On parlait hier avec lui de la Lune qu'on a évidemment depuis qu'on est tout petit sous les yeux. Il nous en a dessiné avec précision les contours. Aujourd'hui Sylvain, avec vous, on va voyager du côté des explorations lunaires et notamment de la mission Artemis.
2: Oui, ravi de vous retrouver pour notre seconde chronique dédiée à la Lune. Alors pendant plus de 50 ans, en fait, la Lune est restée silencieuse. Depuis la dernière mission Apollo en 1972, aucun être humain n'a foulé son sol. Pourtant aujourd'hui, notre satellite naturel est redevenu vraiment l'une des grandes priorités de l'exploration spatiale. Alors on peut se poser, pourquoi ce regain d'intérêt? Alors d'abord, parce que la Lune constitue un formidable laboratoire scientifique. Les missions récentes ont vraiment révélé la présence de glace d'eau dans certaines régions polaires. Et cette ressource, on le sait, pourrait éventuellement un jour fournir de l'eau potable, de l'oxygène et même, pourquoi pas, du carburant pour les futures explorations spatiales. Alors ce retour est au cœur du programme Artemis de la NASA, que vous avez peut-être vécu début avril. Et l'objectif, c'est de faire revenir des humains sur la Lune au cours des prochaines années avec, pourquoi pas, l'ambition d'y établir une présence durable. Et des bases pourraient ainsi être construites près des pôles où l'eau est plus accessible. Moi, personnellement, je ne suis pas un fervent défenseur de cette installation sur la Lune, mais je dois l'admettre, si on veut connaître l'histoire de notre Terre, il est important de retourner sur la Lune pour récolter des échantillons. Je vous rappelle quand même que la Terre et la Lune ont la même origine. Le couple se serait formé suite à une méga collision il y a 4,5 milliards d'années entre la Terre en formation et une petite planète qui passait dans le coin. Voilà, quand vous observerez la Lune, pensez à tout ça et donc rêvez bien devant notre Lune.
0: Merci Sylvain Boulet, en compagnie de Fabrice Fenouillère. Dans quelques instants, le retour de la musique avec Patricia Poli. Puisqu'on parle de musique, vous êtes nombreux et nombreux à appeler le dimanche pour les dédicaces. Je vous rappelle que elles seront de retour à la fin août, pour la reprise et la rentrée, ainsi que le forum. Également de retour sur cette antenne, donc fin août. Girabilla. Patricia Poli à 11h40. Et puis dans quelques instants, petit agenda avec différents rendez-vous culturels.

0: Patricia Paul, il y a un instant sur RCFM.
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0: Avec différents rendez-vous culturels et notamment Festivaleri Antiga 2026, Chisodiunti Dei, Festivaleri Antiga. Les mythes reprennent vie sur le site antique d'Aleria au fil de 15 jours de spectacle. C'est jusqu'au 2 août. Le musée et le site archéologique d'Aleria présentent la 5e édition de ce festival des spectacles gratuits dans l'un des sites archéologiques majeurs de la Corse. Spectacle de théâtre, danse, musique, exposition, atelier, rencontres investissent le site antique, le musée, la salle Vicente, les espaces du fort d'Aleria. Toutes les manifestations sont gratuites. Donc c'est jusqu'au 2 août. Plus d'infos au 06 19 15 50 59. Le Foyeral Ugastagnu propose un programme d'activités de l'été organisé depuis le 24 juillet et jusqu'au 20 août à Bocconiano et à Tavere. Patrimoine, histoire, littérature corse, convivialité, rythme. Cette programmation, jeu de piste sur le site archéologique di Castelli, conférence consacrée à l'histoire et au patrimoine insulaire, journée du livre corse, en partenariat avec les éditions Albiana, projection de documentaires, soirée couscous et même bal animé par DJ Odragolino. C'est donc jusqu'au 20 août entre Bocconiano et Tavera. Et puis, c'est l'aîné, le théâtre émergé de Calvi, accueille demain soir, lundi 27 juillet, Gaëtan en Roussel, la voix de Louise Attac. Alors ça c'est pas du tout Gaëtan Roussel, c'est un éléphant qui fait l'ouverture de Talk Talk Such a Shame.

0: Les Talk Talk dans les années 80 avec Such a Shame chaque jour, avec ici RCFM un peu d'histoire avant l'actu, en compagnie de Stéphane Bern. Ce matin, on voyage au temps de Charles Martel au 8e siècle.
1: Dans les manuels, c'est une bataille fondatrice. Charles Martel arrêtant net l'expansion musulmane à Poitiers. Mais si on regarde de plus près, la réalité est moins héroïque et bien plus nuancée. Octobre 732, dans les plaines brumeuses de la région de Poitiers. L'armée franque affronte les troupes d'Abdelrahman venues du sud. L'affrontement est bref, violent, et se solde par la mort du chef Omeyyade. Charles Martel y gagne un surnom, digne d'un acteur de film pour adultes, le Marteau. Et plus tard, ses descendants transformeront cet épisode en mythe, celui d'une Europe sauvée du croissant par l'épée. Charles Martel aurait donc arrêté les Arabes à Poitiers. Mais à l'époque, personne ne parle de sauver l'Europe. Les sources carolingiennes enjoliveront beaucoup plus tard ce simple affrontement frontalier. Car, en vérité, l'expansion musulmane a déjà ralenti. 2 ans plus tôt, le siège de Constantinople tourne au désastre et en Espagne, les raids au nord des Pyrénées ne sont plus que des incursions pour le butin. Les Omeyyades, à bout de souffle, doivent gérer des révoltes berbères au Maghreb et un immense empire déjà trop vaste pour être correctement gouverné. Abdelrahman ne mène pas une conquête, mais une expédition punitive contre le duc d'Aquitaine. En résumé, on règle un petit différend et on rentre. On n'a pas prévu de déménager.
2: Déménager gagnant.
1: La bataille de Poitiers, c'était la fin d'un raid, pas la fin d'une invasion. Alors oui, Charles Martel a frappé fort, mais plutôt un coup de pub qu'un coup d'arrêt à l'histoire. Une belle légende, mais alors pas une seule attraction Charles Martel au Futuroscope de Poitiers.
0: Merci Stéphane pour ce voyage dans le temps. 11h52 minutes sur ici RCFM.
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1: Et c'est vrai qu'on est bien avec vous également qui nous écoutez chaque jour. On a Volta di Bio Horizonte avant de retrouver Roland Frias pour l'édition de la mi-journée. On fera bien sûr un point sur la lutte contre les incendies en Haute-Corse.

0: Octadibio, c'était Horizonte sur RCFM. Très bon dimanche, il est midi, précise. Le retour de l'actualité avec Roland Frias. Salut Roland.
1: Salut Danto, salut à tutti.
0: Et à la une de l'actualité ce midi, encore la lutte contre les incendies en Haute-Corse.
1: À Corté, l'évacuation de l'un des bergers de son troupeau est en cours sous la protection des secours, tandis que celle d'un second berger est en préparation. Après une nuit jugée la plus favorable depuis le début de l'incendie, le feu a très peu progressé et couvre désormais près de 900 hectares. La vallée est pour la première fois moins enfumée, indique le 6-2B. Près de 300 personnels restent toutefois mobilisés au sol. Appuyés par d'importants moyens aériens, ils concentrent leurs forces sur l'avant-droit du feu afin d'empêcher sa progression vers la route départementale de la Restoniga. Sur la commune de Bigouille, le feu a gagné du terrain dans la nuit. Il a parcouru 100 hectares de végétation. Côté Fouriani, la lisière est en cours de stabilisation, mais celle du côté sud vers Bigouille reste active. Aucune habitation n'est menacée. 115 soldats du feu combattent les flammes avec l'appui aérien de deux pélicans et d'un hélicoptère Puma qui est attendu sur place. Le commandant Hervé Duvermy, commandant des opérations de secours sur ce feu, fait le bilan de ce qui attend les pompiers ce dimanche.
2: Alors, ça va être fonction déjà de la météo, effectivement, si le vent ne se renforce pas trop. On nous a annoncé un peu de pluie cette nuit, mais elle n'est jamais arrivée. Et on va essayer aujourd'hui de faire des accès, justement, avec les moyens des forestiers sapeurs, avec ce bulle, de faire des accès pour que nos camions puissent arriver à ces lisières qui sont pour l'instant inaccessibles. Mais la situation est quand même plus confortable qu'hier parce que nous n'avons plus d'habitations menacées et c'est déjà un très bon point.
1: Le capitaine Hervé Duvermy au micro d'RCFM ce matin, article complet sur notre site internet ici RCFM. Et dans ce contexte, en Haute-Corse, les massifs forestiers du Fang ou de Bonifat ou du territoire de la Griatte sont fermés en raison d'un risque de feu jugé très sévère. En Corse du Sud, le massif d'Ilarada reste fermé également. La circulation sur les pistes et voies non revêtues y est interdite toute la journée. Les autorités appellent également la population à respecter strictement l'interdiction d'emploi du feu, à limiter les déplacements dans les massifs non fermés et à signaler immédiatement tout départ de feu.
0: À Zonza, faible mobilisation hier devant le domaine de Saint-Ange.
1: Une vingtaine de personnes à l'appel de la FDSEA de Haute-Corse et de Nazion et se sont rassemblées contre le projet viticole ayant obtenu une aide de 45 000 euros de l'Audarc. La manifestation s'est déroulée dans le calme en l'absence de l'agriculteur Jean-Marie de Saint-Ange à la demande du premier magistrat de la commune, Jackie Bartoli. À l'issue du rassemblement, le porteur de projet s'est dit favorable à une rencontre entre les différentes parties comme le propose le maire.
3: Aujourd'hui, je comprends en réalité les questionnements sur le fond du dossier qui ne me touchent pas forcément particulièrement à titre sur cette exploitation-là, mais je pense que c'est un problème plus général. Moi, je ne fais pas les règles, je me suis laissé vraiment accompagner, élaborer le projet pendant 2 ans avec les techniciens des différentes filières pour mener à bien ce projet et le rendre économiquement viable. Et je comprends tout à fait ces interrogations. Je pense que c'est très bien d'en débattre, effectivement, sereinement et avec les éléments. Voilà. Mais je comprends sa démarche, quelque part, d'interrogation plus générale, d'ordre général, de ce que sera l'agriculture de demain en Corse et comment la gérer pour éviter effectivement qu'il y ait un accaparement de spéculation étrangère. Et je suis entièrement d'accord avec ça. Vous savez, ma famille est ici depuis 70 ans. On a œuvré pour résister à l'urbanisation sur 3 générations.
1: Une interview signée Clémence Gourdon-Négrigny et le parti indépendantiste Nazion et qui hier a répondu également à Josefa Giacometti-Pirré d'après l'annonce de son départ dans un communiqué. Le mouvement se dit perplexe face aux divergences stratégiques avancées par l'élu. Il réfute que les municipales soient à l'origine de la rupture et estime que son départ met fin à la représentation qu'elle exerçait à l'Assemblée de Corse au nom de Nazion.
0: De son côté, la communauté d'agglomération de Bastia a adopté son projet de territoire pour la mandature 2026-2032.
1: Et ce, lors d'un conseil communautaire extraordinaire dans les salons de la tribune nord du stade Armand Cesari. Près de 110 millions d'euros d'investissement sont prévus autour de 4 priorités. Développement économique et touristique, transition écologique et santé. santé, avec le soutien du futur CHU de Bastia, soutien au futur CHU de Bastia, cohésion sociale et sport, ainsi qu'une coopération renforcée avec les intercommunalités voisines. Le conseil s'est tenu notamment en présence de la préfète de Haute-Corse, Véronique Depré-Boudier, et du président de l'exécutif, Gilles Giovannange. J'ai une confiance affichée qui satisfait Guy Armanet, vice-président de la CAP délégué aux finances.
4: Enfin, en tous les cas, notre volonté, c'était de les avoir autour de la table aujourd'hui pour qu'ils entendent, un, que, eh bien, on a été très opérationnel pendant la mandature qui s'est écoulée, très accompagné par l'État, par la collectivité de Corse. Alors, on sait les contraintes financières, hein, on continue de les découvrir, hein, au niveau national, international, on voit bien que c'est extrêmement compliqué aujourd'hui. Mais le fait de les convier, c'est peut-être aussi de leur dire qu'on a été des partenaires fiables, sérieux. Les projets se sont portés dans les délais impartis, sans véritable hausse de coûts entre le début et la fin des travaux. Donc je crois que la CAB a montré toutes les garanties nécessaires pour dire à l'État, à la collectivité, aux autres partenaires, hein, je pense aussi aux emprunteurs, la Banque des Territoires, leur dire que voilà, on est de sérieux clients et qu'on souhaite continuer de se développer et qu'ils peuvent compter sur nous.
1: Un projet de territoire de la CAB donc a été voté à l'unanimité en l'absence de l'opposition. Dans un communiqué, Julien Morgan y dénonce notamment une réunion qu'il juge davantage être une conférence de presse qu'un véritable conseil. Louis Pozzudiborg, ou le président de la CAB, lui a répondu dans la foulée que la séance avait été convoquée dans les formes légales, accusant son opposant de pratiquer la politique de la chaise vide.
0: Et puis Roland, l'été est bien installé en Corse, mais la saison touristique ne suit pas tout à fait les mêmes tendances que les années précédentes.
1: Réservation, fréquentation, transport aérien, les premiers indicateurs traduisent une évolution des comportements des vacanciers. Comment Air Corsica s'adapte-t-elle à cette nouvelle donne ? Les réponses de son directeur marketing et commercial, Jean-Baptiste Martigny.
5: On pense que l'arrière-saison sera plutôt positif, sauf regain de tension, bien évidemment, et impact carburant au niveau du conflit au Proche-Orient. Tout, en tout cas, aujourd'hui, laisse supposer qu'on aura une après-saison plutôt positive. Juillet, août, ils ont été impactés, bien évidemment, par des ventes en avant-saison qu'on pourra pas rattraper, hein, c'est certain. La dynamique, elle est repartie aujourd'hui, c'est une bonne chose. Mais le contexte de morosité qu'on a connu, il y a quelques mois, bien évidemment, celui-là, on ne le rattrapera pas. Aujourd'hui, clairement, nous, on est en train de vendre les mois de septembre, les mois d'octobre, hein, puisque, comme je vous le disais, les engagements se font longtemps à l'avance. Donc, on a des tendances qui sont très, très, très prometteuses sur ces mois-là. On espère bien évidemment que la conclusion sera au rendez-vous des tendances qui se dégagent aujourd'hui.
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0: Merci Roland. C'est Pogačar, non, plutôt?
1: Ah, et Pogačar, oui, excusez-moi. Je suis vraiment pas l'accent.
0: Vous savez, il faut être spécialiste de la bicyclette. C'est mon sport préféré, moi.
1: Exactement, oui, je vois.
0: Je monte tous les jours à la radio en bicycle.
1: C'était pas mal, ça.
0: Bon, vous retrouvez quand, Roland?
1: Dans quelques jours.
0: Vous prenez quelques jours de vacances?
1: Non, pas du tout.
0: Ah, pas du tout.
1: Je reviens mardi.
0: Ça va, alors à mardi.
1: Merci, Anto.
0: La météo de ce dimanche. Attention, la Haute-Corse est en vigilance jaune pour phénomène orage. Pour la Corse du Sud, eh bien, le temps est en général au beau fixe, même si les nuages d'abord discrets sont un peu plus nombreux cet après-midi. Toutefois, sur la région ajaxienne, de rares averses sont possibles en début d'après-midi, sous un ciel encombré, vent d'ouest à nord-ouest assez fort sur l'extrême sud, rafale atteignant 55 km/h en milieu d'après-midi. Température maximale comprise entre 29 et 32 degrés. Et puis pour la Haute-Corse, donc en vigilance orange. En vigilance pour phénomène orage et non orange. Le beau temps ensoleillé s'impose majoritairement. Cependant, la tendance est nuageuse sur la région bastiaise, avec des averses qui peuvent se produire cet après-midi. Des petites averses, hein. Vent variable modéré, avec des rafales jusqu'à 65 km/h sur l'ouest du département et la région bastiaise. Température maximale autour de 29 à 32 degrés, 22 degrés sur le relief.
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0: Tantôt pour vous tenir compagnie jusqu'à midi et demi, voici Harden My Heart, Quarter Flash sur votre radio. Très bon dimanche à l'écoute de nos programmes. Nous sommes le 26 juillet 2026.

Quater Flash sur RCFM, 12h13. On va retrouver à présent une chanson corse qui fait écho à l'actualité avec Avidita et notamment Terra Brugiada. Courage à tutti spendifoghi di Corsica. Courage à tous les sapeurs-pompiers évidemment qui œuvrent et qui nous protègent face donc à ces feux qui bien sûr ravagent la Corse et pas que la Corse. Vous avez vu ces nombres de feux qui se répandent sur la France et même l'Europe. Avidita, Terra Brugiada, extrait d'un des premiers albums du groupe à présent. Et puis dans quelques instants, on s'intéressera à l'heure du bain et notamment pourquoi se mouiller la nuque avant d'aller se baigner.

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1: 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L'heure du bain, c'est la série originale de votre été avec les scientifiques d'Océanopolis Act à Brest. Louise Lempire répond aux grandes questions des enfants sur la mer et les océans. Et donc aujourd'hui, pourquoi se mouiller la nuque avant d'aller se baigner ?
2: Pourquoi ma maman se mouille la nuque avant d'aller se baigner ?
3: C'est un bon réflexe pour éviter ce qu'on appelle l'hydrocution.
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3: L'hydrocution, c'est un choc thermique si tu rentres dans l'eau trop rapidement. C'est un chaud-froid. Quand il fait très chaud, tu as peut-être déjà remarqué que tes mains gonflent. Ce sont tes veines qui se dilatent pour mieux laisser passer ton sang. En rentrant très vite ou trop vite dans l'eau froide, tes veines redeviennent toutes petites pour garder la chaleur de ton corps. Les scientifiques brestois du fonds de dotation d'Océanopolis Act, qui travaillent à expliquer l'océan et les manières de le préserver, nous ont expliqué que ça s'appelait la vasoconstriction. Ça peut provoquer un malaise et tu risques de tomber dans les pommes. Et si tu tombes dans les pommes dans l'eau, tu risques la noyade. On considère qu'une eau est froide en dessous de 18 degrés pour les grandes personnes comme moi et en dessous de 20 degrés pour les enfants comme toi. Alors avant de plonger dans l'eau, on commence par faire une toilette de chat. Tu rentres dans l'eau à pas feutrer. Pour commencer, tu mouilles ta nuque, tes mains, ton ventre, les bras jusqu'aux épaules et ton visage. Ensuite, tu peux t'allonger doucement dans l'eau quand tu te sens prêt et plonger la tête seulement si tu en as envie.
2: Mais pourquoi la nuque d'abord ?
3: Parce que la nuque est une zone thermosensible, comme ton ventre. C'est une zone de ton corps qui dit à ton cerveau qu'elle va bien, ou qu'il fait très chaud, ou qu'elle a trop froid. Et là, tu grelottes. Alors, quand ta nuque a bien chaud, le fait de la mouiller prévient ton cerveau d'un refroidissement de température sur tout ton corps. Alors, avant d'aller te baigner, pense à bien mouiller ta nuque, ton bidon et le bout de ton nez.
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1: La mer, les palmiers et l'hôtel California des Eagles à présent sur RCFM. Midi et presque 20 minutes. Allez, je vous accompagne jusqu'à midi et demi sur ces ondes. Très bon dimanche, vous lisez après-midi, que vous soyez à la mer, à la rivière, ou au bord de la piscine, comme donc dans cet hôtel californien.

0: Hotel California, c'était The Eagles, un instant sur RCFM.
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0: Nous allons poursuivre dans quelques instants avec Balagna et Nave Skizes. Je voulais simplement vous dire, que dans quelques instants, vous allez retrouver Ekampakui avec Christophe Zagari qui va nous emmener du côté de Zilli à 13h. La playlist de Jean-Pierre Guglicelli, 14h, le mag de la chanson corse. 15h RIB et spécial Tundera avec Evelyn Fontane. Et puis, donc, je vous le disais, il y en avait 6 caisses de Balagne qui va arriver à présent sur l'antenne. Quant à moi, eh bien, c'est notamment demain, entre midi et 14h, que je vous retrouverai, ainsi que pour le 17h-19h.

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4: Bonjour, bienvenue, c'est Campa Cuit sur RCFM, nos balades hebdomadaires dans nos villages. Nous sommes en Balagne cette semaine et cap sur le village de Zilia, à la rencontre de ses habitants, de celles et ceux qui font vivre donc ce village balanin. Zilia à l'honneur cette semaine dans les Campa Cuit le Mac.
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Cap donc sur Dzil il y a cette semaine dans les Campes à Cuits. Première étape dans ce village balanin à la biscuiterie de Dzil. Une aventure familiale créée il y a bientôt 30 ans par Jean-Noël Santil.

0: tout est parti de son ancien métier de boulanger. Jean-Noël Santelli, l'enfant de Zilia, a construit cette aventure avec son épouse il y a bientôt 30 ans.
1: Donc avec ma femme, nous avons ouvert au départ ce qui n'était pas encore la biscuiterie de Zilia, c'était une boulangerie. Donc ça s'appelait à l'époque le pain de Zilia. Mais très rapidement, nous avons, pour des raisons de qualité de vie, nous nous sommes dit, l'hiver au village, il n'y a pas assez de travail. Il faut absolument un produit qui se conserve, qui voyage, et qu'on puisse faire voyager en dehors de la Balagne. D'où l'idée de mettre au point un biscuit. Comme la biscuiterie, en fait, la boulangerie biscuit, devenue biscuiterie, en fait, je l'avais construite sur un terrain qui appartenait à mon grand-père maternel. Eh bien, j'ai décidé donc de mettre sa photo sur les sachets et c'est devenu le logo, l'emblème de l'entreprise, donc maintenant depuis quasiment 28 ans.
0: Aujourd'hui, la gamme de la biscuiterie de Zilia compte 7 références.
1: Donc, en Balagne, on appelle, c'est pas tout à fait le canistrel, c'est Kujuel, avec la référence qui a été mise au point il y a 28 ans, quasiment 28 ans, la Kujuel. Qui, elle, représente à peu près 70% de nos ventes et 30% restants correspondant à l'assortiment. Amandes, noisettes, citron, clémentine, châtaigne. Enfin, la Kujuel, nous l'avons en deux versions, de 300 grammes et le format familial, à savoir 700 grammes.
0: Pour Jean-Noël, un acte naturel plus que militant il y a 30 ans de créer sa biscuiterie.
1: Mon grand-père était décédé quelques temps avant la création d'entreprise et j'avais une relation quasi fusionnelle avec mon grand-père. Et donc, en fait, spontanément, avec ma femme, nous n'avons même pas réfléchi. Ça s'est fait au village. Par contre, le militantisme est venu par la suite lorsque le fait d'être installé dans un village a provoqué des contraintes en termes de logistique, en termes de stationnement, etc., etc. Et donc, à plusieurs reprises, nous avons été tentés de déménager dans un endroit un peu plus approprié, que nous avons fait le choix de rester au village. Et là, par contre, oui, c'est devenu un choix militant. Nous essayons de trouver justement des solutions pour pallier un petit peu aux contraintes de l'installation dans une commune avec des poids lourds qui peuvent pas arriver jusqu'ici. Donc, il faut que ce soit des véhicules adapté, etc., etc.
0: L'avenir de la biscuiterie de Zilia est tout tracé. La fille de Jean-Noël Santelli prend aujourd'hui la relève. Allez, deuxième étape à Zilia, après la biscuiterie. Nous allons rencontrer au détour d'une ruelle du village un kinésithérapeute originaire de Zilia. Il s'agit de Rémi Marchetti.
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0: On continue notre balade à Zilia en Balagne. À présent, on va pousser les portes d'une autre entreprise, la Société des Eaux de Zilia, avec Françoise Chevaldini.
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0: Une aventure de 30 ans. Françoise Chavaldini n'est pas peu fière de son entreprise, dont la renommée n'est plus à faire.
4: C'est une belle aventure, avec ses hauts, ses bas, mais c'est plutôt positif. Alors, pour la région de la commune de Dzi, c'est très important, parce que ça fait vivre le village non seulement l'été, mais même l'hiver. Il y a quand même, ici à Dzi, il y a des personnes qui habitent Dzi et qui travaillent ici à Sodez. Donc ça fait quand même un flux, ça fait de l'économie et c'est quand même pas mal pour un petit village à flanc de montagne d'avoir une telle activité aujourd'hui au centre de Dzi. Nous ne sommes pas les seuls, comme vous savez, et donc ça fait quand même vivre le village et une certaine effervescence, même l'hiver et pas seulement l'été quand il y a les touristes.
0: Et en trois décennies, la production s'est développée à vitesse grand V.
4: On a revu, si vous voulez, notre système de commercialisation. On sait, comme on est dans une dynamique environnementale, on a plutôt préservé donc pour la ressource. On s'est cantonné déjà en Corse, en région PACA, un peu Paris. On a un peu d'export qui nous reste fidèle, c'est la Guadeloupe. Voilà. Mais très peu parce que c'est voulu, c'est dans notre façon de contribuer, si vous voulez, aussi avec l'environnement, si vous voulez, de faire très attention.
0: Voilà. Et la gamme s'est étoffée.
4: En plastique, donc, du litre et demi, du litre, du 50 et du 33. Nous avons deux bouteilles plastiques pour le CHR en 1 litre. Nous avons donc toute la gamme vert, 1 litre, 75, 50 et 33. Et ensuite, nous avons aussi la gamme gazeux en litre CHR. Et en vert gazeux, nous avons le litre, le 75, le 50 et le 33. Et ensuite, on a développé aussi les aromatisés. Aujourd'hui, nous sommes au citron. Elle va se compléter dans les années qui viennent avec le citron corse, donc naturel, pas de sucre, citron plat 50 et 40 gazeux citron.
0: Françoise Chavaldini met ses espoirs pour l'avenir dans les infrastructures routières. Pour elle, les routes ne sont plus adaptées, notamment pour les camions de livraison. Pour elle, rien n'a été fait depuis 30 ans. Nous sommes à Dzi, nous sommes en Balagne cette semaine dans Et Compa Cuit. Restez avec nous.
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2: Bienvenue à toutes et à tous, nous sommes toujours à Zilia en Balagne, dans les Camps PQ. À présent, on vous emmène dans les vignes du domaine Alcibrado avec Pierre Aquavive. Le domaine Alcibrado, c'est aujourd'hui une petite entreprise qui emploie une douzaine de personnes dans l'appellation Calvi. Pierre Aquavive a repris la suite de son père.
3: Donc c'est un domaine viticole d'une quarantaine d'hectares qui produit ses raisins, qui met en bouteille, qui distribue essentiellement sur l'île, mais aussi sur le grand export et sur la France continentale, bien sûr. Il faut dire que nos vins sont... On est producteurs en bio, mais surtout, les caractéristiques, c'est qu'on est... On est très axé sur les cépages traditionnels corse, comme une grande partie du vignoble insulaire. Très clairement, aujourd'hui, il y a l'identité insulaire, le cahier des charges des appellations, je dirais, font qu'on a tous, on est nombreux à avoir pris la carte des cépages traditionnels. Caractéristique principale de notre travail, c'est qu'on fait partie de ceux aujourd'hui qui se donnent beaucoup de mal, d'une part pour essayer de réduire nos impacts environnementaux, dans un sens large du terme, que ce soit sur les intrants, sur ce qu'on génère comme déchets, sur nos produits, sur les façons de distribuer. Et puis, on essaye aussi, on fait un gros travail sur l'avenir du vignoble et son adaptation au réchauffement climatique.
2: La famille Aquavive a planté dernièrement 2,5 hectares de vignes à 800 mètres d'altitude dans la vallée du Jonsagne, à Puy-Haut-Jola.
3: C'est un challenge. D'abord, c'est compliqué techniquement. Le challenge, c'est d'arriver à faire des vins qui soient suffisamment qualitatifs pour correspondre au marché. En même temps, d'une part, arriver avec des produits qui se distinguent parce qu'il y aura une signature particulière. Le terroir n'est pas celui que l'on cultive habituellement. Et en plus, le contexte là-haut, climatique, est radicalement différent. Par exemple, cette année, on a fini les vendanges ici, à Zilia, le 12 septembre. Et on a vendangé là-haut, en haut à la montagne, le 12 octobre. Donc, il y a un décalage de maturité d'un mois. Forcément, ça a une incidence sur le type de raisin que nous produisons et donc sur les vins à terme.
2: Pierre Aquavive peut compter aujourd'hui sur la nouvelle génération. Son fils Marc-André est désormais avec lui dans les vignes du domaine Alcibrado. Dernière étape à Zilia. À présent, on va pousser les portes de la plus ancienne épicerie du village avec Julia Pérez, sa nouvelle gérante.
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2: 64 ans, c'est l'âge de la petite épicerie de Zilia créée par Toussaint Santelli, à quelques pas de l'église. Julia Pérez a repris le commerce il y a un peu plus d'un an.
5: Et bien sûr, elle arrivait à un âge où elle voulait arrêter et elle m'a proposé de reprendre la suite. Et moi, je suis actuellement salariée de l'association Corse Aide à la Personne. Je suis auxiliaire de vie à domicile. Et du coup, j'ai réduit mon contrat de travail pour pouvoir adapter avec les horaires d'ouverture de l'épicerie et toujours en m'assurant un salaire. Donc, je suis toujours salariée et j'ai ouvert l'épicerie en micro-entreprise. Il y a toujours eu deux épiceries à Zil et il était important pour les villageois et pour nous de continuer qu'il y ait deux épiceries à Zil pour maintenir un lien social avec les habitants. C'est de plus en plus dur parce que beaucoup de gens s'installent au village et n'ont plus cette volonté de s'intégrer au village. Mais on essaye de maintenir un lien. En proposant du service à domicile, les gens m'envoient leur liste de courses et je leur prépare et je leur livre à domicile parce que c'est beaucoup des personnes vieillissantes. Il était normal pour moi de pouvoir leur donner ce service.
2: Dans son épicerie, Julia fait beaucoup d'alimentation.
5: Nous faisons du gaz, du sec, du frais, nous avons un peu de viande, de poisson pour tous les jours, pour dépanner. Des légumes avec des producteurs locaux, beaucoup de la plaine orientale. Bien sûr, les biscuits de la biscuiterie de Zil. Nous travaillons avec Azator, le miel de la plaine de Montemajor, et puis des savons, des l'huile immortelle, tous les produits du quotidien, et en essayant de faire travailler les petits producteurs du coin. Et bien sûr, on reste une épicerie du village, donc un coût un peu plus élevé, mais on essaye de se maintenir. Il y a d'autres villages, les villages d'à côté, Longuignane, Montemajor, Cassane. Et pareil, nous pouvons leur livrer sur demande leurs courses. Pour les gens qui n'ont pas de moyens de locomotion, ils nous appellent, ils nous envoient un SMS. Et...
2: Les espoirs de Julia, l'épicière de Zilia, maintenir son petit commerce ouvert à l'année au village.
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2: Nous étions à Zilia dans les Camps PQ. N'hésitez pas à nous retrouver sur les réseaux sociaux, Facebook et Instagram, ici RCFM. Les 5 saisons et la 6e en cours à écouter quand vous voulez sur l'appli ici RCFM. À très vite dans un autre territoire.
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14: Salut à tous, c'est Juan Pedro Giugini, donc comédien au théâtrino et enseignant à l'Université de Corse, dans la filière des arts du spectacle. Soit ça égoutant tout de ces Odigui Kumboy. Et présentable la mochelle musicale, donc on a égine et canzone, et bon, ce n'est un coup de plus, mais c'est difficile, donc mica di bien et d'égé. Donc, cette canzone est stata, enfin, cette canzone, cet album qui est sorti dans les années 70-72, je l'ai bien sûr perçu, entendu et j'ai rêvé autour de cet album dans les années 80 en Castaniche. Ça a été une révélation, une voix très particulière et des choix de textes qui m'ont plu et qui m'ont touché et qui m'ont, je dirais, permis de grandir et d'évoluer. Donc il y a certains artistes voilà, qui nous ont permis de passer de l'âge de l'adolescence à l'âge adulte et Véronique Sanson en fait partie.

0: L'Aigle Noir Barbara, alors ça a été un choc puisque je l'ai vu, in situ en chair et en os au théâtre Mogador dans les années 93-94. Et vraiment, c'est une artiste que j'écoutais à la radio, que j'écoutais aussi à travers les 45 tours, hein, dans les manches disques de l'époque. Et je l'ai vue ce soir-là, elle donnait une représentation. C'était très émouvant, hein, des saluts qui ont duré plus d'une demi-heure. Et c'est une chanson magnifique. Je crois aussi que François Mitterrand l'avait utilisée en 81 lorsqu'il a accédé au pouvoir. C'est une chanson magnifique.
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Et maintenant, je vais vous parler, je dirais, plutôt de la chanson Sintinée d'Yann de Kant, bien sûr, un groupe mythique qui nous a tous portés, transportés lorsque nous étions enfants, adolescents, avec tous les chanteurs, on ne va pas tous les citer, bon, bien évidemment. Pedro Guelfucci, qui est une chanson importante, hein, qui fait partie du Reacuisto, qui nous a construit, qui nous a porté, qui nous a fait rêver. Donc, ça a été une chanson importante, des voix magnifiques et d'une grande émotion, d'une grande sensibilité. Donc, je dirais que ça fait partie c'est des chansons qui font partie de notre construction identitaire et de notre construction artistique, quoi. Même si, bien sûr, je ne suis pas chanteur.

0: Et puis une artiste aussi importante hein, que j'ai aimée, que j'aime toujours, hein, même si elle a disparu il y a plus de 30 ans, c'est Dalida. Et je trouvais que Mourir sur scène était une chanson qui m'a touché quand on connaît son histoire et sa vie. Et puis lorsqu'on est artiste aussi, hein, c'est un peu le désir de ne pas mourir oublié. Donc c'est ce que dit cette chanson. Donc elle retrace ce parcours de femme et d'artiste, et que lorsqu'on est artiste, voilà, on veut toujours laisser une trace et d'être toujours dans le regard et dans la pensée des gens. Donc c'est un peu ce que raconte cette chanson. Donc Dalida le faisait très bien.
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Et puis, alors, une chanson qui a été importante, je dirais, parce que on a, enfin, en tant que Corse, ça a été un petit peu compliqué d'apprendre l'anglais, justement. Et notre professeur d'anglais, je crois que c'était Monsieur Locatelli en sixième, hein, qui nous a passé la chanson de John Lennon, Imagine, hein, qui est une chanson symbolique, évidemment, porteuse d'espoir, mais qui nous a permis, je dirais, de rentrer dans la langue anglaise à travers cet artiste et cette chanson bienveillante et humaniste.

Et puis maintenant un artiste aussi hein, qui m'a toujours accompagné, je dirais, que j'ai eu la chance de voir au festival à Patrimoine, Julien Clerc, hein, que j'ai vu avec Véronique Sanson aussi, hein, puisque ça, il succédait à Véronique Sanson. Une voix très particulière avec des très très belles chansons qui ont traversé mon adolescence. Julien Clerc, donc ma préférence, qui est une chanson moi, qui m'a toujours touché, qui m'a toujours plu. Et ces grandes chansons, c'est marrant parce qu'on peut les écouter. Je dirais aux différentes étapes de notre vie, on a toujours cette joie et le même intérêt à l'écouter, quelle que soit la période et quelle que soit l'époque. C'est des gens qui font partie de nos vies.

Alors maintenant, un chanteur, alors que j'ai vraiment découvert il y a pas très longtemps, mais je trouve qu'il y a vraiment une originalité dans tout ce qui peut se proposer dans la création et dans la chanson française. Je le classerais un peu dans les paroliers, un petit peu à la Montand, ces gens-là qui construisent des chansons un peu à la Piaf aussi, qui racontent une histoire. Et je trouve que c'est un artiste très singulier. C'est Feu Chartetton, et la chanson c'est Allons voir, mais il y en a d'autres, hein, bon, il fallait choisir. Et je trouve vraiment que c'est quelqu'un qui nous transporte et qui travaille et qui joue avec la langue française. Et je trouve que la langue et le texte, sont très présents dans son travail. Alors qu'on voit souvent maintenant, c'est souvent la boîte à rythme qui prime. Et là, on a vraiment ces paroles, cette musicalité du langage. Et c'est un artiste touchant et très intéressant. J'espère qu'il fera une

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là maintenant, bon, je dirais un incontournable, hein, qui malheureusement a disparu trop tôt, c'est Pedro Elfouch, que j'ai eu aussi la chance de voir au théâtre de la ville il y a très longtemps, dans les années 90, si ma mémoire est bonne. Bon, c'est vraiment une voix, on a Oje Spoudiga, hein, qui je dirais qui est la retranscription, je ne sais pas si je le dis bien, mais de l'âme de la Corse, hein, qui vraiment une voix comme ça qui sort des entrailles et qui, bah moi, qui me touche, qui est bien sûr identifiable entre mille. Et bon, c'est quelqu'un bien évidemment qui a énormément compté, qui compte toujours, hein, dans le, je dirais, sur la scène corse et autres, hein, puisque là, bon, ils ont rendu hommage sur Marseille au Vélodrome avec le concert Mezzo Mezzo. Donc c'est moi, c'est voilà, dès que j'entends sa voix, voilà, adieu, je veux dire, j'ai énormément d'émotions. Donc voilà, c'est une voix pure, une voix qui me touche tout simplement.

alors, Satisfaction des Rolling Stones, bon, ça c'est toute notre adolescence, on avait tous ces groupes qu'on pouvait écouter au village, hein. Donc ça a été l'émancipation, l'éveil, le passage à l'âge adulte, donc les premières cigarettes, etc. Donc c'était, voilà, ce plaisir à écouter des groupes, des groupes étrangers, des groupes dynamiques, le rock évidemment, toute cette musique là qui nous a, et d'autres, hein, il y a aussi Bob Marley bien sûr, hein, qui m'a beaucoup aussi touché. Donc ça fait partie aussi de notre construction et de notre passage, comme j'ai dit, de l'adolescence à l'âge adulte, hein, on écoutait, et puis on avait envie de faire la révolution aussi, donc je dirais ces groupes-là bien sûr on fait partie de cette émancipation-là et de cet imaginaire-là, et voilà, et de se projeter dans un monde aussi, un monde rêvé, un monde meilleur, hein. On a à cet âge-là, bon, après les illusions tombent, hein, bien sûr, mais voilà, à cette époque-là, ce groupe portait toutes ses espérances.

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1: Et pour terminer, donc, une chanson, je dirais, qui tombe un peu à point nommé, voilà, c'est fini, hein, qui parle un peu de notre finitude en tant qu'artiste et en tant qu'individu aussi. C'est Jean-Louis Aubert du groupe Téléphone, hein, qui a aussi marqué, je dirais, une époque et qui nous a lui aussi accompagnés et qui m'a accompagné dans des périodes, je dirais, de doute, d'angoisse, de voilà, cette adolescence. On a tous un passage un petit peu compliqué. Il fait partie des artistes aussi qui nous a accompagnés dans ces moments-là, dans ces moments de solitude aussi, et voilà, qui nous a permis, je dirais, de tenir et de nous projeter aussi à travers sa musique et son message aussi, quoi. Donc c'est vraiment un artiste aussi que j'aime beaucoup. Voilà, donc je voulais vous remercier, ringrazia vi a tutti, et vous souhaiter peut-être un bel été, de beaux festivals en perspective, et

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2: Le feu se propage de plus en plus de Bordeaux, se rapproche de plus en plus de Bordeaux. L'incendie se trouve à 15 km de la métropole et continue de progresser. 42 000 hectares brûlés, 220 000 personnes évacuées. Pas d'évacuation en revanche envisagée pour Bordeaux, mais le maire annonce proposer des solutions de relogement pour toutes les personnes valides qui n'ont pas de problème de santé. En raison de ces incendies, plus aucun train ne circule entre Bordeaux et Arcachon et entre Bordeaux et Morsanx dans les Landes. Circulation interrompue pour les lignes Bordeaux-Arcachon, Bordeaux-Mont-de-Marsan et Bordeaux-Andaille. Tous les trains qui partent de Paris font leur terminus à Bordeaux. Dans le département voisin, dans les Landes, le feu est mieux contenu mais pas encore fixé. Il a parcouru 3600 hectares. 10 ans après l'attentat de Saint-Étienne-du-Rouvray, une cérémonie d'hommage au père Jacques Hamel a lieu aujourd'hui sur les lieux du drame. C'était en 2016. Ce prêtre a été tué par 2 jeunes radicalisés dans une église de cette commune de Seine-Maritime. La dernière étape du Tour de France, c'est aujourd'hui à Paris, une étape raccourcie pour soulager les secours mobilisés sur les incendies. 89 km au lieu des 133 prévus initialement. Le départ et l'arrivée se feront aux Champs-Élysées. Ça démarre à 17h50 et c'est à vivre en direct sur votre radio ici. Une consécration pour les plages normandes. Les plages du département viennent d'être classées au patrimoine mondial de l'UNESCO. C'était attendu depuis 20 ans. C'est désormais officiel. Ça a été validé ce matin lors d'une commission en Corée du Sud. En Normandie, 3 sites sont déjà inscrit au patrimoine mondial de l'UNESCO.
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3: Et tout à l'heure, les meilleurs coureurs de la planète monteront sur un des plus beaux podiums du sport mondial, celui du Tour de France, sur les Champs-Élysées. Paul Sexas restera au pied. Il termine 4e du Tour à 12 minutes de Tadej Pogacar. Alors, peut-on être déçu ? Pas vraiment, parce que le Lyonnais de 19 ans, le plus jeune à participer à un Tour de France depuis 1937, a joué avec les Cadors en montagne. Il a presque toujours terminé avec eux ou quelques secondes derrière eux, à part hier à l'Alpe d'Huez. Mais il n'avait jamais disputé une course de plus de 8 jours. Là, c'était 3 semaines et c'est justement dans cette 3e semaine que ses jambes ont quelque peu flanché. Paul Sexas qui arrivait aussi diminué, une chute sur le Dauphiné juste avant le Tour, une autre quelques heures avant le grand départ à Barcelone, un virus également qui l'a accompagné, qui l'a poussé à porter un masque FFP2. Il reviendra plus fort, il a pris la température du Tour, de ses obligations médiatiques. On va encore entendre parler de Paul Sexas pendant les prochaines années.
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14: Salut à toutes, soyez les bienvenus sur RCFM pour votre rendez-vous musical hebdomadaire. Dans ce numéro spécial, nous allons remonter le temps une dizaine d'années en arrière pour nous retrouver en 2013 avec de très nombreuses sorties d'albums dans le paysage musical insulaire cette année-là. C'est parti.
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14: En 2013, Cantao Popolo Gurtzu fêtait ses 40 ans. Le groupe faisait paraître à cette occasion l'album Altrimenti, sur lequel on retrouvait une multitude de créations. Nous en avons retenu deux. La première, c'est le titre éponyme de l'album, Altrimenti, écrite par Jean-Frédéric Terrazzoni et composé par Jean Dolega.

Le poète Diagoumou Vouzine a offert au groupe Kant un très beau texte, là aussi mis en musique par Jean Dolega, par là, qui parle bien sûr de la langue corse, l'un des titres phares de l'album Altrimenti de 2013.

Un autre groupe mythique a sorti un album en 2013. Il s'agit de Diana Dillalba. Après l'immense succès de l'album Da Musica La Huit en 2008, on retrouve 5 ans plus tard donc l'album India Tour, est composé de chansons qui ont pris toute leur place dans le répertoire de la formation à l'occasion des concerts qu'elle peut donner aujourd'hui encore. En voici un premier extrait, à Gisbre.

Et si Louis XV avait subi une lourde défaite face aux troupes de Pasquale Paoli, avec des si on peut refaire l'histoire, à l'image de l'œuvre de Jean-Yves Casalt, à qui l'on doit la chanson A Gonce di Luigi Piombo, présente sur l'album India Tour, et publié par Dana Di Lalba en 2013.

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1: Place à présent à une voix que vous connaissez très bien sur RCFM, celle d'Henri Holmet. Membre fondateur du groupe L'Albino, il a sorti en 2013 son tout premier album solo, Kuchans. Nous avons choisi deux chansons de cet opus. La première s'intitule « Avenedava ».

Notre magazine de la chanson corse spéciale année 2013 continue avec le groupe Imantini. Cette année-là sortait l'album Allora Vabbè, savant mélange comme à l'accoutumée de chansons dites sérieuses et d'autres plutôt magagnes. On évoquait précédemment Henri Olmert, on va le retrouver à l'écriture de la chanson qui va suivre, mise en musique par Daniel Vincenzini pour Imantini, Amio Bram.

Écoutons désormais la chanson Magagne que nous avons choisie pour illustrer l'album Dimantini de 2013, Alora Babet. Pas sûr qu'elle plaise à tout le monde, mais c'est le jeu. Voici La Diaspora.

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1: Après la région bastiaise, direction le Sartène-et-Valinque avec le groupe Svegliudi Isola. C'est en 2013 que la formation sort son troisième album, Paci, en s'affirmant encore un peu plus sur la scène musicale corse à cette occasion. Écoutez tout d'abord le titre éponyme de cet opus.

guise de second extrait de l'album Patch de Sveludis, la sortie en 2013, voici Voce Eterna, écrite par Nicolas Sorba et composée par Sébastien Tramone.

Retrouvons désormais une formation vocale qui, si elle s'est séparée il y a peu, a laissé en héritage de très beaux albums. Barbara Vourtoun a nous gratifié en 2013 de l'œuvre Civitasi, dont voici tout de suite le titre éponyme.

L'autre titre tiré de notre sélection pour mettre en lumière l'album de 2013 de Barbara Vurtuna, Civitasi, c'est Barcaro la Galvez, écrite par Olivier Ancet et composée par Maxime Merlandi.

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1: Notre magazine de la chanson corse spéciale année 2013 touche bientôt à sa fin avec une dernière partie consacrée au groupe Tchirnaise. La jeune formation présentait à l'époque son tout premier album, L'Albore, mélange de tradition et surtout de modernité dont nous avons extrait deux morceaux. Tout d'abord, Eutimando.

Et l'on termine ce magazine avec un dernier extrait de l'album L'Albor et de Tchernèse, sorti en 2013, Inferno, qui traite des ravages causés par les incendies criminels en Corse.

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1: Le magazine de la chanson corse spéciale année 2013 s'est terminé. 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À priest.

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8: La circulation des trains est fortement perturbée en raison des incendies dans le sud-ouest. Trafic ferroviaire interrompu depuis ce matin et jusqu'à nouvel ordre au sud de Bordeaux. Aucun train ne roule vers les Landes ou vers le Pays Basque et le nombre de trains reste limité entre Paris et Bordeaux. L'autoroute A63 reste par ailleurs fermée entre Bordeaux et l'Espagne sur une soixantaine de kilomètres. Le feu se trouve désormais à 15 kilomètres de la métropole bordelaise et continue de progresser. 220 000 personnes ont déjà dû quitter leur logement, 240 habitations ont été détruites et 75 pompiers blessés. La lutte se poursuit. Plus de 5000 pompiers, militaires, policiers et gendarmes restent mobilisés sur place. Une longue marche silencieuse et un hommage national rendu au père Jacques Hamel, ce prêtre tué il y a 10 ans jour pour jour par deux jeunes radicalisés lors d'une messe à Saint-Étienne-du-Rouvray. Cérémonie dans la commune en présence du Premier ministre Sébastien Lecornu et de l'ancien président de la République François Hollande. Emmanuel Macron exprime son émotion et sa solidarité après l'attaque à la voiture Bélier lors de la Gay Pride à Berlin. Elle a fait au moins un mort et 16 blessés hier soir. Tout indique qu'il s'agit d'un attentat terroriste islamiste, selon le ministre de l'Intérieur allemand. Dernière étape du Tour de France à Paris aujourd'hui, avec un départ et une arrivée sur les Champs-Élysées. Étape raccourcie, 89 km au lieu des 133 prévus. Elle sera à vivre en direct sur votre radio ici, émission spéciale de 16h à 20h. Et puis elles attirent de nombreux touristes l'été. Les plages du débarquement sont désormais inscrites au patrimoine mondial de l'UNESCO.
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9: Et en attendant le départ de cette 21e et dernière étape de ce Tour de France, 89 km dans Paris avec un départ depuis les Champs-Élysées et une arrivée également sur les Champs, eh bien nous allons peut-être voir Baptiste Westhoffer à l'attaque aujourd'hui. Allez savoir, lui, eh bien qui est l'un des chouchous sur cette grande boucle du public après Paul Sexas. On a vu énormément de panneaux Baptiste Westhoffer ou même Baptiste Président, parce que, eh bien, on l'a souvent vu à l'attaque. Lui, le Breton, le Finistérien, surnommé le sanglier de Fouesnant. On l'a même vu faire 140 km tout seul en début de Tour de France lors des étapes les plus chaudes avec la canicule. Il s'est fait un nom, on le connaissait peu, Baptiste Westhoffer, avant ce Tour de France. Et il va être en lice tout à l'heure pour être élu super combatif de ce Tour. Et tout cela, vous le saurez en écoutant votre radio ici. À tout à l'heure.
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0: Laetitia Agostini, professeur et Olivier Agrigolo, a chiamato disons amici pastori, comme Jean-Christophe Ferrari, per trasmettere un saper fa di adundera a mamma. 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
0: Dunque, il tempo è passato. Oh, d'où est-il?
3: Oui, aux linguistes.
0: Oui.
3: Il y a eu très gentil autant tabé, comme un homme.
0: Ah, oui.
3: Ce sera en 2013. Et oh, il y a été ici à Mathiama, nous avons eu un aïe d'aïjo, à Nizoban.
0: Il y a eu des droits ou deux un peu de passer en aston d'acoustique.
3: Mais j'aurais ça d'un anso, on aura un anso, à Yuati Mafar et Sobanudo.
0: Qui n'est pas ça de star il léo, de léo pour léo?
3: Ben, je l'empara subito aïjo, comme les vagins lui. On est j'empara d'oua, nous voyons aux gens trouvés là en Aléria. Et ils sont contents de nous voir avec nous. Tourne à vous, il y a bien parra, il y a bien.
0: Il y a une chance de passer par un campus comme celui de Borgo, par le stade. Parce que c'est un respect des traditions, un respect aux abbés de l'ancien, de notre tradition. Et c'est une barre de l'enseignement, il est à ce monde.
3: Et quoi, il n'y a plus qu'une chance. Tout le monde nous y a encore pour le monde. Tu vas passer par qui, pour pouvoir essayer d'acheter un meilleur. Acheter. Qui, c'est moi, on part nous subito, on part nous, et pour voler non parler, qui tout le monde travaille. Et on va la faire pour nous et pour elle, surtout pour elle.
0: Et cette chèque que vous avez fait, vous êtes content ou certaines heures, vous avez dit, bon?
3: Je suis content de ces pasteurs, mais au monde d'aujourd'hui, est dur. Est dur, je l'ai dit aux gens, ils voient qu'on n'est plus comme les tempi. Ah ouais, tout grèche, tous les prix grèche, ou là, tu es sempre le stesso prix, ou gâche le stesso prix.
0: C'est une réalité.
3: C'est gompa, mais assai meno che nei tempi. 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
0: Donc, travailler des ans, précoce, trois, et comme ça, précuit?
3: Non, c'est ça, précuit. Alors, moi, je vais dire, dans un peu de temps, au premier janvier, et il y a un compresse au pic, il y a bien des zoologues, et ça, c'est bien. Mais j'en grandis la peine.
0: Bon, j'ai bien, j'ai bien. Il y avait des ans, précuit, donc, pour ce moment aiguille, puis il y avait des peines à l'audin pour faire des parts et moments de discambi, gousi, coup d'altri agriculteurs et coup d'altri vachetors.
3: Il y a eu l'audin pour tout le mois de mai. 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Et au don de la main, donc, ben, on attendait de mettre l'autre mai. Et je pense comme bon aiuto l'air. 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
0: Allez. C'est radio, c'est pas où l'aide et l'anno qui bane.
3: Et d'être. Et d'être, l'automaglio.
5: Moi, je voulais remercier Jean Cri parce que c'est un ancien élève. Ça fait 16 ans qu'on est ensemble déjà à la foire de Saint-Pancras. Et aujourd'hui, on a une pensée pour. Marcel Mergès, c'était l'ancien enseignant et il aurait été super content qu'on fasse ça. Et c'est lui qui nous a transmis aussi à Jean-Cri et à moi. Moi, j'avais 20 ans, je débarquais comme jeune prof. Et puis, c'est Marcel Mergès qui m'a embarqué, qui m'a dit « Viens avec mes bacs pro, on va tondre à Saint-Pancras ». Et donc, il y avait Jean-Christophe. Et aujourd'hui, Jean-Cri et moi, on est là. Et puis, on transmet ce que Marcel nous a appris aussi. Et il n'y avait pas les brebis à l'époque de Marcel au lycée. Et puis maintenant, on a les brebis. Cet atelier, ça serait un peu l'atelier Marcel Mergès. Parce que quand on parle à tous les jeunes qui ont eu Marcel, eh ben, avec Monsieur Mergès et tout, moi, ma prétention, c'est d'un jour être au niveau que les gosses, les jeunes, parlent de moi comme ils parlaient de Marcel. Quoi. Voilà.
3: C'était Marcel.
5: C'était Marcel.
3: Marcel, c'était lui. On ne va pas l'oublier.
5: C'est le meilleur enseignant de zootechnique qui soit. Voilà. Un Jean-Cri. Aujourd'hui, on pense à lui.
3: C'était le meilleur.
5: Et surtout que dans les souvenirs Facebook, eh ben, il y a 16 ans, on tombait avec Marcel à Saint-Pancras. Et donc aujourd'hui, on est là avec Jean-Cri, on pense à lui.
0: Et finalement.
3: Rapidement, hein, quand même.
5: Oui, un peu, mais bon, il y avait de quoi.
0: Jean-Christophe, la gestuelle, finalement, ce qu'on a appris, on la retrouve plus tard. Et quand on est là aujourd'hui et qu'on dit à Laetitia, oui, je viens, alors qu'on a un emploi du temps extrêmement chargé, c'est une façon de dire.
3: Pour certaines personnes, on peut se libérer. On trouve le moyen de se libérer pour certaines personnes, pour leur faire plaisir.
0: Parce qu'ils le méritent.
3: Parce qu'ils le méritent. Ils nous ont eu du temps, donc on peut leur donner du temps, nous aussi.
5: Merci. Merci à tous les bergers qui sont venus. Ouais, ben tu sais, tu te confies.
0: À Kinésie, moi. On est à la fin, hein.
5: Ouais. Presque fini, je suis contente, je l'ai fait toute seule. Carrément.
7: Et elle est plus facile que celle d'avant.
8: Dedans, ouais.
0: Elle est gentille.
7: Oui. Alors, on va lui faire une petite coupe.
8: Moi, je suis arrivée, c'est un
20: ça, c'est la petite finition féminine, ça.
0: Eh oui.
23: Ouais, tu es, mais moi, je fais le tour.
8: Allez, viens, viens, quoi.
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8: Ça leur fait pas mal, par contre. Mais des fois, c'est mieux de les
0: enlever. Mi pare che voi cantate.
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1: 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Alors, il dit vous avez d'amisquiné là.
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1: Ah oui, Dani Bastor, il dit vous avez d'amisquiné là.
0: C'est quoi les gens avaient d'amisquiné là? 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
4: Moi, je voulais vous présenter Pierre-Philippe Casanova. C'est le père de Jean-Noël qui nous confie ses agnelles depuis 3 ans maintenant. Et tout à l'heure, je vous disais que Jean-Laurie, il a été mon professeur de Tounder, mais Pierre-Philippe, ça a été mon professeur tout court. Parce que quand j'ai fait mes études, on me dit il faut faire un stage, il faut aller voir un berger. Du coup, j'ai atterri à Valécal chez Pierre-Philippe. Et Pierre-Philippe m'a apporté toute la connaissance pratique ancestrale qu'on n'apprend pas à l'école. Et donc, j'ai pu faire le lien entre la théorie et la pratique. Et Pierre-Philippe, c'est un professeur exigeant quand même. Donc, il y a 20 ans, quand j'ai repris les études auprès de Pierre-Philippe, je savais qu'il fallait que je file doux. Et en fait, chaque année, on monte sur l'exploitation de son fils. Mais bon, lui, il est toujours présent. Et il apprend encore à mes élèves. Et voilà, moi, je tenais à souligner ça. Parce que j'ai eu la chance de recevoir son savoir. Parce que Pierre-Philippe, ça fait combien d'années que vous avez commencé? Vous étiez enfant.
5: Moi, je ne peux pas dire l'âge. L'âge, 5 ou 6 ans, j'ai commencé à garder les brebis. Mon père m'a prêté sa montre et je ne savais pas lire l'heure. Et il me faisait voir à quelle heure j'avais rentré pour rentrer les brebis. Alors,
1: vous avez commencé très tôt.
5: 5-6 ans, pas plus.
4: Et comme il a 20 ans, ça fait 4 fois 20, on dira.
5: On a toujours été comme ça. Hein. Avant, les fils des bergers, c'était ça. Hein. On aidait les parents. Hein.
1: Et qui n'est pas ça, du Drawai ou Kelafat ou Aoustra. Aoustra Scoulard, hein. Dit Agostini. Qui n'est pas ça, des Obercorso.
5: Obercorso, il est bien, hein, qu'elle a en parade, puis continuer d'en parade, il joue.
1: Et puis passionnada.
5: Ah, passionnada, pas passionnada.
4: Mais on a tout fait avec Pierre-Philippe. Pierre-Philippe, il avait les chèvres, les brebis, et on a même mis les abeilles sur l'exploitation.
5: On avait tout. Quoi.
4: On avait tout. Le plus dur, c'était le soir de rentrer les abeilles. Malgré les chiens, on avait du mal.
1: Vous avez une histoire, une storiette, avec Letizia, quand elle a principié du mystère, Kumboy, avec une storiette, un moment où bisez du mandat, où c'est les rapassionnades.
5: Appassionnada, j'ai vu ça, j'ai vu les appassionata, il resto
1: c'era un volontà d'amparà, dunque
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1: Visiteva tutti i risi o mica?
5: No, perché ieri.
4: Et quand on avait très un murato avec la neige, voilà. Qu'on passait sous la machine.
5: On montait traire les brebis là-haut.
4: On montait traire, mais pile ce moment-là, on remplaçait un ami berger. Et puis à ce moment-là, il part 4 jours, on prend la neige. Allez. On devait passer sous le quai de traite pour dégeler la pompe à vide.
5: Bon ben.
4: Hein? Ça aussi, hein, ça, on l'a fait.
1: Mais ça, c'est une réalité aussi. Vous lui avez montré la réalité
5: du
4: métier. Ah oui, on l'a touché du doigt.
5: Comment il fallait faire, hein?
1: Loin de la carte postale.
5: Voilà.
1: Hein, le côté un peu idéalisé. Voilà. Oh, quel beau métier. Oh, comme c'est bien.
5: Le métier de berger, c'est pas sur les livres qu'on l'apprend. Hein.
4: Ah, c'est pas le beau cadre aujourd'hui. On est au soleil.
5: Ah, ici, c'est bien.
4: Ici, c'est 5 étoiles.
5: Elle est tondée, c'était comme ça avant. Hein. Il y avait du monde, hein, à la bergerie. Mais maintenant. Il y a des tondeuses électriques. Hein.
1: On aime quelle est sa forme.
5: On aime quelle est sa forme. Moi, il y a une forêt 50 euros fois qui tombe dans une fourrure, dans un noir. On aime quelle est sa
1: forme. Pour nous et pour les étudiants. Il y a un moment où il y a des tamantes.
5: On parle, non. Tu l'aimes quelle. Je ne suis mica tanto per imparare a tondre. Io non ti amico a sentire l'elettro questo tipo quando ho ricevuto a tondre. 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Il tesoro grande che se non serviva.
1: Senza forbici?
5: Senza forbici, se ne servivano per tagliare gli omega cavalli e ho ricevuto con queste. 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
1: Grande. Mais merci Laetitia, parce que c'est vrai que c'est derrière chaque grande personne, il y a quelqu'un.
4: Ouais.
1: Et ça, c'était un bon moment aussi pour montrer aujourd'hui que Quand on est enseignant aussi dans un établissement où on pense à une scolarité très verticale, il y a aussi un monde qui est transmis parce qu'on a eu l'intelligence et le bonheur d'aller vers les gens qui connaissaient aussi un monde.
4: Et la chance. Et moi, je dirais que Pierre-Philippe, il est derrière moi, c'est mon professeur, mais il est derrière son fils aussi, que vous avez rencontré à plusieurs reprises.
1: Jean-Noël.
4: Et je veux dire, aujourd'hui, Pierre-Philippe, il y est tous les jours à la bergerie, même si sur les papiers, il n'y est plus. Heureusement qu'il y est.
5: Même s'il ne m'écoute plus. Hein.
4: Même s'il ne m'écoute plus. Mais quand il nous apprend l'œil, au moment des mises bas, il dit il faut avoir l'œil, il faut voir. Il dit tu ne peux pas savoir qui est, surtout pour les chèvres, qui est la mère de qui, si tu ne l'as pas vue naître. Et moi, ma chèvre, Fiam, elle est née en 2015. Et quand elle était à la réforme, Pierre-Philippe me l'a donnée. Je l'ai à la maison. Mais je revois l'endroit dans la bergerie où elle est née avec sa jumelle. Et Fiam, elle a 12 ans. Maintenant, c'est une vieille chèvre qui a une retraite en or. Mais Pierre-Philippe avait raison. Je n'aurais jamais su dire qui était la mère de Fiam si je ne l'avais pas vue. Et l'œil, vous pouvez faire tous les livres que vous voulez. L'œil, ça fait tout. Nous, on peut noter la 50 000 machins, elle a fait la brebis, la chèvre ou autre. On peut noter les numéros, on peut noter les couleurs. Mais l'œil, c'est pas. Je pense qu'aucun berger qui est présent ici me contrariera en disant si on n'a pas l'œil, eh ben ça le. Voilà. Il faut y être. C'est un métier de présence. Et moi, dès que je peux m'inviter à droite ou à gauche dans les élevages, ça me permet de me maintenir, d'actualiser mes connaissances et puis de faire partie de ce monde rural qui nous apporte tant.
1: Et de garder la flamme.
4: La flamme toujours.
1: Intacte. Comme aujourd'hui, professeur.
4: Comme mon professeur, comme Jean-Laurent. Il dit, vous regardez la moyenne d'âge de mes deux professeurs. Voilà, mais j'espère pouvoir... J'espère pouvoir, à leur âge, continuer à transmettre. Peut-être pas au lycée, hein, peut-être pas avec les jeunes.

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14: Le trafic ferroviaire est totalement interrompu au sud de Bordeaux à cause de l'incendie qui se propage toujours en Gironde. La circulation des trains est suspendue depuis ce matin entre Bordeaux, Andaye et Tarbes. Dans les deux sens, c'est jusqu'à nouvel ordre. Ce feu d'une ampleur exceptionnelle qui n'est plus qu'à une quinzaine de kilomètres de Bordeaux. 42 000 hectares ont brûlé. Les flammes ont détruit 240 habitations. 75 pompiers ont par ailleurs été blessés depuis le début de l'incendie. C'était il y a 10 ans l'assassinat du père Jacques Hamel dans une église à Saint-Étienne-du-Rouvray. Plus de 500 personnes étaient présentes ce matin pour la cérémonie d'hommage dans la commune de Seine-Maritime. Une commémoration en présence du Premier ministre Sébastien Lecornu et de l'ancien président François Hollande. Tout indique que l'attaque de la Gay Pride à Berlin était un attentat terroriste islamiste. C'est le ministre allemand de l'Intérieur qui l'affirme. Une camionnette a foncé sur la foule hier soir dans la capitale allemande. Attaque qui a fait un mort et 29 blessés. Emmanuel Macron exprime son émotion et sa solidarité. C'est une consécration pour la région Normandie. Les plages du débarquement viennent d'être classées au patrimoine mondial de l'UNESCO. C'était attendu depuis 20 ans. Et puis, le public commence déjà à affluer petit à petit sur les Champs-Élysées à Paris, 2 heures avant le départ de la dernière étape du Tour de France. Étape rabotée en raison des incendies qui mobilisent beaucoup de pompiers et de gendarmes. 89 kilomètres au lieu des 133 prévus initialement. Et l'émission spéciale Tour de France qui commence dès à présent et jusqu'à 20h sur votre radio locale ici.
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16: Et effectivement, la caravane publicitaire qui est en train de défiler sur les Champs-Élysées. Et les coureurs, eux, pendant ce temps-là, sont dans un bus pour venir ici sur cette ligne d'arrivée qui sera aussi la ligne de départ. Vous l'avez compris, c'est pas tout à fait ce qui était prévu, mais les forces de l'ordre qui devaient sécuriser le parcours depuis Thoiry dans les Yvelines ont été redéployées en Gironde, notamment pour les incendies. 89 kilomètres donc au programme au lieu des 133 qui étaient prévus et un départ d'étape de cette 21e et dernière étape du Tour de France qui est donc prévue dans un tout petit peu moins de 2 heures à 17h50 avec évidemment Tadej Pogacar en tête de peloton maillot jaune. Il va conquérir tout à l'heure officiellement son 5e Tour de France, le co-recordman avec Jacques Anquetil, avec Eddy Merckx, avec Bernard Hinault et avec Miguel Indurain. Bouquet final que vous suivez dès maintenant et tout l'après-midi sur votre radio ici.
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14: Et le ciel est couvert à Paris pour le passage du Tour de France. Sur le reste de la France, il pleut dans le nord, mais aussi dans le sud-est. Le ciel est aussi nuageux sur la côte atlantique. En ce qui concerne les températures, il fait 21 degrés à Brest, 22 à Lille, Cherbourg, Amiens et Alençon. Il fait 23 degrés à Nantes et à Biarritz, 25 degrés à Metz et Bordeaux. Il fait 29 degrés à Nice. Et le plus chaud, c'est dans l'est de la France. Il fait 30 degrés à Strasbourg. 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
4: Bonjour, bienvenue, c'est parti pour 4 heures de direct. Nous allons vivre ensemble la dernière étape du Tour de France 2026. Départ tout à l'heure à 17h50 sur les Champs-Élysées. Alors étape modifiée en raison des incendies, vous le savez, qui mobilisent les forces de l'ordre. Et j'en profite pour saluer les pompiers, les secouristes et toutes les personnes voilà, touchées par ces incendies. Sachez que votre radio est là et se mobilise pour être à vos côtés. Et nous sommes justement à vos côtés toute l'après-midi, également pour vous faire vivre voilà, un moment un petit peu plus festif. Le Tour de France, dispositif exceptionnel. Journalistes, reporters, animateurs, chroniqueurs, tout le monde mobilisé pour l'arrivée tout à l'heure sur les Champs-Élysées du Tour. Avec moi en studio, Thomas Echeberri, d'ici Paris, Île-de-France. Bonjour Thomas.
10: Bonjour Fabien, bonjour à tous.
4: Merci d'être avec moi. Alors Thomas va nous tenir au courant de l'évolution de la météo, parce qu'on espère pas avoir de pluie. Normalement, c'est plutôt bien parti.
10: On devrait pas trop mal s'en sortir. Peut-être une petite ondée entre 19h et 20h, pile poil au moment de l'arrivée.
4: L'arrivée, ah, et là, il va falloir faire attention parce que ça glisse.
10: Ça glisse sur les pavés, absolument. Ouais.
4: Thomas, un œil également sur le trafic et sur WhatsApp. Parce que Thomas va lire tous les messages, vous avez la parole, hein. Vous pouvez nous envoyer des messages, des vocaux au 0810 055 056. Vous pouvez également nous appeler au même numéro, 0810 055 056. Tiens, avez-vous suivi le Tour de France cette année? Qu'en avez-vous pensé? Paul Sexas est-il l'avenir du cyclisme français? Vous avez la parole, 0810 055 056. On est ensemble jusqu'à 20h pour vivre ensemble la dernière étape du Tour de France, dispositif exceptionnel. On revient juste après Julien Clerc, on écoute Hélène, il est 16h05 sur votre radio ici. On profite, c'est le Tour de France, c'est l'été, c'est les vacances.

0: Eh bien, c'était la voix de Julien Clerc avec Hélène sur votre radio ici.
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0: Et en direct, hein, jusqu'à 20h pour vous faire vivre la dernière étape de ce Tour de France 2026, événement festif qui rassemble toutes les générations. Départ tout à l'heure, hein, des coureurs des Champs-Élysées à 17h50. Et on retrouve tout de suite notre reporter Bernard Adam d'ici Paris-Île-de-France. Bonjour Bernard.
3: Bonjour Fabien, bonjour à vous tous. Alors, et oui, on est sur les champs avec la caravane qui est passée devant moi à l'instant. Il continue de passer sur ces champs. Les gens s'installent dans les tribunes. Ah, évidemment, et puis je suis avec David qui est à côté de moi. Bonjour David.
4: Bonjour.
3: Vous êtes venu d'Espagne, c'est ça?
4: C'est ça, je suis venu exprès pour le Tour de France.
3: Alors, ça vous fait quoi de participer à cette 113e édition?
4: Incroyable. Je suis jamais venu, c'est la première fois, et pour moi ça c'est vraiment un événement exceptionnel à refaire.
3: Alors, quels sont vos favoris? Pogacar?
4: Oui, sans doute. C'est le meilleur.
5: C'est le bon cheval,
3: je pense. Merci à vous, David. On est d'accord. Pogacar, certainement, sur la ligne d'arrivée. Et puis, on va passer une bonne soirée avec vous, hein, bien sûr, David.
4: Merci à vous.
3: Voilà, on est d'accord.
0: Bon, l'ambiance commence à monter tranquillement, Bernard.
3: Ah oui, bah, je vois les chars passer devant moi. Il y a Vico là qui passe et puis d'autres.
0: Et chips, ça. Ah oui, il y a du son. Eh, c'est une boîte de nuit là, Bernard. En fait, vous êtes en boîte de nuit, Bernard.
3: Ah oui, exactement.
0: Et niveau météo, ça va pour l'instant, le temps se maintient?
3: Ah, vous pouvez dire à Thomas, pour le moment, il n'y a pas de pluie. Mais l'année dernière, j'ai dit qu'il n'y a pas de pleuvoir et je me suis pris une grosse saucée. Donc on va essayer.
0: Et puis,
3: c'est comme ça.
0: Et Bernard, vous avez passé aussi ce début de journée à Thoiry, puisqu'il faut le savoir, le village départ, hein, était installé à Thoiry dans les Yvelines. Comment était l'ambiance ce matin?
3: Exceptionnel, avec beaucoup de monde. On est venu pour la caravane, on est venu pour applaudir les coureurs qui se sont présentés, bien sûr, à Thoiry. Et puis, bien sûr, à Thoiry, il y avait des animaux qui étaient là aussi. Donc, une ambiance particulière. Moi, j'ai pu dormir hier soir.
0: Mais non.
3: Dans un lodge, avec des loups.
0: Ils n'ont pas mal, Bernard.
3: Oui, c'était bien. Ils n'ont pas croqué. Donc, tout va bien.
0: Très bien, Bernard, d'ici Paris-Île-de-France. On va vous retrouver dans quelques minutes également pour faire un point, voilà, tout au long de cette journée spéciale. Départ 17h50. Et Thomas, là, niveau circulation, voilà, c'est bouché forcément.
5: On pouvait s'y attendre, évidemment, autour des Champs-Élysées. Je ne vais pas vous le cacher. On ne circule pas,
0: hein,
5: c'est évident. Pour des raisons de sécurité assez évidentes, en tout cas. C'est bloqué, évidemment, sur les Champs-Élysées, sur le rond-point de l'Étoile et toutes les avenues autour du rond-point de l'Étoile. Donc, cette partie nord-ouest de Paris, complètement bloquée à la circulation. Attention à ne pas vous y rendre, évidemment, avec un véhicule. Et puis, attention également dans les métros. Il y a certaines stations qui sont coupées. Sur la ligne 6, notamment entre Kléber et Charles de Gaulle Étoile, ça ne circule plus. Puis, sur la ligne 12 également, du métro. On ne peut pas circuler entre Jules Geoffrin et Concorde.
0: Jusqu'à 20h, nous sommes ensemble pour vous faire vivre la dernière étape de ce Tour de France édition 2026. Et vous avez la parole à tout moment. 0810 055 056. Voilà, appelez-nous. Merci de passer cette journée festive avec nous. On revient juste après Grand Corps Malade et Stiletto.

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0: Grand Corps Malade, Stilto sur votre radio ici. On est ensemble jusqu'à 20h pour vivre la dernière étape du Tour de France.
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2: Avant d'arriver dans nos assiettes, comment se différencie la fleur de sel du gros sel dans les bassins? J'ai posé la question à Benoît Poitevin, le directeur de l'écomusée des Marais Salants.
3: Quand le sel va atteindre à peu près 250 à 300 grammes de sel par litre d'eau, suivant la température de l'eau, on va avoir formation de cristaux qui vont s'amalgamer entre eux pour former le grain de sel. Et là, le gros sel va se déposer sur le fond d'argile, puisque tous ces marais, tout l'ensemble du nord de l'île de Ré, c'est de l'argile. Et suivant les conditions météorologiques, le vent et le soleil, la fleur de sel va cristalliser à la surface de l'eau. Et donc, la deuxième tâche du saunier, en fait, ça va être de récolter la fleur de sel en premier, bien sûr, et le gros sel ensuite au fond. Le gros sel contenant un peu d'argile est un peu gris. La fleur de sel, elle, elle est blanche puisqu'elle n'a jamais touché le fond d'argile, elle est restée à la surface de l'eau.
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0: Dernière étape aujourd'hui, émission spéciale jusqu'à 20h, départ des coureurs tout à l'heure, 17h50 des Champs-Élysées, étape raccourcie hein, pour soulager les secours engagés sur les incendies dans le sud-ouest, hein, bien sûr, vous l'avez entendu dans les infos tout à l'heure. C'est la dernière étape là du tour et nous avons Thomas Coignac avec nous, notre commentateur. Bonjour Thomas.
4: Bonjour à tous.
0: Alors déjà, merci hein, Thomas de nous avoir fait vivre voilà, ces trois semaines. Franchement, moi j'ai adoré vous écouter. Hein.
4: C'est gentil et c'était un plaisir hein, de vous les faire vivre et de les vivre aussi.
0: Bah, ça s'est entendu Thomas, on fait un point avec vous déjà un petit peu sur le parcours voilà, qui a été modifié. Concrètement là, qu'est-ce qui va se passer?
4: Alors, concrètement, les coureurs vont parcourir 89 km au lieu de 133. En fait, on annule toute la partie qui était prévue entre Thoiry et les Champs-Élysées. Les Champs-Élysées, ça devient le départ en plus d'être l'arrivée de l'étape. Pourquoi ? Parce que bah, vous savez que pour sécuriser un Tour de France, il faut fermer des routes, il faut mettre des policiers, il faut mettre des gendarmes, etc. Il y a 28 000 personnes des forces de l'ordre qui sont mobilisées au total sur le Tour. Et vu que certains ont été redéployés vers les incendies, notamment vers la Gironde, et bien pour les soulager un petit peu, on a décidé et bien d'annuler toute la partie qui était entre les Yvelines et la capitale. Et donc, ça se courra cette étape seulement autour des Champs-Élysées et vers Montmartre. Donc, ça fait évidemment moins de forces de l'ordre à mobiliser. À noter que c'est la première fois depuis 2003 qu'il y a un départ d'étape de Paris. Les arrivées d'étape à Paris, bah, c'est tous les ans. C'est la première fois depuis 2003 qu'une étape va partir de Paris. À ce moment-là, c'était sous la Tour Eiffel. C'était le tour du centenaire en 2003.
0: Et une étape très rapide, alors?
4: Ah oui, très rapide, bah 89 km, ça va se courir en 2 heures hein, à peu près. Alors après, la petite incertitude, c'est, vous savez, d'habitude, avant d'arriver à Paris, la dernière étape du Tour de France, bah les coureurs posent pour des photos, boivent quelques petites coupes de champagne tout en roulant, etc. etc. Et bah là, on peut se demander si tout ça aura lieu.
0: Oui, c'est
4: peut-être
0: ça.
4: Sur les premiers tours des Champs-Élysées, parce que pour qu'on ait quand même quelques kilomètres, on a ajouté 2 tours des Champs-Élysées, donc il y en aura 9 au total, au lieu de 7 avant le dernier passage. Et donc, bah, peut-être que sur les premiers, deuxième tours, il y aura toute cette parade, entre guillemets, parce que c'est la fête. Hein.
0: Oui.
4: On célèbre, hein, quand on est coureur, le fait d'avoir réussi à arriver sur les Champs-Élysées, d'avoir passé ces 3 semaines de tours. Il y a des maillots un petit peu spéciaux, des bus un petit peu spéciaux qui ont été repeints, notamment en jaune, celui de l'équipe UAE de Tadej Pogacar. Donc, il faut qu'il y ait une partie fête et elle se déroulera probablement sur les Champs-Élysées. À noter qu'on l'a entendu, il ne s'est pas non plus rien passé à Thoiry. Il y a eu la présentation des équipes et puis les gens qui avaient prévu d'y aller ont pu voir quelques coureurs tout de même.
0: Eh bien, on est ensemble jusqu'à 20h, on va vivre ça avec vous, Thomas Coignac. Merci d'être avec nous, on est ensemble hein, jusqu'à 20h, émission spéciale, dernière étape du Tour de France. Allez, on se retrouve juste après votre musique sur votre radio. On écoute, Thomas.
5: Better Burning, une des premières chansons écolo.
0: Eh bien, c'est parti, on se retrouve juste après ça.

0: C'était Midnight Oil sur votre radio ici. Merci d'être avec nous, émission spéciale en direct.
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0: Mais oui, dernière étape du Tour de France, jusqu'à 20h, on est ensemble. Vous le savez, ici, c'est une grande famille, et dans cette famille, il y a Maxime Dillinger, d'ici Alsace. Bonjour Maxime.
3: Bonjour Fabien, bonjour à toutes celles et ceux qui nous écoutent.
0: Merci d'être en direct avec nous, de prendre du temps. Maxime, vous avez passé alors tout le Tour de France à suivre les caravanes du Tour, c'est bien ça?
3: Exactement, on était dans les travers avec les caravaniers, on était avec celles et ceux qui font vivre le Tour depuis le tout début quasiment, puisqu'on a pris la main une fois passé dans le côté français avec mes collègues et l'équipe, les caravaniers de la caravane ici, qui elle a traversé la France, qui a fait des étapes à travers la France, qui a été rencontrer les Français au bord des routes, au village départ, au village arrivée. En fait, on a fait toutes les étapes ensemble, mais pour une chose surtout, c'était de nous faire connaître auprès de notre public, nous les rencontrer, mais aussi montrer à travers les réseaux sociaux ce que peut procurer le
0: Tour de France,
3: le réseau, Tour de France. Il y a des choses qu'on a pu voir, qu'on a pu observer, qui étaient juste exceptionnelles.
0: Vous avez posté plein de vidéos sur les réseaux sociaux de la radio. Voilà comment ça s'est passé ces trois semaines. Quel était votre rôle et est-ce que vous avez des anecdotes? Voilà, on veut des choses un peu croustillantes, Maxime.
3: Alors c'est sûr, quand on est sur le bord de la route, on en voit des dizaines des choses, alors notamment les pancartes. C'est sûr que c'est la première chose que l'on constate quand on est sur l'étape. On voit sur le bord des routes des milliers de personnes qui nous présentent des astuces pour essayer d'attraper des goodies. Les goodies.
0: Ah, alors comment fait-on pour attraper le plus de goodies alors, Maxime?
4: Il y a une technique.
3: Alors il y a des techniques. Il y a beaucoup de personnes qui créent des cibles. Il y en a qui aussi
0: des
3: cibles. On a aussi des personnes qui indiquent que c'est leur anniversaire, mais ça on en a vraiment jamais la preuve officiellement. Et puis il y a plein d'autres choses qui se passent aussi. C'est des réunions de public, de famille qui sont ensemble et qui vont crier le nom de la marque qui va passer pour essayer de récupérer le goodies en question. Et puis alors ça, ce sont les techniques, mais ce qu'on voit surtout, c'est au-delà de ça, des goodies, c'est surtout les sourires qui sont là. Les gens sont vraiment heureux de voir la caravane passer. Et je dis bien la caravane parce que il y a certes la course qui suit derrière, mais il y a surtout ce public qui attend une chose, et ben c'est de croiser cette caravane qui passe dans leur commune, dans leur rue, en bas de chez eux, en face de chez eux, et qui regarde les voisins en face, et avec cette ferveur qui nous font des sourires, qui nous font des coucous, qui... Je vous assure, il y a un amour ce matin en quittant Thoiry, et j'étais en larmes, littéralement, parce que...
0: Bah oui, vous êtes triste, parce que c'est vraiment une colonie de vacances, hein. Tout le monde se connaît, tout le monde se rejoint le soir, c'est vraiment une bonne ambiance.
3: Oui, et c'est surtout de recevoir autant d'amour de la part du public. Et à chaque fois que la caravane ici passait devant le public, il faut voir les sourires, comment les visages s'éclairent, comment ça s'illumine. On voit que les gens nous aiment, on voit que le public nous aime. Et on en fait partie, c'est-à-dire que j'en fais partie. Nous en faisons, vous, toi, moi, on fait tous partie de cet univers-là. Nous sommes des gens qui avons grandi avec le Tour de France. Et de croiser dans le regard des gens cette ferveur, cet amour pour le Tour de France, le temps s'arrête, tout s'arrête, on est tous ensemble, on se sourit, on s'aime. C'est pas juste une histoire de caravanier, hein. C'est juste une histoire de France, tout simplement.
0: Et alors là, moi j'ai une question très importante, Maxime. Comment fait-on quand on a envie de faire pipi et on est sur la caravane du Tour de France? Elle peut pas s'arrêter comme ça, la caravane. Non, mais c'est vrai, la caravane ne peut pas s'arrêter sur le bord de la route comme ça, parce qu'il y a des horaires à respecter, etc.
4: Il n'y a pas de toilette intégrée. Hein.
0: Alors comment fait-on, Maxime?
3: Parce que c'est une question qui est quand même très cruciale, parce qu'ils sont quand même plusieurs centaines de caravaniers. Alors, on va pas utiliser le mot pause pipi, on va utiliser le mot pause technique.
0: Pause technique,
3: Ils ont les et tout ça, ils vont se dire, bon, allez, maintenant, pause technique. Ils vont s'arrêter sur le côté. Et là, top chrono, homme, femme, tout le monde déboule. Et en quelques secondes, il faut aller faire ses besoins derrière un petit arbuste, derrière un petit talus, etc. Tout le monde y va comme il peut. Et lorsqu'il remonte, il faut repartir parce que la caravane, elle continue. Donc, l'espace entre deux chars se réduit. Et là, il faut vite remonter. Et hop, c'est reparti. Donc, voilà. Faut pas être trop pudique, en effet, quand on est caravanier.
0: C'est sûr.
3: Ça, c'est clair.
4: Il y a un esprit de communion, quoi.
3: Oui, complet. Mais après, je pense que quand on voit les caravaniers au début du Tour de France et quand on les voit à la fin, il y a une proximité naturelle qui se fait. Et je crois qu'à la fin, ça ne les dérange plus vraiment. Je pense qu'ils leur passent un peu au-dessus de la tête.
0: Alors, et quel goodies vous avez distribué avec la caravane ici? Le goodies que tout le monde s'est arraché.
3: On avait une idée exceptionnelle, c'est-à-dire qu'il y a beaucoup, il y a quand même 40 marques sur le Tour de France qui vont donner des goodies. Mais alors, une fois que vous avez votre bob, que vous avez votre porte-clés, qu'est-ce que vous faites? Eh ben, nous, on a trouvé la bonne idée. Enfin, les personnes ont réfléchi dans notre réseau à ce qu'il y ait un sac ici que l'on distribuait pour, évidemment, mettre quoi?
4: Apporter tous les goodies.
0: Ah, mais c'est pas bête, ça. Bah, je l'ai pas eu, moi, le sac.
3: Alors, tout le long, voilà, des parcours, on voyait des sacs qui étaient remplis de goodies, mais c'était des sacs ici. Pas mal.
0: Merci, Maxime, d'être passé ici, justement. Vous pouvez retrouver toutes ces vidéos sur les réseaux sociaux de votre radio ici, ICI, même sur l'application. Et on vous retrouve, tiens, tout à l'heure, on va vous repasser un petit coup de fil, Maxime Dillinger, que vous pouvez aussi retrouver la voix, entre autres, sur ICI Alsace. Merci beaucoup, Maxime. On revient juste après ça.
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0: Merci d'être avec nous, il est 16h30 sur votre radio ICI en direct jusqu'à 20h pour vous faire vivre la dernière étape de ce Tour de France édition 2026. Et nous retrouvons notre commentateur à nous, Thomas Coignac, déjà sur place dans sa cabine sur les Champs-Élysées. Thomas ?
10: Ouais, et avec un petit rayon de soleil.
0: Ça fait plaisir.
10: Ça, c'est sympa. Effectivement, c'était assez couvert, c'était assez voilé depuis tout à l'heure. Et puis là, joli rayon de soleil. Ça change de l'année dernière, évidemment, où il y avait une sacrée pluie pour la première fois que le Tour visitait Montmartre. Et Montmartre sous le soleil, ça nous donnera peut-être des images encore plus sympas. On sait qu'on attend du monde, beaucoup de monde dans cette rue Le Pic, sur cette butte Montmartre. L'an dernier, les chiffres de la mairie de Paris, c'était 500 000 personnes dans la capitale pour l'arrivée du Tour, dont 180 000 à Montmartre. Wow. Donc c'était une sacrée réussite populaire. Vous imaginez, 180 000 personnes,
0: ça commence à faire du monde
10: sur seulement quelques centaines de mètres, finalement. Pour comparer, on était à l'Alpe d'Huez, nous, vous savez, là, ces deux derniers jours. Et l'étape de l'Alpe d'Huez avec les 21 lacets, il y avait 600 000 personnes. Wow. C'est déjà énorme, mais c'était sur 20 km.

0: qui provoquerait.
1: Il peut toujours, si on va pas le souhaiter, hein, mais si Tadej Pogacar il se pète la clavicule dans la descente de Montmartre, il gagne pas le Tour de France.
0: On ne lui souhaite
1: évidemment pas, sa victoire est tout à fait méritée, mais pour, je vais dire une banalité, mais pour gagner le Tour de France, il faut franchir la ligne. Donc si jamais il se passe un accident ou quelque chose comme ça,
0: ça peut tout encore hier, rien n'est fait.
1: Non, mais tout à fait. Après, le vrai enjeu, c'est sur la victoire d'étape, parce que vous gagnez sur les Champs-Élysées, vous montez sur le podium sur les Champs-Élysées, ce sont des émotions que vous créez à vie. Et Tadej Pogacar, en fait, il aime bien gagner là où il a jamais gagné. Et il a jamais gagné sur les Champs-Élysées. Donc peut-être qu'il va vouloir
2: vivre ça avec...
1: en remportant le tour et en gagnant aujourd'hui.
2: On lui souhaite, on va vivre ça, tout ça avec vous. Hein. Thomas Coignac en direct dans sa cabine des Champs-Élysées. Le départ, c'est à 17h50.
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6: Mon astuce d'épicurienne catalane pour faire le bon choix, c'est de repérer une terrasse bondée, de tendre l'oreille. Si ça parle catalan, que l'enseigne est ouverte à l'année et que vous captez un fumet d'aioli et d'anchois, vous êtes au bon endroit. Bon, après un bon repas, une petite balade s'impose. Le centre de Collioure est petit et ses ruelles vous mèneront jusqu'au cimetière, à 5 minutes de là. C'est là que repose Antonio Machado, un grand poète espagnol, exilé et mort ici en 1939. Une figure à Collioure. Sa tombe est toujours fleurie, mais ce qui la rend vraiment unique, c'est sa boîte aux lettres. Chaque année, des centaines d'Espagnols et d'enfants d'exilés viennent y glisser des poèmes, des objets personnels ou des lettres pleines d'espoir.
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2: Et dernière étape aujourd'hui, hein, émission spéciale jusqu'à 20h. On est ensemble, on vous lâche pas. Départ des coureurs, 17h50 sur les Champs-Élysées. Étape raccourcie pour soulager bien sûr les secours engagés sur les incendies dans le sud-ouest. Bien sûr, on fera un point également sur ces incendies dans les infos de 17h. C'est la dernière étape du Tour de France, arrivée tout à l'heure donc sur les Champs-Élysées. On va vivre ça ensemble. Je ne suis pas seul pour vous faire vivre cette émission. Thomas Etcheberry est avec moi.
7: Coucou.
2: Merci Thomas d'être ici. Alors vous, vous avez suivi la construction d'une caravane du Tour de France.
0: Oui, effectivement, je vais répondre aujourd'hui à une question dont je suis sûr que vous êtes déjà posé le soir dans votre lit avant de dormir peut-être. Comment fabrique-t-on un paquet de chips géants?
2: Vous
0: aimez l'apéro, je suis sûr que ça va vous toucher.
2: Avec modération.
0: Alors, je me suis rendu effectivement à Pantin. Pantin, c'est en banlieue de Paris, en Seine-Saint-Denis, dans l'atelier Mandarine. Alors, l'atelier Mandarine, c'est une zone, un atelier spécialisé dans les chars événementiels que vous pouvez voir dans les parades, dans les parcs d'attractions et évidemment sur le Tour de France. Cette année, la marque Vico a intégré donc la caravane pour la première fois, et chez Vico, vous le savez, on aime la patate. Voilà. Donc forcément, c'est elle qu'on met en avance, qu'on met à l'honneur, notamment sous forme de chips. Donc Vico a contacté l'atelier, ils ont sorti plusieurs dessins en disant, tiens, on aimerait bien avoir un camion avec un gros bol, un paquet, des chips qui sortent de partout. Et Olivier Chirignan, donc le directeur de l'atelier Mandarine, il a dit, bah ouais, pas de souci, on fait ça. Et voici comment ils ont procédé pour créer un véritable trompe-l'œil bluffant, même quand on le voit de près.
8: Le défi, c'était de rendre le paquet le plus naturel possible, donc avec les déformations qu'on observe sur un paquet de chips traditionnel. Donc on a fait une sculpture au départ, on a fait un moule. Donc un moule, on le fait à partir d'un bloc de polystyrène qu'on vient sculpter pour lui donner la forme attendue. Et ce moule, on vient ensuite y couler de la résine dedans, qui va donc nous donner une empreinte. Donc on travaille avec deux demi-coques, et ensuite on assemble ces deux demi-coques. On vient ensuite y mettre de la fibre de verre, et à l'intérieur, parce que c'est à la fois un élément de décoration mais aussi de sécurité, on vient l'armaturer avec tout un ferraillage assez complexe pour pouvoir en assurer à la fois la résistance et faire de ce paquet de chips un élément de sécurité du véhicule.
0: Oui, parce qu'on peut rentrer dans ce paquet de chips, il y a une petite porte secrète, et on peut surtout y stocker plein d'échantillons qui seront distribués évidemment à la foule par les animateurs lors du Tour de France. Alors il n'y a pas que le camion paquet de chips, il y a aussi le quad patate.
2: Le quad patate, c'est quoi ce quad patate?
0: Même principe, on superpose deux coques autour d'un quad, on rajoute un réservoir, hein, parce qu'évidemment, ça consomme un peu plus, et le résultat est saisissant, ça fait une patate pelée qui roule, et c'est plutôt sympathique. Alors les chips, comment on les fait?
2: Ah bah comment on les fait, tiens, justement, les chips.
0: Là, le procédé, il est différent, mais tout aussi impressionnant. Les ouvriers de l'atelier, qui sont de véritables artistes intermittents du spectacle, pour le coup, mettent un point d'honneur à réaliser l'illusion parfaite.
8: On part de plaques de plastazote qu'on vient contre-coller sur un matériau résistant, et ensuite on vient les découper à la forme. On vient leur donner aussi différentes déformations pour pouvoir figurer une chips normale. Et puis ensuite, il y a un gros travail au niveau de la peinture. Les équipes de peinture vont appliquer 3 à 5 couches pour retrouver

0: retrouver à la fois la couleur, les contrastes qu'on a sur une chips normale.
1: Wow. Et une fois que tout ça est construit sur le camion, il faut quand même s'assurer qu'il puisse prendre la route. Hein. On va pas faire n'importe quoi. Ouais. Évidemment, il faut que ça soit homologué. C'est sympa de faire des décors rigolos, mais si on peut pas rouler parce qu'il y a un truc qui dépasse, évidemment, c'est quand même embêtant. Alors, il est homologué et vérifié plusieurs fois durant la fabrication du char, peut-être pour être sûr évidemment que la sécurité soit respectée, parce que créer un décor en mouvement, c'est tout de même un vrai défi qui a son lot de difficultés et qu'il faut surmonter.
0: À la fois la résistance, mais pas trop de poids, puisqu'on ne peut pas dépasser les poids autorisés sur les véhicules. La capacité à résister aux vibrations, notamment sur les structures. Quand vous avez un bras, c'est une structure qui est assez fine. Au bout de quelques temps, avec les vibrations, vous pouvez avoir une fragilité. Donc on vient armaturer les structures. Donc voilà, c'est fait partie des défis auxquels on fait face quotidiennement.
1: Alors je suis pas assermenté, mais en tout cas j'ai pu voir de près et je peux vous dire que vraiment ça fonctionnait très bien. Donc vous allez pouvoir la voir évidemment cette caravane hein, si vous êtes autour des Champs-Élysées. Je crois que Bernard Adam d'ailleurs l'a aperçu hein, cette caravane Vico avec cet énorme paquet de chips et ces chips qui donnent presque envie de croquer dedans hein, tellement elles font vrai.
2: Merci Thomas Etcheberry, bravo bien sûr à tous ces artisans car c'est grâce à eux aussi que la caravane existe. Maintenant on file à Montmartre avec Marion Ferrer, notre journaliste. Bonjour Marion.
3: Bonjour.
2: Alors Marion, ça y est, vous êtes à Montmartre, l'ambiance commence à monter petit à petit.
3: Ah, l'ambiance, elle est là, hein. Ambiance très très festive sur la rue Le Pic. On est toute la rue hein, qui mène au Sacré-Cœur et aux couleurs du Tour de France avec des maillots à pois un peu partout sur les spectateurs. Il y a des banderoles, il y a des pancartes, des drapeaux accrochés partout où on peut en accrocher. Et ça devient, je peux vous le dire, de plus en plus compliqué aussi de se faufiler sur le trottoir pour trouver une place le long du trajet. Alors moi j'ai de la chance parce que j'ai été accueillie au 69 rue Le Pic à la cave Baila, c'est une cave à vin, et je suis aux côtés de Rebecca qui est la petite ou la grande sœur, je ne sais pas, j'ai pas la précision de la gérante, c'est du boulot aujourd'hui mais on est content. C'est une ambiance incroyable.
4: C'est une ambiance incroyable et moi je suis hyper contente de connaître Myriam et Julien qui ont ouvert cette cave à vin et qui permettent aux gens du quartier de pouvoir profiter de ce Tour de France, soutenir Paul Sexas pour pouvoir enfin avoir le drapeau français qui flotte continuellement rue Le Pic grâce à eux avec des méga produits, un bon moment. Enfin voilà, les entrepreneurs du quartier font vivre ce moment et c'est une vraie joie.
3: L'ambiance, si on peut la décrire, quand il y a une hola, là, c'est assez dingue, on s'entend plus parler,
4: c'est une ambiance vraiment de fou. Et en plus, on peut partager ces moments, pourquoi? Parce qu'ils sont là justement, ils ont ouvert ces bars et ils sont là pour nous permettre de le partager ensemble. Et c'est une ambiance incroyable, on voit des gens aux fenêtres, il y a une vraie vie de quartier aussi, il n'y a pas que le soutien aux sportifs, il y a cette vie de quartier qui se régénère, qui s'anime. Et les lieux comme la cave Baila, c'est des lieux de rencontre pour ça et c'est incroyable.
3: Alors vous avez prononcé le prénom d'un certain français, c'est la vedette de ce tour, Paul Sexas, on attend de le voir.
4: Ah mais on attend de le voir, et il y a un endroit où il faut le voir, c'est ici, rue Le Pic au 69, c'est vraiment l'endroit pour admirer ce pilote en ligne qui va, je l'espère et je le sais, gagner évidemment.
3: Alors on espère à une victoire, hein, parce que c'est vrai qu'on n'a pas eu de victoire des Français sur ce Tour de France, mais Paul Sexas il est 4e au classement général et toute la foule hurle son nom hein, depuis tout à l'heure. Est-ce que on a des petits secrets pour garder sa voix jusqu'à ce soir?
4: Ah bah il y a plein de secrets. Il y a moi je vois mes sœurs par exemple, Myriam, elle a mis des pierres dans la caisse pour pouvoir être sûre que les Français vont gagner et Paul Sexas va gagner. Il y a aussi le fait de discuter, il y a le fait de l'encourager et puis il y a le fait d'être tous réunis présents pour que ça marche.
3: Bah, vous l'avez entendu hein, Fabien, je crois qu'on est au taquet là, on attend que les coureurs arrivent, c'est vers 18h30-19h si je me trompe pas, s'ils viennent assez vite depuis les Champs-Élysées. Mais il y a du monde, hein. C'est assez impressionnant.
5: Et là, ça s'entend. L'ambiance populaire dans le bon sens du terme, bien évidemment. Merci Marion Ferrer, notre journaliste en direct de Montmartre, on la retrouve tout à l'heure.
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2: Eh bien, après Montmartre, là, on file sur les Champs-Élysées avec notre commentateur Thomas Coignac. Thomas, les coureurs, je crois, commencent à arriver, c'est ça, sur les champs?
8: Je pense qu'il y a un petit peu le temps, ils sont encore dans leur bus.
2: Dans leur bus,
8: savez, c'est ça qui est rigolo, c'est que nous, pour rien vous cacher, quand on est à l'arrivée comme ça, on fait quoi? On regarde la course sur des écrans pour voir ce qui se passe un petit peu dans les kilomètres qui précèdent. Et nos écrans, ils diffusent les bus des coureurs sur l'autoroute. Donc
5: c'est original.
8: Hein. Ça c'est sur une autre course, mais c'est quand même UAE, l'équipe de Pogacar qui est devant. Vous voyez, donc comme quoi il y a quand même des choses qui
1: sont devant
8: qui restent. Oui, mais leur bus est devant les autres. C'est ça qui est c'est ça qui est assez fou, c'est que même cette course-là, il la gagne. Non, mais blague à part, les coureurs du Tour, ils sont habitués de toute façon à passer du temps dans leur bus. C'est pas les bus que vous et moi on prend. Hein. À l'intérieur, là, il y a des douches, il y a des fauteuils bien confortables, etc. C'est leur deuxième maison. Hein. Ah, c'est ça, exactement. Et donc là, ce qui s'est passé, c'est qu'ils sont allés à Thoiry, ils ont fait la présentation des équipes, etc. Et puis là, ils ont tous pris leur bus pour aller venir sur les Champs-Élysées. Ouais. Puis ils sont au milieu de la circulation comme ça. Alors il y a une escorte qui. Alors il y a les bouchons sur la file de gauche et puis eux ils ont la file de droite qui leur est réservée.
2: Et Thomas, vous qui avez forcément suivi toutes les étapes, vous qu'est-ce que vous allez retenir de ce Tour de France?
8: L'inédit, parce qu'en fait il y a eu pas mal de choses qu'on n'avait jamais vues, de cols, d'endroits qu'on n'avait jamais venus. En Alsace, on a eu le droit au col du Hague, qui est en fait une piste cyclable à l'année. C'est même pas une route sur laquelle passent les voitures. C'était très étroit et il y avait un monde fou. Probablement la plus belle ambiance de ce Tour avant aujourd'hui, parce que j'attends de voir Montmartre.
2: Oui, oui, oui.
8: Mais ce col du Hague en Alsace était vraiment impressionnant. Il y a eu bien sûr avant-hier il y a eu deux montées de l'Alpe d'Huez, avant-hier et hier. Avant-hier c'était celle du bruit, parce que il y avait, donc je vous ai dit, 600 000 personnes, la folie, les déguisements, les cris, etc., etc. Et le lendemain, hier, on est monté par le col de Sarène. Et là, c'est une zone protégée, le col de Sarène. Donc là, il n'y avait pas de public. Et là, c'était vraiment, on était dans une ambiance de montagne sans un bruit, avec seulement la nature face à nous, et le contraste entre ces deux était assez saisissant. Les deux étaient magnifiques, et c'est aussi ça le Tour de France, c'est pouvoir offrir ces deux types de décors et qu'on se régale, avec les deux. Donc voilà, il y a eu le col de Sarène qui était inédit, je vous l'ai dit, le col du Hague, il y a eu la montée de Gavarnie aussi dans les Pyrénées dans la première semaine, le grand départ de Barcelone. Enfin, il y avait plein de choses un petit peu nouvelles, qui changeaient d'habitude sur ce Tour de France, et ça nous a vraiment fait plaisir.
2: Eh bien, merci Thomas Coignac. On vous retrouve tout à l'heure, bien sûr, pour le départ 17h50 en direct à vivre sur votre radio ici. Vous avez la parole aussi, vous pouvez nous appeler à tout moment, 0810 055 056. On est ensemble jusqu'à 20h.
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9: Ce que vous entendez là, ce sont les ruches du jardin qui produisent le miel du palais. La récolte est encore confidentielle, mais on trouve quelques pots à la boutique de l'Office de tourisme d'Avignon. Je vous propose de redescendre vers le palais des papes. On passe l'entrée, on s'acquitte de nos billets et on se dirige vers la chambre à coucher du pape. Une chambre à coucher comme un jardin. Partout, sur les tentures et les sculptures, des feuilles de vigne, des feuilles de chêne, des arabesques végétales dorées sur fond bleu pour représenter le ciel, des écureuils, des chouettes, des oiseaux. Du sol au plafond, la nature est omniprésente. Témoignage du travail des plus grandes écoles de peinture françaises et italiennes du Moyen-Âge.
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2: Oui, oui, et je ne suis pas seul, bien sûr, je suis avec Bernard Adam, reporter sur les Champs-Élysées. Bernard, tout se passe bien ? Bernard, est-ce que l'ambiance monte, Bernard ?
10: Oui, on est sur les Champs-Élysées avec une ambiance de folie. Il y a beaucoup, beaucoup de monde dans les gradins déjà. On a vu la caravane qui passe. Et je suis avec Stéphane, Hugues, Guillaume et Tom. Bonjour, messieurs, bonjour.
11: Bonjour.
12: Bonjour.
10: Alors, comment vous vivez cette ambiance survoltée de l'arrivée du Tour de France ? Vous le partagez avec vos copains ?
11: Bah oui, on est un peu survoltés. C'est enfin la fin. On va voir la rue Le Pic à la télé. Il y a une bonne ambiance. C'est chouette. On est détendu. C'est l'été, quoi.
10: Et de votre côté ?
13: Bah, c'est l'arrivée. C'est le dernier jour. Après 3 semaines devant sa télé, on voit finalement, effectivement, l'arrivée sur les champs. Donc, très impatient et l'ambiance est bonne.
14: Nous, ce qu'on adore, c'est le fait que ce soit une arrivée aussi mythique sur les Champs-Élysées. Et puis en plus, comme il y a la montée de la rue Le Pic, ça a donné une couleur vraiment singulière à cette arrivée. Donc c'est un grand enthousiasme pour tous les spectateurs aujourd'hui.
10: Alors, une 113e étape qui était un peu particulière, avec beaucoup de canicules, qui a été donc aussi aujourd'hui un peu écourtée. Vous vivez comment cette histoire ?
11: Bah, il y a eu un bon arbitrage, c'est sympa, parce que c'est vrai que c'est pas très drôle ce qui se passe dans le sud-ouest. Mais je trouve que c'est bien que tout le monde ait accepté qu'effectivement les forces de l'ordre soient mobilisées pour autre chose. Et ça permet d'apporter peut-être un petit témoignage de sympathie à tous ceux qui bossent dur contre le feu en ce moment.
10: Dites-moi, quelle étape a été votre étape coup de cœur ?
14: Ah, moi je dirais que c'est celle d'hier. J'ai trouvé que c'était beaucoup de panache de la part de Paul Sexas qui a essayé. Alors malheureusement, il a échoué, mais on réussit pas tout le temps. Mais j'ai trouvé que l'étape d'hier était assez incroyable et avec un final, avec un coureur en plus génial qui est Carapaz. Et puis malheureusement, la chute de Sepkoss qui est un fait de course un peu malheureux, mais ça a rendu l'étape assez mythique, j'ai trouvé.
10: Et pour vous, Tom, quel est votre pronostic pour cette arrivée là sur les champs?
12: Moi, je pense que c'est Pogacar qui a gagné parce qu'il a quand même 7 minutes d'avance et ça me paraît compliqué de le rattraper sauf s'il y a une chute.
10: Eh bien voilà, on va savoir ça dans quelques minutes.
2: Oui,
10: hein, bien sûr,
2: on va vivre ça ensemble.
10: Le Tour de France, il fait beau, il y a du soleil.
8: Ah, il y a du soleil pour l'instant.
2: Donc, parce que Thomas, on nous avait dit un risque peut-être de pluie sur les Champs-Élysées.
1: C'est pas impossible aux alentours de 19-20 heures.
2: Pas pour le moment.
1: Très très légère.
10: Grand soleil.
2: Protégez-vous la peau, Bernard. Vous commencez à rougir. Attention.
1: C'est parce que vous lui parlez.
2: Et Thomas Echeverri avec moi aussi en direct. Pourquoi tiens l'arrivée se fait sur les Champs-Élysées? Est-ce que ça a toujours été le cas?
1: Non, ça n'a pas toujours été le cas. Il y a eu plusieurs étapes en fait dans l'histoire du Tour de France. Alors on le sait, ça a commencé en 1903. De 1903 à 1967, ça a été tout d'abord le Parc des Princes, donc l'actuel stade du Paris Saint-Germain, le club de foot de Paris, qui effectivement accueillait donc cette arrivée. Et puis après, ça a migré pendant une dizaine d'années, on va dire de 68 à 74, à la Cipale. La Cipale, c'est le Vélodrome de Vincennes. Donc on est vraiment juste à côté effectivement de Paris. On est même techniquement dans Paris puisque c'est dans le bois de Vincennes. Et donc effectivement jusqu'en 74, ça a été à la Cipale. Et puis après, il y a en 74 un monsieur qui s'appelle Félix Lévitant, qui était le co-directeur du Tour, qui s'est dit bon, il faudrait quand même un cadre beaucoup plus grandiose pour accueillir quand même une fête comme celle-ci.
2: Ah oui, il faut un truc qui pète quand même.
1: Et là, pourquoi pas la plus belle avenue du monde. Et c'est là que Yves Mourouzi, le journaliste du 13h de l'époque, il s'est dit tiens, ça a de la gueule quand même cette idée, ça serait bien quand même de la mettre. Alors il a commencé à faire un peu du lobbying, à dire ça serait bien, il en a pas beaucoup parlé, si bien que c'est monté directement aux oreilles de l'actuel président de la République, à savoir Valéry Giscard d'Estaing, qui a été convaincu. Et en 1975, eh bien c'est parti, c'est devenu finalement l'avenue la plus belle du monde, c'est-à-dire les Champs-Élysées qui reçoit l'arrivée du Tour de France. Et ça a duré jusqu'à maintenant, sauf une année, laquelle?
2: Pour les JO?
1: Bien sûr, 2024.
2: Voilà, il veut me la faire à l'envers.
1: Ou l'arrivée, c'était à Nice.
2: Je suis l'actu, mon petit coco. Non, merci.
1: Ah, vous la fait pas.
2: Thomas Echeverri. Non, mais grâce à vous, je vais me coucher moins bête ce soir. Allez, vous pouvez également nous appeler si on fait cette émission ensemble. 0810 055 056. Avez-vous, suivi le Tour de France cette année? Qu'en avez-vous pensé? Paul Sexas est-il l'avenir du cyclisme français? On vous attend. 0810 055 056. On fait une petite pause musicale, on écoute Soft Cell et on revient juste après ça. Merci d'être avec nous, on est ensemble jusqu'à 20h.

0: C'était Safcell sur votre radio ici. Merci d'être avec nous. Nous sommes en direct jusqu'à 20h. Il y a Thomas Etcheberry qui est avec moi pour la dernière étape.
1: Toujours fait le poste.
0: Du Tour de France. Dernière étape aujourd'hui. Un moment festif à vivre ensemble dans la région parisienne. Les coureurs, voilà, arrivent très bientôt sur les Champs-Élysées. Vous pouvez nous appeler aussi 0810 055 056. On fait cette émission ensemble. Voilà, avez-vous suivi le Tour de France cette année? Voilà, qu'est-ce que vous en avez pensé? Est-ce qu'il y a quelque chose, voilà, qui vous a marqué? Eh bien, venez nous le dire. 0810 055 056, on est ensemble jusqu'à 20h.
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0: Et nous vivons ensemble cette dernière étape du Tour de France avec moi, Thomas Etcheberry, pour vous accompagner. Là, niveau circulation, faut pas se rendre vers les Champs-Élysées. Hein.
7: N'allez pas dans le 8e arrondissement de Paris, c'est absolument. Voilà. C'est totalement bloqué autour du rond-point de l'Étoile. Hein.
0: Eh bien, parfait. Et continuez à nous appeler 0810 055 056. On vous prend juste après la musique de votre radio. Ah tiens, bah ça j'aime bien. Ça me donne envie de danser. Tiens, montez un petit peu. Ah, ça, c'est pas mal, ça.
7: On est dans les villes.
0: Eddy Grant, sur votre radio ici. On est ensemble jusqu'à 20h.

0: Et ça, c'était la voix de M. Pokora avec la chanson Quand même sur votre radio ici.
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0: Merci d'être ici sur votre radio, c'est la vôtre, il est 17h. 17h, les infos avec vous, Morgane Guillaumard.
2: La circulation des trains est fortement perturbée en raison des incendies dans le sud-ouest. Trafic ferroviaire interrompu depuis ce matin et jusqu'à nouvel ordre au sud de Bordeaux. Aucun train ne roule vers les Landes ou vers le Pays Basque et le nombre de trains reste limité entre Paris et Bordeaux. Incidence aussi pour ceux qui prennent le volant. L'autoroute A63 reste fermée sur une soixantaine de kilomètres entre Bordeaux et l'Espagne. Des nuages de cendres atteignent Bordeaux. Le feu est très proche, à seulement 15 kilomètres de la métropole. 220 000 personnes ont déjà dû quitter leur logement en Gironde et elles ne pourront pas y retourner tant que le feu n'est pas fixé. En revanche, aucune évacuation n'est prévue à Bordeaux, c'est ce que rappelle le maire de la ville, Thomas Cazenave.
3: Il n'y a pas d'évacuation de Bordeaux à l'ordre du jour, je le redis. Naturellement, on est très vigilant, on est prêt à tout, hein, je le redis ici. C'est pour ça qu'il faut aussi organiser des opérations d'hébergement et de logement temporaire pour ceux qui sont ici, pour être aussi en capacité, et c'est notre boussole depuis le premier jour, à accueillir de nouvelles personnes si nous devions accueillir de nouvelles personnes. Mais je le redis ici, il y a quelques fausses informations qui circulent, notamment dans certains médias étrangers. Il n'y a pas d'évacuation de Bordeaux en cours.
2: Et le feu a aussi détruit 240 habitations en Gironde et blessé 75 pompiers. 42 000 hectares partis en fumée, soit 4 fois la superficie de Paris. La lutte se poursuit. Plus de 5 000 pompiers, militaires, policiers et gendarmes restent mobilisés sur place. Dans les Landes, département voisin, le feu de Biscarros est contenu, mais pas encore fixé. Il a parcouru 3 600 hectares. L'enquête s'oriente vers un départ de feu d'origine accidentelle. Selon les premiers éléments de l'enquête, l'incendie est parti d'une camionnette il y a 3 jours vers Biscarros. La situation demeure très défavorable aussi dans le Var et les pompiers craignent un risque élevé de réactivation du feu en raison du vent. L'incendie de Pontevès a parcouru 4500 hectares au total. Une longue marche silencieuse et un hommage national rendu ce matin au père Jacques Hamel, ce prêtre tué il y a 10 ans jour pour jour lors d'une messe à Saint-Étienne-de-Rouvray. Il avait été égorgé dans une église par 2 jeunes radicalisés. Cérémonie qui se poursuit cet après-midi en présence du Premier ministre Sébastien Lecornu et de l'ancien président de la République, François Hollande. Emmanuel Macron exprime son émotion et sa solidarité après l'attaque à la voiture Bélier lors de la Gay Pride à Berlin. Elle a fait au moins 1 mort et 29 blessés hier soir. Tout indique qu'il s'agit d'un attentat terroriste islamiste, selon le ministre de l'Intérieur allemand. La police est toujours à la recherche du suspect, un homme de 21 ans. Elle attire de nombreux touristes l'été. Les plages du débarquement en Normandie sont désormais inscrites au patrimoine mondial de l'UNESCO. Après plus de 20 ans d'attente, la décision a été prise ce matin lors d'une commission en Corée du Sud. Et puis la dernière étape du Tour de France, c'est aujourd'hui à Paris. Une étape raccourcie. Le départ et l'arrivée se feront aux Champs-Élysées. Ça démarre à 17h50. Et puis vous la vivez déjà en direct avec nous sur votre radio ici, cette émission spéciale en direct Tour de France depuis 1h et jusqu'à 20h.
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2: Cet après-midi, il pleut sur une partie de la France, dans le nord mais aussi dans le sud-est et le ciel est nuageux sur la côte atlantique. Un petit point à Paris où justement on attend le passage du Tour de France. Il fait 24 degrés dans le reste de la France. 21 degrés à Brest, 22 à Lille, Cherbourg, Amiens et Alençon, 23 degrés à Nantes et à Biarritz, 25 degrés à Metz et Bordeaux et le plus chaud, 30 degrés à Strasbourg.
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0: Bienvenue, merci d'être avec nous. Je ne suis pas seul pour vous faire vivre cette dernière étape du Tour de France. Dispositif exceptionnel jusqu'à 20h. Nous sommes en direct avec vous ensemble pour vous faire vivre voilà, ce moment festif avec moi. Thomas Etcheberry, merci Thomas d'être ici. Vous avez un œil sur la météo, sur le trafic. Mm-hmm. Pour l'instant, la météo, non, on est content parce que météo, hier déjà, avait annoncé de la pluie.
4: Oui, c'est vrai. Et là, a priori, c'est plutôt stable, même si on n'est pas à l'abri d'avoir une petite ondée qui arriverait entre 19h et 20h, c'est-à-dire au moment de l'arrivée.
0: Ah bah merci de nous porter la poisse.
4: C'est pas encore totalement confirmé.
0: Pour vivre cette dernière étape, nous avons aussi avec nous Marion Ferrer en direct de Montmartre, hein, car les coureurs vont passer à Montmartre. Il y a Bernard Adam sur les Champs-Élysées. Les voix aussi, nos commentateurs, voilà, ils nous ont fait vivre ce Tour de France tout l'été sur votre radio ici. Il y a Bruno Blanza et Thomas Coignac. Thomas Coignac, vous êtes dans la cabine sur les Champs-Élysées ?
5: Toujours.
0: Ouais. Vous nous confirmez, il fait beau.
5: Ouais, il peut. Ah, il pleut pas.
0: Il pleut pas, en tout cas, il pleut pas.
5: Ça, si vous voulez. Alors, tout à l'heure, on avait un petit rayon de soleil. Là, c'est un petit peu plus couvert. Ouais.
0: Alors, Thomas, moi, je vais me confier. Vous m'avez fait aimer le vélo cet été. Grâce à vous, j'ai aimé suivre
5: ça
0: le Tour de France.
5: C'est gentil, merci beaucoup.
0: Et alors, il va falloir m'expliquer quelque chose. Là, on connaît maintenant le nom du super combatif. Alors, moi, je n'y connais rien. C'est quoi le super combatif?
5: Alors, il s'est battu avec personne, déjà. Rassurez-vous, enfin, pas que je sache, en tout cas. Non, c'est un prix qu'on donne au coureur le plus offensif, c'est-à-dire qui essaye le plus de créer du mouvement, de s'échapper. Le fait qu'il se passe quelque chose sur les étapes du Tour de France, c'est le panache, un petit peu, quelque part, qui est récompensé. Ça permet de monter sur le podium à la fin de l'étape, hein, sur les Champs-Élysées, dans ce décor magnifique. Ça permet aussi de récupérer une petite prime, hein, mais c'est un prix qui est attribué chaque année par un jury composé de journalistes, et il y a une partie vote du public également. Et donc c'est Richard Carapaz, on l'a appris aujourd'hui, l'Équatorien, qui a été désigné super combatif du Tour de France, parce que il a attaqué beaucoup, notamment ces derniers jours, les trois derniers jours. Sur les deux étapes de l'Alpe d'Huez et celle d'Orcières-Merlette, il était à l'avant, il a attaqué et il en a gagné deux sur les trois, d'ailleurs, à Orcières-Merlette et hier à l'Alpe d'Huez. L'Équatorien qui avait déjà gagné ce prix en 2024, il était donc déjà monté sur le podium, mais c'est petite particularité, en 2024, en raison des Jeux Olympiques, l'arrivée du Tour, elle était à Nice. Il n'était pas monté sur ce podium des Champs-Élysées, ce sera une découverte pour lui. Et puis il montera même deux fois, puisqu'il a remporté aussi le maillot à poids qui récompense le meilleur grimpeur. C'était un peu l'homme de la troisième semaine, Richard Carapaz. Il a vraiment animé ces derniers jours de course, et il avait aussi fait un petit peu en début de tour. À chaque fois, il se faisait manger sur la fin par Tadej Pogacar. Sur ces derniers jours là il a réussi à lui résister pour remporter ces deux étapes. C'est vraiment un nom qu'on a beaucoup prononcé effectivement à l'antenne ces derniers jours, et ça fait plaisir parce que c'est vraiment un coureur qu'on aime regarder, et c'est ça qui est récompensé avec le prix du super combatif que d'autres Français ont gagné, hein. Je vais vous donner quelques noms qui vont vous parler, des Julien Alaphilippe, des Sylvain Chavanel, des Romain Bardet, des Laurent Jalabert, des Richard Virenque avaient gagné ce prix du super combatif, et Richard Carapaz entre donc carrément dans cette catégorie.
0: Eh bien merci beaucoup Thomas Coignac, grâce à vous encore j'ai appris quelque chose, je vais me coucher moins bête ce soir. Eh bien dis donc, il y avait du boulot, hein. Allez, on continue, vous pouvez nous appeler 0810 055 056. Voilà, est-ce que vous avez suivi le Tour de France cette année? Eh bien on vous attend, c'est Oumaïma au standard, on revient

0: Herman pour vous accompagner les 17h10 sur votre radio ici.
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0: Et on est ensemble, en direct, jusqu'à 20h. Vous êtes tous les bienvenus, vous pouvez nous appeler, tiens, 0810 055 056. Et nous avons avec nous Maxime Dininger.
3: Salut Maxime
0: fait partie bien sûr de cette radio animateur chroniqueur. Maxime, alors vous avez fait partie, alors vous, un truc extraordinaire. Vous avez suivi en fait la caravane du Tour de France pendant 3 semaines. Vous êtes resté voilà avec les caravaniers. Vous avez publié sur nos réseaux sociaux, sur la page Facebook ici par exemple ou sur Instagram, et bien des vidéos, etc. Qu'est-ce que vous allez retenir de cette cette expérience et vraiment voilà, parce que c'est une 3 semaines, c'était une 3 semaines intenses, j'imagine.
3: Ouais, c'était 3 semaines très intenses, hein. On peut appeler ça comme une grande lessiveuse pour beaucoup de personnes. Alors certes, il y a les coureurs qui sont là, ils sont dans leur bulle, hein, les coureurs avec les équipes. Et puis derrière, il y a toute la machine de la caravane, des caravaniers, c'est des centaines de personnes, hein, qui sont là. Et c'est toute une énorme logistique. Et derrière cette logistique, eh ben, il y a des garçons, il y a des filles, il y a des habitués, il y a des novices, il y a des tout nouveaux qui arrivent. Et en fait, tout ça se mélange très très bien et ça fait parfois des très belles rencontres. Il y a des caravaniers qui se sont rencontrés, qui se sont mariés même, qui ont même eu des enfants après par la suite.
0: Ah ouais,
3: il y a des caravaniers. Ah ouais, ouais, non, mais il y a des histoires qui sont super belles.
0: Il y a aussi des caravaniers.
3: Ah ouais. Eh ben, en fait, vous commencez comme caravanier. Alors, ce qu'on appelle un caravanier, c'est par exemple la personne qui va envoyer les goodies, hein, par exemple, depuis un véhicule. Et puis après, au-dessus, après le caravanier, bah, il y a les chefs caravaniers, ceux qui vont dire au caravanier, bah, comment se placer, bien conduire, bien respecter la conduite, etc. Et ben, dans ces chefs caravaniers-là, j'en ai rencontré souvent, voilà, des chefs caravaniers qui, après 2, 3, 4, 5 Tours de France, bah, ont commencé à se rapprocher. Et puis après, bah, se sont mariés. Et il y a eu des enfants, des bébés Tours de France qui sont nés. Ouais, ouais, ça existe.
0: Des belles histoires.
3: Et puis des anciens. Hier, par exemple, j'ai tourné avec des caravaniers. C'était pour notamment Pierrot, son 27e Tour de France. 27 ans. Vous imaginez, 27 fois à faire plus de 20 étapes. Et puis, d'enchaîner ce rythme, hein, quand même.
0: Comment on devient caravanier? Enfin, je sais pas, tout le monde peut postuler. Comment ça se passe?
3: Ah ben c'est quand même très demandé. Par exemple, voilà, il y a des sociétés qui sont spécialisées justement dans l'organisation de ces caravanes, hein. Et pour postuler, il y a des offres qui sont proposées sur Internet. Mais après, il y a beaucoup de bouche à oreille parce que évidemment, il y a peu de postes pour beaucoup d'offres. Par exemple, dans les caravaniers, il y a ceux qui distribuent des goodies, mais il y a aussi des speakers, ceux qui vont animer la caravane, qui vont demander au public de frapper dans les mains, qui vont interagir avec eux. Le nôtre, il s'appelle Fabien, et il était exceptionnel.
0: Ce sont les meilleurs, Fabien.
3: Vraiment, c'était le meilleur. Vous êtes les meilleurs. Franchement, Fabien est incroyable. Et là, ce sont des places qui sont très demandées, hein. Ceux qui sont speakers, généralement, reviennent, hein, les années. D'accord. Ils essayent. Ah ouais, ouais, ils ont un talent incroyable, hein. Et imaginez quand même pendant six heures sur des chars, hein, à tenir la parole, à parler avec les gens, à faire de l'animation, c'est très très demandant.
0: Eh bien, merci beaucoup Maxime Dininger, animateur, chroniqueur sur votre radio ici. Merci de nous avoir fait vivre ces 3 semaines voilà, de folie. Et bien sûr, vos vidéos, on peut les retrouver sur nos réseaux sociaux, hein, sur la page Facebook ici et même sur Instagram ici, ICI. Merci beaucoup Maxime Dininger. Nous sommes en direct jusqu'à 20h. On se retrouve après ça.
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4: Parcourir la forêt de Huilgouate, c'est vivre une expérience. Quiconque s'est aventuré dans la forêt vous transmettra son ressenti. Une expérience intime dans une forêt préservée.
5: Et c'est ça qui nous importe à nous, Huilgouatins, que ça reste à notre image un lieu naturel mais tellement vrai.
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0: Et nous sommes
2: Fabien Imo.
0: Oui, c'est moi, merci, bonjour. Et il y a Thomas Echeberry aussi qui est là.
6: Coucou.
0: Et bien voilà, nous sommes ensemble jusqu'à 20h pour vous faire vivre. Voilà cette dernière étape du Tour de France édition 2026. Nous allons retrouver notre commentateur Thomas Coignac qui est en direct là des Champs-Élysées dans sa cabine. Il se prépare, c'est à 17h50 le départ de la course. Et donc là, ça y est, bah, les coureurs vont repasser pour une deuxième fois à Montmartre, Thomas.
7: Oui, bah, comme l'an dernier, c'est ça sera la deuxième fois sur le Tour de France. Ce sera la troisième fois pour certains, parce que vous savez que ces rues-là pour le vélo, on les avait découvertes pour les JO. Hein.
0: Oui.
7: Les JO de 2024, c'est là où est né l'engouement, et c'est ce qui avait donné envie à Christian Prudhomme, le directeur du Tour, de mettre Montmartre sur la carte du Tour de France. Écoutez-le d'ailleurs, parce qu'il se réjouit qu'on puisse y revenir, Christian Prudhomme.
8: Encore trois tours par la rue Le Pic, qui avait été un succès merveilleux, phénoménal, la plus forte audience du Tour de France depuis 25 ans. Et puis au-delà de ça, c'est en fait Montmartre, c'est recréer le Tour dans Paris. Les Champs-Élysées sont magnifiques, ils sont emblématiques, mais c'est très large et on ne voit pas le monde sous les arbres sur les prises de vue aériennes. Alors qu'à Montmartre, ben, on voit le monde. C'est-à-dire que c'est recréer l'Alpe d'Huez à Montmartre. C'est évidemment un moment absolument magique, donc qu'on a envie de revivre.
7: Voilà, l'Alpe d'Huez à Montmartre, on a envie de le revivre. Ce sera aux alentours de 7h-10 à peu près. C'est annoncé entre 18h49 et 18h57, le premier passage à Montmartre. On l'attend tous avec impatience, mais parce que c'est ce qui avait redonné un intérêt sportif à cette étape qui, avant, se limitait à un sprint sur les Champs-Élysées. Il se passait pas grand-chose sur les premières heures de course. Là, avec Montmartre, c'est spectacle garanti.
0: Mais oui, on sent un engouement, parce qu'on a eu Marion Ferrer tout à l'heure. C'est vrai, tout le monde se presse à Montmartre pour voir les coureurs.
7: Oui, ah bah ça c'est sûr, hein, c'est le temps fort. Hein, je vous disais tout à l'heure, 180 000 personnes hein, tout de même l'an dernier, selon la mairie de Paris, et qui sont déjà là, quoi. Donc installés en début d'après-midi pour les premiers. Donc on imagine leur état d'excitation quand les coureurs vont arriver. D'ailleurs, je vous parlais des bus tout à l'heure. Je les vois dans les rues de Paris, les bus. J'étais un petit peu inquiet.
0: Bah oui, parce que là,
7: ils étaient encore sur l'autoroute. Je me disais, il reste quand même que 3/4 d'heure avant.
0: Ce sont les bouchons parisiens, qu'est-ce que je vous dis.
6: Ça y est, la course est terminée, ils sont arrivés à Paris. Bravo, félicitations.
0: Non, alors 17h50, là ça commence un petit peu, il y a une effervescence là qui, j'imagine, sur les Champs-Élysées.
7: Ouais, bah en fait, on commence à voir un petit peu des véhicules. En fait, si vous avez déjà attendu le Tour de France au bord de la route, vous savez, avant que les coureurs arrivent, vous voyez plusieurs voitures, plusieurs motos, il y a des gens de la sécurité, il y a nous les motos radio notamment, les motos télé qui passent, qui précèdent les coureurs, et là on commence à les voir arriver. Donc en général, c'est quand même
0: ça devient bon, ça sent bon, ça frémit. C'est un peu les holas.
7: C'est le moment où il faut se lever de la chaise pliante et, oui, et se rapprocher du bord de la route.
0: Eh bien, on va suivre ça avec vous, Thomas Coignac, et aussi votre acolyte Bruno Blanza sur la moto de la radio ici. Il est vraiment au cœur de l'événement sur la moto. On va vivre tout ça ensemble. C'est
6: sauf qu'il a un moteur.
0: 17h50. Oui.

0: Gloria avec la chanson Soirée mondaine sur votre radio ici.
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0: Et dispositif exceptionnel hein, jusqu'à 20h. Nous sommes en direct pour vivre cette dernière étape du Tour de France. Et là, on va prendre l'ambiance à Montmartre avec Marion Ferrer, notre journaliste. L'ambiance monte.
3: Ah oui, elle monte. Il y a de plus en plus de difficultés à circuler ici sur les trottoirs de la rue Lepic. Vraiment, la foule, elle est là. Il y a tous les Parisiens qui sont amassés près des barrières avec des drapeaux, avec des banderoles, avec des pancartes, avec les drapeaux tricolores aussi. Et puis à côté de moi, il y a Pierre qui est arrivé depuis 14h avec des amis. On a tout préparé. Il y a la chaise de camping, on est bien, on est prêts.
4: Ouais, on s'est mis sur un jeu de cette famille à partir de 14h du Tour de France. Et puis on s'est mis à boire des petites canettes d'orange. À attendre les maillots à poids qui jetaient et ça passe vite finalement.
3: Ça passe vite, qu'est-ce qu'on attend? Parce que comment on peut décrire cette ambiance? C'est la première fois, si je ne me trompe pas, Pierre, que vous venez rue Lepic.
4: Ouais, c'est la première fois que je ne vis pas à la campagne, autre part qu'à Paris en fait. Moi j'attends surtout de voir du spectacle, des grosses attaques dans les gros pourcentages là où on est. Et peut-être sûrement une attaque de Mathieu Van Der Poel ou de Remco Evenepoel. C'est les deux que j'attends dans cette montée.
3: Un gros 4 chars à Sexas aussi quand même.
4: Ah oui, ouais, quand même la France, on supporte, surtout Sexas. Après, il a l'air fatigué, donc peut-être que sur la dernière étape, il ne va pas faire grand-chose, mais on est quand même super content de lui.
3: Ça va l'aider, parce que là, vraiment, il faut décrire aux auditeurs, quand il y a une hola rue Lepic, on n'entend plus rien.
4: Concrètement, je ne sais pas comment on arrive à faire une interview. Je pense que tout le monde a crié pour Sexas dès qu'il va arriver. Et les autres coureurs, ça va s'arrêter pour Poggi, pour Remco ou quoi. Ça va être que Sexas et c'est là que ça va être super.
3: Donc, c'est, vous l'avez compris, hein, aux alentours de 18h50, 19h ici, rue Lepic. On est pile 69 rue Lepic à la cave Baïla. Là où ça va, la pente va accentuer. Hein. On va être aux alentours de 9-10% ici. Les choses sérieuses vont commencer. C'est ici que ça va attaquer. Et on a hâte, en fait, on a hâte que ça arrive.
5: C'est bouillant. Hein.
0: C'est chaud bouillant l'ambiance aussi.
3: Non, c'est que le début.
0: Soyez prudente Marion Ferrer, on vous retrouve tout à l'heure en direct de Montmartre. On est ensemble jusqu'à 20h hein, en direct. Nous vivons actuellement la dernière étape du Tour de France édition 2026. Alors le parcours va se dérouler uniquement dans Paris. Normalement, le village départ était installé à Thoiry. Alors les caravaniers ont pu se rendre à Thoiry, hein, si c'est coureur. Mais forcément, il y a eu un petit changement de dernière minute.
5: Lié aux incendies, bien sûr, incendies. Qui frappent la Gironde. En ce moment, on pense très fort aux forces de l'ordre, aux pompiers hein, qui luttent contre les flammes en ce moment dans le 33. Mais pour l'instant, forcément, on ne pouvait pas organiser un Tour de France, dans le 78, dans le 92,
0: dans les Yvelines,
5: tous les départements qui traversaient en fait l'ouest parisien pour rejoindre Paris. Et c'est pour ça que cette étape, finalement, est circonscrite à Paris intramuros.
0: Et justement, là, autour de Paris, ça va pas de difficultés majeures, c'est vraiment dans le centre de Paris.
5: Difficulté pour rejoindre Paris par l'ouest, on ne sait jamais. Si vous vouliez assister au Tour de France, ça coince un petit peu avec un accident à la hauteur de Saint-Cloud, hein, sur la 13, donc faites attention, on perd un peu de temps. Mais sinon, après, évidemment, les fermetures attendues du côté des Champs-Élysées, hein, c'est évident, on ne pouvait pas circuler en plein Tour de France, donc c'est complètement fermé autour du rond-point de l'Étoile. Et puis dans l'ouest et le nord parisien, bien sûr, notamment au niveau de l'avenue de Clichy, où on aura des difficultés pour circuler vraiment sur cette partie nord de Paris. Attention aussi, si vous aviez l'intention de prendre les lignes de métro, elles sont coupées à certains secteurs, notamment la ligne 12. Évidemment, Concorde, ce n'est pas desservi, hein, on est vraiment en plein Champs-Élysées, donc on ne peut pas s'arrêter à la station Concorde. Et sur la ligne 6 également, c'est coupé entre les stations Kléber et Charles de Gaulle-Étoile.
0: Eh bien, merci Thomas Etcheverry. Vous avez la parole aussi chez vous, 0810 055 056. Vous pouvez nous appeler. Avez-vous suivi ce Tour de France 2026? Voilà, on a senti aussi un engouement autour du français Paul Sexas. Donc voilà, venez nous en parler. 0810 055 056. On se retrouve juste après votre musique. On écoute Bon Entendeur avec L'Amour. L'Amour, l'Amour. On aime ça. Bon Entendeur et Mouloudji.
5: Oui, absolument.
0: A tout de suite sur votre radio, il est 17h25.

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5: Et c'est la dernière étape aujourd'hui à 17h30. Merci d'être avec nous en direct. Émission spéciale jusqu'à 20h. Départ des coureurs. Là, ça approche, hein, Tom Etcheverry. 17h50, le départ sur les Champs-Élysées. Étape, on vous l'a dit, raccourcie pour soulager, vous savez, les secours engagés sur les incendies. Bref, c'est la dernière étape du Tour de France. Arrivée tout à l'heure sur les Champs-Élysées à vivre en direct avec nous. On a prévu un dispositif exceptionnel, voilà, pour vous faire vivre cette dernière étape. On retrouve tout de suite notre reporter Bernard Adam qui est sur les Champs-Élysées. Alors Bernard, il y a de l'ambiance sur les Champs-Élysées.
6: Il y a des gens,
5: Bernard. En tout cas, il y a des gens. Je ne sais pas si Bernard nous entend.
6: Il a laissé le micro quelque part, c'est pas possible.
5: Il est à la buvette.
6: Il est parti à la buvette,
5: Bernard.
6: Oui.
5: Non. Eh bien, Bernard,
6: on a dit après 20h.
5: Alors, bon, bah, Bernard, vous inquiétez pas, restez à la buvette tranquillement, on viendra vers vous tout à l'heure.
6: Non, mais Bernard, on peut le comprendre, il profite de l'ambiance.
5: En même temps, voilà. Bernard, il est au cœur de l'action depuis ce matin. Il a dormi même aux eaux de Thoiry, nous a dit tout à l'heure, parce que le village départ, avec la présentation des équipes, c'était tout à l'heure dans les Yvelines ce matin, aux eaux de Thoiry.
6: À côté des loups, oui, absolument.
5: À côté des loups. Ouais. Et en tout cas, Thomas Etcheverry, vous avez une info concernant
6: les Champs-Élysées, oui, parce que
5: les coureurs.
6: On faisait allusion tout à l'heure au fait qu'effectivement, ça perdait un petit peu d'intérêt au cours de cette

0: Nous sommes en direct en même temps.
1: Buvez à notre santé, Bernard.
0: Si avec modération, bien sûr. Non, il ne boit pas d'alcool. Alors, jusqu'à 20h, nous sommes ensemble en direct pour vivre la dernière étape du Tour de France. Vous avez la parole également, parce que c'est votre émission. On fait cette émission ensemble. Appelez-nous 0810 055 056. Avez-vous suivi le Tour cette année? Qu'avez-vous pensé de cette édition 2026? Voilà, est-ce qu'il y a quelque chose qui a retenu votre attention? Une étape, peut-être, qui vous a peut-être séduite plus qu'une autre? Eh bien, appelez-nous 0810 055 056. Et maintenant, de la musique. Alors on écoute l'histoire de la vie, une chanson qu'on retrouve dans le dessin animé Le Roi Lion. Ah oui, et c'est pour vous.

0: Jack et Carla sur votre radio ici.
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0: Oui, dernière étape jusqu'à 20h. Nous sommes ensemble les amis, on ne vous lâche pas, on va vivre ça ensemble, cet événement festif avec entre autres Thomas Coignac, notre commentateur qui est déjà sur les Champs-Élysées. Et je crois que ça y est, le bus de Pogacar, c'est ça, est arrivé Thomas?
3: Ah ouais, ça y est, je pense que tous les bus sont arrivés maintenant et les mécaniciens qui sont en train de sortir les vélos. Et on voit les coureurs qui retrouvent leur famille, hein. Souvent bah, c'est ça, hein, les familles, les proches, les enfants. On voit beaucoup de coureurs avec des bébés dans les bras viennent à Paris, c'est un moment de fête, un moment où on célèbre le fait d'avoir résisté pendant ces trois semaines, d'avoir terminé le Tour de France. Alors, j'ai pas d'infos, mais ça m'étonnerait que ça commence à 17h50, pour vous dire la vérité, que les coureurs sont pas encore prêts. C'est dans 10 minutes, hein, 17h50, et je vois aucun coureur sur la ligne. Les vélos sont encore bien rangés au bus. On va peut-être prendre un petit peu de retard.
0: D'accord, ok. Ils sont peut-être pas motivés. En même temps, après trois semaines de course, Thomas, mettez-vous à ça à leur place quand même.
4: Oui, ils ont peut-être dit que le bus était mieux finalement.
3: L'année prochaine, on fera trois semaines comme ça.
0: Alors, on parle beaucoup des coureurs, etc. Mais vous, Thomas Coignac, vous, votre ressenti et c'est votre fatigue aussi, parce que vous n'avez pas arrêté non plus pendant trois semaines. Vous, comment ça va?
3: Ça va, franchement, ça va. Je pense que j'aurai un petit contre-coup après.
0: C'est ça.
3: Mais là, pour l'instant, ça va. Très heureux d'être là, très heureux d'avoir vécu ça. Et puis, c'est l'apothéose sur les champs. Donc, disons que le soir, j'avais pas de mal à m'endormir. Mais là,
0: vous allez bien dormir après. Vous avez mérité vos vacances.
3: Une petite semaine, je pense.
0: Merci beaucoup. Bon, on vous retrouve aux alentours de 17h50 quand même pour faire un point, pour voir si les vélos sont sortis du bus.
3: Un coureur, parce que pour l'instant, j'en ai pas vu. Là, je vois des voitures, je vois des motos, mais j'ai pas vu un coureur.
0: Merci beaucoup, Thomas Coignac. On vous retrouve tout à l'heure. On retrouve aussi votre complice Bruno Blanza sur la moto ici au cœur de la course pour nous faire revivre, pour nous vivre. Je vais y arriver, Thomas et Thibaut, mais vous me troublez en même temps. Pour vivre ça en direct avec vous jusqu'à 20h, émission spéciale Tour de France, vous avez la parole également. Vous pouvez nous appeler 0810 055 056. Oui, Thomas.
4: Bon, des restrictions de circulation, bien évidemment, autour des Champs-Élysées. Sachez-le, c'est évidemment très, très compliqué de circuler sur cette partie ouest de Paris. Il faut d'ailleurs absolument pas aller dans cette zone-là du 16e et du 8e arrondissement autour des Champs-Élysées qui ont été complètement bloqués et fermés. L'avenue de la Grande Armée, l'avenue Foch, l'avenue Iéna également. Et puis, toutes les accès qu'on peut retrouver notamment au niveau de la porte de Saint-Ouen et de la porte de Clichy. Attention donc si vous êtes véhiculé et notamment sur l'ouest parisien. On a aussi des coupures au niveau des métros, la ligne 6 hein, qui est coupée évidemment à la hauteur des Champs-Élysées, on n'est pas surpris, entre Kléber et Charles de Gaulle Étoile, donc ça ne circule plus, on ne pourra pas sortir au niveau de cette station, comme la station Concorde qui est bloquée, là aussi on est en plein sur les Champs-Élysées, sur la ligne 12 du métro, donc attention. En revanche, côté météo, on a plutôt là, visiblement de bonnes nouvelles. On devrait passer à travers les gouttes. J'ai regardé le radar, a priori, il y a un léger nuage qui va passer peut-être au-dessus, notamment à Paris,
0: mais
4: ça devrait quand même plutôt bien se passer.
0: Pour l'instant, pas de pluie,
4: et peut-être même un petit peu de soleil à 20h sur le podium.
0: Là, vous me faites plaisir, Thomas. Ouais. Là, vous me redonnez le sourire.
4: J'ai fait jouer les contacts.
0: Hein. bravo, vous avez des contacts à Radio France. À Météo France aussi. Merci, Thomas Etcheverry. Et bien sûr, nous allons vivre là dans un instant, 17h50, ça va peut-être être retardé un petit peu le départ des coureurs pour cette dernière étape. On la vit ensemble jusqu'à 20h.
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5: Nous sommes ici à 45 minutes en voiture au nord de Lille, juste à côté de la Belgique, au sommet de ce qu'on appelle l'Everest des Flandres, 176 mètres d'altitude. Ouais, c'est peut-être pas très haut, mais ici c'est le roi des monts. Tout en haut de ce village de 2000 habitants, élu village préféré des Français il y a quelques années, le spectacle est grandiose. Le bocage essayé et ses petits chemins sinueux, les grandes plaines verdoyantes qui s'étendent à perte de vue, les villages typiques et les grandes fermes carrées. Et avec une bonne paire de jumelles, on peut voir jusqu'à la mer du Nord. Si vous venez à Cassel en voiture, votre premier réflexe sera sûrement de vous garer sur la Grand Place. Mais attendez, j'ai un meilleur plan pour vous. Plutôt que de chercher une place en plein centre, je vous conseille de monter directement jusqu'à la place du Général Vandamme, au pied du Belvédère. Il y a souvent de la place et en plus vous serez déjà à un point de vue magnifique.
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0: C'était Tina Turner sur votre radio ici.
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0: Mais oui, nous sommes ensemble. Jusqu'à 20h, nous sommes ensemble en direct pour vous faire vivre cette dernière étape du Tour de France. Et bonne nouvelle, Thomas Echeverry qui est avec moi. Nous avons retrouvé Bernard Adam, notre reporter.
2: Non, c'est vrai.
0: Oui, sur les Champs-Élysées, Bernard.
3: Ah bien, évidemment, il y a beaucoup de monde connecté sur les Champs-Élysées. Donc, comme il y a beaucoup de monde connecté, c'est compliqué.
0: Mais oui, mais on vous a retrouvé par le, avec le bon vieux téléphone, Bernard. Alors, qu'est-ce qui se passe ?
4: On est avec Paul et Antoine, bonjour.
5: Bonjour.
6: Bonjour.
4: Alors, vous êtes venu pour assister à ce tour, cette 113e étape, avec une ambiance assez survoltée aujourd'hui.
5: Ouais, ouais, c'est très cool de les, pouvoir les voir à Paris. Il y a une super ambiance. On est très contents.
6: Oui, un beau dimanche. Ça fait toujours plaisir de voir autant de monde sur les Champs-Élysées.
4: Alors, quel est votre sprinter qui peut peut-être franchir la ligne finale?
5: Je pense que ça va avec Pedersen facilement. Il l'a déjà gagné. Pour le prestige, il va vouloir gagner à Paris. Donc, moi, je mettrai Pedersen.
4: Et de l'autre côté?
6: Alors, rien de très original, mais la même chose. C'est vrai que Montmartre va faire un peu mal aux jambes, mais globalement, difficile de voir une autre personne gagner ça, sur cette étape.
4: Donc, on attend les coureurs, ils vont passer et ils s'apprêtent à franchir, donc à se mettre sur la ligne d'arrivée. Hein.
6: Oui, oui.
4: De départ.
6: Exactement. Étape un peu atypique avec un départ arrêté à cause de la réorganisation de l'étape, mais c'est intéressant, ça permet de les voir déjà un peu mieux et à une vitesse un peu plus réduite.
4: D'après vous, quelle a été la plus grosse difficulté pour cette 113e édition?
5: Je pense que les deux dernières étapes avec un double Alpe d'Huez ont bien piqué dans les jambes. Ça a commencé fort dans les Pyrénées, ça a terminé fort dans les Alpes. Je ne sais pas combien en pourcentage on a encore de coureurs par rapport au départ, mais à mon avis, ça les a bien tués.
4: Est-ce qu'il y a une chute qui vous a marqué?
6: Oh, les chutes, il y en a toujours, ça marque toujours, mais on parlait en une en particulière, Vingegaard en plus, bon, favori du tour, qui sort en plus sur un virage assez anodin. Et malheureusement, il y a quand même beaucoup de chutes qui se font comme ça. Effectivement, les chutes générales, c'est toujours impressionnant, mais malheureusement,
0: merci.
6: Effectivement, Vingegaard.
0: Priorité au direct. Merci Bernard Adam. En direct des Champs-Élysées, on retrouve tout de suite notre commentateur, Thomas Coignac. Hein. Les coureurs arrivent. Là, le départ, c'est dans quelques secondes, normalement.
7: Ouais, bah, c'est ça. Il est 17h51. On a pris un tout petit peu de retard.
0: Oui.
7: On attend le patron, en fait. Tadej Pogacar, le maillot jaune. Il est en train de passer devant moi, là, sous mes yeux. Donc, nous, on est à 150 mètres du départ. Donc, le voilà. Tadej Pogacar, il va aller se positionner en première ligne sur la ligne de départ et d'arrivée, hein, puisque c'est la même aujourd'hui. Et puis, on voit les coureurs passer là devant nous, venir se mettre en place. Départ qui va donc se dérouler dans les prochaines secondes avec les quatre porteurs de maillots distinctifs. Au premier rang, le maillot jaune Tadej Pogacar, le maillot à pois Richard Carapaz, le maillot vert Mats Pedersen, on en parlait, et le maillot blanc Isaac Del Toro, le Mexicain, le coéquipier de Tadej Pogacar. Ça y est, ils sont tous les quatre positionnés sur la ligne de départ. C'est vraiment maintenant une question de secondes. Départ donc atypique, on le disait, avec ces tours des Champs-Élysées qui commencent directement. D'habitude, on arrive dans Paris, on arrive sur le circuit des Champs, et puis on finit aux Champs-Élysées. Mais là, on part directement. On va retrouver la moto ici, qui doit pas être bien loin, avec un petit intérim pour Anthony Rimbaud, en attendant de retrouver Bruno Blanza. Anthony Rimbaud, vous êtes sur la moto ici, pas loin du départ, donc les coureurs sont prêts.
8: Oui, effectivement. Bonjour Thomas,
7: Anthony,
8: bonjour à tous.
7: Rimbaud sur la moto ici. On va peut-être se retrouver plus tard. Après tout, on le disait, ça, c'est du jamais vu, ce départ sur les Champs-Élysées. Il faut encore quelques petits réglages. Anthony?
8: Oui Thomas, je suis bien là pour le départ.
7: Toujours pas d'Anthony.
0: Oui, il est là.
8: En face de nous, l'Arc de Triomphe et les coureurs effectivement qui sont prêts. On a vu Tadej Pogacar venir féliciter, taper dans la main de tous les maillots distinctifs Mats Pedersen et puis évidemment son coéquipier, le maillot blanc Isaac Del Toro. On a pris un petit peu de retard pour le départ réel de cette étape, dernière étape, pas comme les autres, avec la plus belle avenue du monde comme décor. Mais ça va bien partir, hein. Beaucoup de sourire en tout cas de la part de Tadej Pogacar et des autres cyclistes du peloton. Du sourire pour Tadej parce qu'il sait qu'il va gagner son 5e Tour de France. Du sourire aussi peut-être chez d'autres cyclistes parce qu'ils en terminent avec ce Tour de France qui a été particulièrement fatigant pour beaucoup de cyclistes du peloton.
7: Ah, 5 Tours de France, c'est un record, hein. Il devient le co-recordman Tadej Pogacar à égalité avec Jacques Anquetil, avec Eddy Merckx, avec Bernard Hinault et avec Miguel Indurain. Vous savez que l'américain Lance Armstrong en avait gagné 7, mais que ses titres lui ont été retirés pour dopage. Donc le record désormais est à 5 et Tadej Pogacar va détenir officiellement ce record, le co-détenir dans 2 heures environ, une fois qu'on sera revenu ici pour le dernier passage sur les Champs-Élysées. Encore beaucoup de monde devant les coureurs, donc le départ est pas encore donné. On voit beaucoup de coureurs qui se sont fait faire des vélos spéciaux, hein. Tous les coéquipiers de Tadej Pogacar de l'équipe UAE ont des vélos avec du jaune, hein, sur le guidon au niveau des poignées, la guidoline, hein, qu'on met autour des poignées de guidon est jaune. Il y a Mats Pedersen, le maillot vert, qui avait un vélo tout vert aux couleurs donc de son maillot. Et on voit là le maire de Paris, Emmanuel Grégoire, avec le drapeau en main pour baisser le drapeau. D'habitude, c'est une tâche qui est réservée effectivement aux maires des communes sur le départ fictif, parce que vous savez que d'habitude sur les étapes du Tour de France, on part pour quelques kilomètres de défilé. Bon, là on a déjà raccourci l'étape, donc on n'allait pas en plus faire quelques kilomètres neutralisés. Ce sera ces 88,7 kilomètres très précisément qui nous attendent, avec d'abord ces 7 tours de Champs-Élysées et puis ces passages par la butte Montmartre. Il fait un petit peu moins de 7 kilomètres le circuit autour des Champs, qui est évidemment un classique de ce Tour de France. C'est le cas depuis 1975. Ça y est, sous nos yeux, 17h55, c'est parti pour cette 21e et dernière étape du Tour de France 2026, entre donc les Champs-Élysées et les Champs-Élysées.
0: Eh bien, nous vivons en direct, hein, voilà, ça y est, c'est le départ, hein, Thomas Etcheverry sur les Champs-Élysées. Merci Thomas Cognac de nous faire vivre ça. On va vous retrouver aussi dans quelques instants là pour nous commenter ce début de course, hein, qui démarre sur les Champs-Élysées. C'est parti pour 88 km, un peu plus de 88 km, avec bien sûr un passage donc à Montmartre.
2: Oui, bien sûr, on va pouvoir profiter des magnifiques rues de ce quartier parisien, hein, dans le 18e arrondissement, dans le nord de Paris, et ses rues pavées et son dénivelé, bien sûr, qui vont donner un véritable suspense, en tout cas dans cette étape.
0: Eh bien, on va vivre ça ensemble. On se retrouve dans un instant. Maintenant, on écoute Police sur votre radio ici.

0: C'était le groupe Police sur votre radio ici.
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0: Merci d'être ici sur votre radio. Il est 18h. Les infos présentées avec Morgane Guillaumard.
4: 220 000 sinistrés évacués en Gironde et personne ne pourra rentrer chez soi tant que l'incendie au nord du bassin d'Arcachon n'est pas fixé. La préfète du département l'a dit en conférence de presse il y a une heure. Sophie Broca précise que 3 personnes ont été interpellées en marge de cet incendie XXL.
5: Malgré la gravité incroyable de la situation, on constate encore des comportements, comment vais-je les qualifier, des comportements inadmissible et je dirais presque criminel. Dans le langage courant, sans qualification pénale, je ne suis pas procureur de la République. Pensez que ont été interpellés par les forces de sécurité intérieure hier un individu qui fumait dans la forêt et 2 autres qui étaient en train de faire un barbecue dans la forêt. Voilà, les bras nous en tombent. Et évidemment, ces personnes ont été immédiatement interpellées et placées en garde à vue. Je ne doute pas que le procureur de la République ait la réponse ferme qui s'impose.
4: La préfète de Gironde a dit aussi qu'il n'y aurait pas de travail demain dans les entreprises des communes touchées par le feu. Ce feu incontrôlable qui continue de progresser, il est à 15 km de Bordeaux. 42 000 hectares partis en fumée dans le département de la Gironde et une météo défavorable pour les jours à venir. 240 maisons ont été ravagées par les flammes et 75 pompiers ont été blessés. Ce feu dans le sud-ouest qui perturbe aussi le trafic ferroviaire. Aucun train depuis ce matin et jusqu'à nouvel ordre au sud de Bordeaux. Impossible de rallier les Landes ou le Pays Basque par les rails et le nombre de trains reste limité entre Paris et Bordeaux. Difficile d'y accéder aussi en voiture. L'autoroute A63 reste fermée sur une 60aine de kilomètres entre Bordeaux et l'Espagne. Dans les Landes, le feu de Biscarrosse est contenu mais pas encore fixé. L'enquête s'oriente vers un départ de feu d'origine accidentelle. C'était il y a 10 ans, jour pour jour, l'assassinat du père Jacques Hamel dans une église à Saint-Étienne-du-Rouvray. Une commémoration en sa mémoire a lieu aujourd'hui dans la commune de Seine-Maritime en présence du Premier ministre Sébastien Lecornu et de l'ancien président François Hollande. Plus de 500 personnes étaient présentes ce matin pour la messe et la marche pour lui rendre hommage. Tout indique que l'attaque de la Gay Pride à Berlin était un attentat terroriste islamiste. C'est le ministre allemand de l'Intérieur qui l'affirme. Une camionnette a foncé sur la foule hier soir dans la capitale allemande. Attaque qui a fait 1 mort et 29 blessés. Emmanuel Macron a exprimé son émotion et sa solidarité. Le suspect, un homme de 21 ans, est toujours recherché. Et ça y est, le top départ de la dernière étape du Tour de France a été donné il y a quelques minutes seulement. Vous l'avez vécu en direct sur votre radio ici. Les coureurs sont partis des Champs-Élysées pour 89 km de parcours à Paris avec un retour aux Champs-Élysées. Notre émission spéciale se poursuit jusqu'à 20h ce soir. Et puis c'est une consécration pour la région Normandie. Les plages du département viennent d'être classées au patrimoine mondial de l'UNESCO. C'était attendu depuis 20 ans.
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4: Un point météo ensemble. Cet après-midi, il pleut dans le nord-est et dans le nord et dans le sud-est de la France. Le ciel est nuageux sur la côte atlantique. À Paris aussi pour le passage du Tour de France. Les températures 21 degrés à Brest, 23 à Nantes et Biarritz, 25 degrés à Metz et Bordeaux, 30 degrés à Strasbourg. Et puis demain matin, le soleil va dominer partout en France avec des températures avoisinant les 19-20 degrés en Bretagne, en Normandie et dans le nord et 25 à 27 degrés dans le sud-est.
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0: Merci d'être avec nous en direct. On est ensemble jusqu'à 20h. Émission spéciale, dispositif exceptionnel. Jusqu'à 20h, départ de la course. Ça y est, nous avons vécu ça ensemble il y a quelques minutes avec Thomas Coignac. Étape raccourcie. Vous savez, les coureurs sont partis en direct là des Champs-Élysées. Étape raccourcie pour soulager, je le rappelle, les secours engagés sur les incendies en ce moment dans le sud-ouest de la France. C'est la dernière étape du Tour de France, arrivée tout à l'heure sur les Champs-Élysées. Thomas Coignac, ça y est, là, c'est parti. Les coureurs. On a vécu le départ ouais. Avec vous. Là, on en est où ?
6: Oh, on est tranquille là.
0: Tranquille,
6: c'est,
0: là, ça
6: c'est le défilé. Voilà, on se demandait en fait s'il y aurait un défilé comme d'habitude.
0: Ah oui.
6: C'est... Et ce moment où les coureurs en profitent, prennent des photos ensemble. Et la réponse est clairement oui.
0: Là, on voit
6: toute l'équipe UAE, l'équipe de Tadej Pogacar, le maillot jaune, qui a pris quelques mètres d'avance. Évidemment, tout le reste du peloton les a laissés faire et ils se sont mis assis sur leur vélo en se tenant par les épaules pour que on puisse avoir la belle photo des sept coureurs de l'équipe UAE, parce qu'ils étaient partis à 8, ils sont plus que 7. Il y a eu l'abandon de l'Américain Brandon McNulty. Mais donc on ne sait pas combien de temps ça va durer, combien de tours ça va durer, mais on va avoir un début d'étape neutralisé avec des discussions, des sourires, des petites blagues, des petites photos. Alors j'ai pas vu de coupe de champagne.
0: Pas encore.
6: Normalement ça se fait. Enfin, ça s'était pas fait l'an dernier avec Montmartre quand même, hein, parce que là les coureurs ils savaient qu'ils avaient quand même un petit peu d'effort physique à faire pour monter la butte et donc ils étaient restés sérieux. Ce circuit des Champs-Élysées, il est classique, mais on va quand même vous le redonner. Il y a l'avenue des Champs-Élysées. On fait le tour de l'Arc de Triomphe, de la place de l'Étoile. On passe devant le Grand Palais et ensuite on fait le tour aussi du Jardin des Tuileries. On passe par le quai des Tuileries, le quai Aimé Césaire, et on remonte par la rue de Rivoli de l'autre côté après avoir pris le tunnel pour revenir à la Concorde et repartir sur les champs. Anthony Rimbaud sur la moto ici, vous êtes en train de le parcourir, ce circuit des Champs-Élysées. Vous avez de la chance, Anthony, vous êtes en moto sur la plus belle avenue du monde.
7: Effectivement, et c'est toujours un moment très spécial pour les coureurs, évidemment pour tous ceux qui ont accompagné ce Tour de France sur la plus belle avenue du monde, j'avais dit les Champs-Élysées, où ça va accélérer, en tout cas on l'espère tout à l'heure, parce que là eh bien c'est beaucoup de discussions. Vous avez raconté la photo avec l'équipe du maillot jaune, Tadej Pogacar bras dessus avec ses coéquipiers, mais je peux vous dire qu'au milieu du peloton on est en train de peut-être se raconter les meilleurs souvenirs du Tour de France. Il y avait beaucoup de sourires. On a vu le maillot de champion de France de Romain Grégoire, et qui avait le sourire, qui nous a jeté un petit regard et un petit sourire au moment de passer sur les premiers mètres de cette dernière étape du Tour de France. Romain Grégoire qui n'a pas vécu un tour tous les jours facile, mais là on sent un vrai soulagement. Et sur le bord de la route, eh bien il y a beaucoup de monde sur ce circuit des Champs-Élysées. On prend des photos, on essaye d'interpeller les coureurs parce qu'ils ne roulent pas vite. On était à moins de 30 km/h sur la moto pilotée par Alexandre Abergel. C'est pour vous dire qu'on est vraiment très très très tranquille pour ce début d'étape.
6: Ouais, et là c'est à présent l'équipe Lidl Trek qui prend la pose pour la photo. Lidl Trek qui remporte le classement par équipe. C'est un classement dont on parle pas beaucoup dans le Tour de France, mais en fait on additionne les temps des trois meilleurs au classement général de l'équipe, et puis voilà, ça permet d'établir un classement entre toutes les formations. Elle remporte aussi le maillot vert avec le Danois Mats Pedersen, et là on s'amuse à faire un faux sprint entre Quinn Simmons, c'est l'un des autres visages marquants de cette équipe, avec son maillot de champion des États-Unis aux couleurs du drapeau américain, qui était là avec son coéquipier Matthias Vacek, lui le champion de République tchèque, pour faire ce faux sprint sur l'avenue des Champs-Élysées. Ils étaient rue de Rivoli, les coureurs, ils vont pas tarder à boucler leur premier tour des champs. On le rappelle, il y en aura 7 à faire avant d'attaquer le deuxième circuit, Fabien, celui qui passe par Montmartre.
0: Eh bien, merci Thomas Coignac. On vous retrouve tout à l'heure en direct pour un nouveau point sur la course. Maintenant, on enchaîne avec votre musique sur votre radio ici. On écoute Claudio Capeo. Il est 18h08. Merci d'être avec nous.

0: Un homme debout avec la voix de Claudio Capéo pour vous accompagner sur votre radio ici, il est 18h10.
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0: Et ça y est, on y est, on vit cette étape, cette dernière étape ensemble. Et nous, on retrouve tout de suite notre journaliste Marion Ferrer. Marion, vous êtes à Montmartre, les coureurs vont bientôt arriver.
3: Ah oui, d'ici trois quarts d'heure, hein, on a là où je suis située, le bar qui nous a accueillis rediffuse aussi sur grand écran. Donc on peut voir aussi en même temps ce qui se passe sur les Champs-Élysées. Et à côté de moi, sur la rue Le Pic, dans un trottoir bondé aux couleurs du Tour de France, j'ai Audrey qui a les yeux rivés sur le grand écran et qui me dit, Audrey, bon, il faudrait qu'ils accélèrent, nous on les attend là.
4: Ah ouais, ça commence à être un petit peu long là. Ça fait deux heures qu'on est là, mais bon, l'ambiance est très sympa, ça se passe assez bien. Et c'est vrai qu'eux prennent leur temps sur les champs, mais il est temps qu'ils arrivent à Montmartre.
3: Elle est comment cette ambiance ici, rue Le Pic? Il y a quand même une ferveur. Hein.
4: Ah oui, oui, c'est bon enfant, il y a des étrangers, des gens, des Parisiens, un petit peu tout le monde quoi.
3: Vous me disiez, c'est pas votre premier Tour de France, est-ce que c'est la première fois que vous venez rue Le Pic pour assister à cette dernière étape?
4: Alors oui, c'est la première fois parce que c'est seulement la deuxième édition à Montmartre et l'année dernière j'étais pas là. Mais sinon, oui, oui, ça fait 45 ans que je suis le Tour de France, donc. Mais pas à Paris, c'est la première fois.
3: Et vous l'entendez hein, justement, oui. Fabien, derrière nous, il y a des holà, ça se répond du trottoir de gauche au trottoir de droite. On patiente, on fait comme on peut. On répond aux personnes qui sont sur les balcons adossées aux fenêtres. On leur envoie des goodies aussi. C'est très animé, mais en effet, c'est vrai, on a envie là qu'ils arrivent. On a envie de voir un Pocaccia remonter la rue Le Pic. Et peut-être, Audrey, un poil sexas
4: Ouais, ou Carapace, ça me ferait plaisir, même s'il n'est pas français.
3: Il a marqué ce Tour de France 2026. Voilà, on les attend, on est impatients.
0: Mais oui, nous aussi, nous sommes impatients de les voir hein, remonter voilà, cette rue Le Pic. Jusqu'à 20h, nous sommes ensemble, en direct, pour vous faire vivre la dernière étape de ce Tour de France. Et bien sûr, n'hésitez pas à nous appeler, on fait l'émission aussi ensemble. 0810 055 056. Avez-vous suivi le Tour de France? Est-ce que vous êtes un fan de vélo? Est-ce que vous aimez faire des petites balades aussi? Tiens, donnez-nous aussi vos coins préférés.
5: Bon plan.
0: Des bons plans. Allez, appelez-nous 0810 055 056.
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0: Et nous vivons cette étape ensemble avec Thomas Etcheberry à mes côtés. Et c'est vrai, quand on est à Paris, il y a toujours les monuments aussi. Là, on a vu la Vasque aussi, qui est de retour aussi à Paris.
5: Et ça rentre très bien.
0: Hein. Et ça rentre très bien,
5: coup, ça donne de belles images et un beau patrimoine parisien, francilien et français.
0: Merci d'être avec nous. On écoute France Gall. On est de retour dans quelques minutes pour vivre ensemble cette dernière étape.

0: La chanson Famille ou pas famille avec la voix de Charles Doré sur votre radio ici.
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0: Oui, en direct jusqu'à 20h pour vous faire vivre la dernière étape de ce Tour de France 2026. Ça y est, les coureurs sont partis des Champs-Élysées. Voilà, il y a quelques minutes et nous avons notre reporter Bernard Adam. Bernard, ça y est, vous les avez vus passer là, les coureurs devant vous?
3: Ils n'arrêtent pas de passer devant nous, c'est ça qui est génial. On les voit de très près. Super. Et c'est vraiment extra. Et puis il y a un beau temps, hein, incroyable, on est bien. On est avec Philippe et Jacqueline, bonjour.
4: Bonjour.
5: Bonjour.
3: Et merci d'être avec nous sur ICI. Donc, qu'est-ce qui rend cette 113e étape, édition surtout du Tour de France, aussi mémorable?
5: Eh bien, en fait, ils ont restreint la distance. Donc, en fait, donc, du coup, ils tournent que sur Paris. Ils sont très près de nous. On les voit sur les champs. On va les voir 8 fois, ce qui est assez exceptionnel. Quand ils partent pas de Paris, ça n'arrive jamais. Donc, c'est vrai qu'on est sur la plus belle avenue, sur la plus belle équipe du monde et plus beau tour du monde. Et donc, en faisant, on est très satisfait de les voir aussi bien, d'aussi près et pouvoir profiter d'eux sur une étape mythique, sur un tour mythique.
3: C'est vrai que c'est chouette. Est-ce que vous ressentez une énergie différente par rapport aux éditions précédentes?
4: Ah, pas du tout. Moi, j'ai eu la chance de voir les éditions précédentes au même endroit, là où on est, sur les Champs-Élysées. Là, je pense qu'il y a encore plus de ferveur, peut-être, mais en tout cas, ça se perd pas. Et au contraire, ça continue. Et il y a des choses qui entretiennent tout ça. Il y a Paul Sexas, il y a Pogacar, il y a de belles équipes, il y a de beaux coureurs. Donc, une très très belle ferveur.
3: Vous avez suivi le tour depuis le début? Vous avez des préférences?
4: Paul Sexas. oui, préférence. Préférence pour notre Français qui a beaucoup d'avenir devant lui, qui est jeune, qui a beaucoup de potentiel. Et puis évidemment, bah, suivre les performances des meilleurs, Pogacar, Del Toro, Evenepoel, c'est très chouette.
3: Quel est le secret d'après vous pour remporter cette étape mythique aujourd'hui?
5: Ah, il va falloir s'économiser sur les premiers tours, hein, parce que ça va très vite, ça roule très vite. Donc c'est la dernière course, c'est la dernière étape, donc tout le monde est fatigué. Donc je pense qu'il va falloir gérer son effort. Il y a 3 montées là à Montmartre qui vont être assez costauds. Et puis bah, c'est une arrivée au sprint, donc c'est assez dangereux. Donc il faut être malin, hein, et puis il faut être prudent, et il va falloir tout donner sur le dernier kilomètre. C'est ça qui va être le secret, je pense, de la victoire.
3: Et comment vous jugez le parcours par rapport aux années précédentes?
4: Le parcours dans sa globalité?
3: Exactement.
4: Il était difficile cette année parce qu'il y avait quand même pas mal de montagnes. Je pense que là les organismes sont bien fatigués. Maintenant pour le spectacle c'est quand même magnifique. Ne serait-ce que les étapes qu'on voit, les difficultés qu'il y a, fait que bah, du coup les coureurs se donnent encore plus et ça donne des choses magnifiques comme Pogacar qui gagne à l'Alpe d'Huez devant Lenny Martinez. Voilà, ça c'est très très beau.
3: Merci à vous Jacqueline, merci à vous Philippe. On va continuer de regarder ces coureurs qui passent devant nous, oui, avec le maillot jaune. Ça se passe ici, sur ICI, bien sûr, votre radio. Oui.
0: Merci Bernard Adam, en direct des Champs-Élysées. Et Thomas et Echeverri, à niveau météo, on est toujours bon, hein, y a pas de pluie, parce que Météo France avait annoncé hier de la pluie.
6: Absolument, hein. Finalement Météo France était trompé. Les nuages se sont dispersés plutôt que prévu. Donc finalement, même cette petite ondée qui était possible entre 19h et 20h, visiblement n'aura pas lieu. On devrait même avoir de plus en plus un beau temps, a priori, sur Paris, sur cette arrivée aux Champs-Élysées.
0: Et pour cette dernière étape à Paris, Thomas, vous avez une anecdote assez drôle qui s'est passée il y a quelques années.
6: Oui, on espère que les coureurs respecteront les règles cette année, parce que c'est vrai qu'en 1904, a priori, il y a eu un petit peu de triche.
0: Mais non, comment ça?
6: Accusation de triche, notamment d'avoir emprunté le métro parisien.
0: Mais non!
6: Pour couper dans Paris, dans la ville, et gagner quelques mètres, quelques kilomètres même. Bon, là, ça sert à rien.
0: Le métro est bouché.
6: La ligne 6, par exemple, entre Kléber et Charles de Gaulle, s'est coupée, donc ça ne sert à rien. Ne trichez pas.
0: Voilà, ne prenez pas le métro avec votre vélo, messieurs. Allez, jusqu'à 20h, nous sommes ensemble pour vous faire vivre la dernière étape de ce Tour de France. Et vous avez également la parole. Vous pouvez nous appeler à tout moment. 0810 055 056. Merci Thomas Echeverri d'être ici. Et dans un instant, 18h30. Mais le temps pour nous écoute un peu de votre musique, la playlist de votre été avec ABBA. Merci d'être avec nous.

0: C'était le groupe ABBA sur votre radio ici avec la chanson Monnaie, Monnaie, Monnaie. Restez avec nous dans un instant, point complet sur cette dernière étape du Tour de France.
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0: Si vous nous rejoignez, soyez les bienvenus. Émission spéciale donc jusqu'à 20h en direct. Nous vivons ensemble cette dernière étape du Tour de France, événement qui rassemble des millions de Français tous les étés sur les bords des routes. Et bien là, Thomas Coignac, notre commentateur, est sur les Champs-Élysées pour cette dernière étape.
6: Oui, et on y est encore sur ces Champs-Élysées, évidemment, avec ces 7 tours à parcourir avant d'aller chercher Montmartre, où on a fait 2 boucles, dirons-nous, de défilés, de parades. On le décrivait tout à l'heure avec les photos. Et puis là, ça y est, la course est partie avec des échappées qui tente de se faire la malle. Et qui d'autre, Anthony Rimbaud, sur la moto ici, que Baptiste Westhoffer?
7: Ouais, le sanglier est parti, ça y est, au moment où ça a accéléré, tout le monde la tête dans le guidon, fini les embrassades, et c'est la course qui reprend le dessus avec Baptiste Westhoffer, l'infatigable attaquant, plus de 400 bornes déjà en échappée sur ce Tour de France, l'un des chouchous du public, qui a pris quelques longueurs d'avance. Il revient sur l'avenue des Champs-Élysées avec le peloton à ses trousses. On a vu en plusieurs groupes depuis quelques minutes et essayer de partir, notamment Benjamin Thomas qui était aux avant-postes tout à l'heure. Il a été rattrapé par le peloton. Cette fois, ça ne rigole plus. On roule très très vite maintenant sur les Champs-Élysées.
6: Ouais, et Anthony, information importante, là, dans quelques secondes, eh bien, les temps seront gelés. On va dire ça comme ça. Expliquez-nous un petit peu ce que ça signifie pour les gens qui ne sont pas forcément au courant de cette règle.
7: Eh bien, ça veut dire qu'on va arrêter les temps pour le classement général. Il ne restera plus que la victoire d'étape de prestige ici à Paris. Le classement ne bougera plus après ce troisième tour et le passage sur la ligne d'arrivée. Ce sera donc la bataille pour une victoire de prestige, parce que ça, tous les cyclistes en rêvent. Il y a évidemment les grands cols, on en a vu ces derniers jours, l'Alpe d'Huez notamment, où tout le monde rêve de s'imposer chez les grimpeurs. Eh bien, une victoire à Paris, ça aussi c'est une victoire de prestige qui reste dans les mémoires. Donc ce sera désormais cette bataille là et ça veut dire que Tadej Pogacar sera désigné vainqueur de ce Tour de France, son 5e Tour de France.
6: Exactement, il pourrait arriver 20 minutes après le peloton, Tadej Pogacar, qui aurait quand même gagné le Tour de France.

0: Thomas Etcheverry est avec moi. Voilà, il suit aussi le Tour de France.
1: Ah bah bien sûr.
0: Et vous aviez une anecdote à propos de l'Arc de Triomphe.
1: Tout à fait. Au niveau du tracé, parce qu'il faut savoir que c'est depuis pas si longtemps que ça qu'on a le droit, en fait, de voir les coureurs faire tout le tour de l'Arc de Triomphe.
0: Avant, on n'avait pas le droit.
1: D'ailleurs, des images assez spectaculaires. Non. Avant, on faisait demi-tour, en fait, sur les Champs-Élysées. On arrivait au bout des champs. Et puis, dès qu'on était en haut de la montée, devant l'Arc de Triomphe, hop, il y avait une sorte de chicane. Et puis, il fallait repartir et redescendre sur les Champs-Élysées. Et en fait, ça a été autorisé en 2013 pour le centenaire du tour, en fait, pour la centième en fait du tour, et visiblement ça a tellement plu que ça a continué en 2014, en 2015, et depuis maintenant on fait le tour du rond-point de l'Arc de Triomphe.
0: Merci à Thomas Etcheverry pour cette précision. On revient juste après ça.
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4: Le fort de Brégançon, c'est la résidence de villégiature des présidents de la République. Tous, ou presque, depuis le général de Gaulle, y passent leurs vacances d'été. À l'intérieur, des cadeaux offerts par des chefs d'État, du mobilier et une décoration souvent choisie par leurs épouses, ou encore le bureau présidentiel. Si, lors de votre passage, le fort est fermé au public, ce qui risque d'arriver puisqu'on ne peut le visiter qu'à de très rares occasions, vous pourrez toujours le découvrir virtuellement sur des tablettes au musée d'histoire et d'art de Borne, au cœur du village. Pour parcourir l'intégralité du sentier jusqu'à Brégançon, chaussez de bonnes baskets et pensez à prendre une gourde d'eau. Vous n'êtes pas obligé de faire tout le trajet. Vous pouvez l'adapter en fonction de vos capacités, mais si vous êtes motivé, comptez 5 heures pour faire l'aller-retour de 19 km.
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0: Whitney Houston sur votre radio ici.
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0: On est ensemble jusqu'à 20h, émission spéciale, dernière étape du Tour de France. Chaque été, le Tour attire entre 10 et 12 millions de spectateurs au bord des routes. C'est tout simplement le plus grand événement sportif gratuit au monde. Et ça, il faut le souligner, mon cher Thomas Echeberri, qui est avec
2: moi. Et le troisième au monde, le plus suivi.
0: Mais non.
2: Absolument.
0: Les deux
2: après,
0: autres.
2: Après, la Coupe du Monde et les Jeux Olympiques, bien évidemment.
0: Eh bien, merci Thomas pour ce point sport.
2: Attention, trois compétition inventée par des Français. Si on considère que les Jeux Olympiques modernes, évidemment, ont été inventés par un Français.
0: C'est important de le souligner. Nous allons vivre l'arrivée sur les Champs-Élysées tout à l'heure en direct, un peu avant 20h, grâce à nos journalistes, reporters qui sont sur place. Nous avons Thomas Coignac que nous allons retrouver dans un instant, qui est en cabine sur les Champs-Élysées. Mais un point à Montmartre avec Marion Ferrer, notre journaliste. Alors là le public est impatient, je crois. Hein.
3: Ah oui, là on n'en peut plus, on a les yeux rivés en effet sur les écrans géants dans les bars qui retransmettent le long de la rue Lepic pour garder un œil sur ce qui se passe sur les Champs-Élysées.
0: Oui.
3: Ça va plus trop tarder maintenant, ça devrait être d'ici un petit quart d'heure, 20 minutes on espère, rue Lepic. Et à côté de moi j'ai Christophe justement, c'est pas la première fois que vous venez sur la rue Lepic, vous avez été convaincu l'année dernière, vous êtes revenu.
4: Oui, je suis revenu l'année dernière, il y avait vraiment une très belle ambiance l'année dernière et là je me suis dit avec un groupe de copains qu'on voulait revenir.
3: Alors en plus cette année, point bénéfique, le soleil.
4: Exactement, en plus il fait beau, c'était pas gagné, mais finalement le soleil est de la partie.
3: Et elle est comment cette ambiance, on sent que ça montre.
4: Ah c'est super, il y a une bonne ambiance, tout le monde est super festif, c'est top, vraiment c'est trop bien.
3: Il y en a un qu'on attend en particulier quand même, c'est son prénom revient.
4: C'est plutôt Paul Sexas je pense.
3: Paul Sexas, le français qu'on a envie de voir arriver en bas de ce virage de la rue Lepic, c'est un français hein, en ce moment si je me trompe pas, qui est en tête sur les Champs-Élysées. On a hâte ici rue Lepic, on a envie que ça arrive, en tout cas je peux vous dire qu'ils sont chauffés à blanc,
0: oui.
3: La voie est prête, il n'y a plus qu'à.
0: Il n'y a plus qu'à, donc alors qu'est-ce qu'on retrouve? On retrouve des familles, on vient entre amis
3: Oui, il y a tout, il y a des familles, il y a des groupes d'amis comme Christophe avec ses copains, il y a des gens qui sont là depuis à midi, hein, qui ont les chaises de camping qui sont installées, qui ont sorti les jeux de cartes pour patienter, mais je peux vous dire que là, depuis une petite demi-heure, plus personne n'est assis. On a commencé à se lever, on est debout, près des barrières, on a les yeux vraiment fixés sur ces écrans géants qui sont dans les bars, c'est le cas derrière moi sur la cave Baila, mais on attend et on est fébrile.
0: Est-ce que vous avez croisé les danseuses du Moulin Rouge? Parce que j'ai vu à l'heure, ils sont sortis du Moulin Rouge, ils ont fait un French Cancan sur la voie publique.
3: Elles sont pas montées jusqu'à nous, moi je suis vraiment dans après le premier virage de la rue Lepic.
0: D'accord.
3: Là où ça commence vraiment à se corser,
0: okay.
3: On est plus sur un 6% de pente ici, on est à 9-10, et donc c'est vraiment ici en fait, c'est l'endroit stratégique aussi pour les férus du Tour de France, c'est ici que ça va attaquer, que ça va se détacher.
0: Bon, merci Marion Ferrer pour ce point, vous êtes en direct de Montmartre, maintenant on file direction les Champs-Élysées avec Thomas Coignac. Thomas.
5: Exactement, il reste 60 km à parcourir. On vient de faire le quatrième tour des Champs-Élysées. On est passé au sprint intermédiaire. Il y en a tous les jours des sprints intermédiaires sur le tour. Ça rapporte des points pour le classement par points, le meilleur sprinter. Et c'est Baptiste Westhoffer, le breton, le finistérien, qui est passé en tête. Il était échappé. Il vient d'être repris, Anthony Rimbaud, sur la moto ici.
6: Oui, effectivement, il vient d'être repris, Baptiste Westhoffer, mais il aura, on l'imagine, adoré ce moment. Il adore jouer avec le public, il adore jouer avec la foule. Il aura adoré ce moment. Il est resté à plus d'un tour des Champs-Élysées en tête de ce peloton, mais derrière, ça roule vraiment très vite. Pour vous dire, on est sur un circuit sur les Champs-Élysées. On s'est arrêté juste à côté pour voir passer le peloton et on a senti un souffle d'un coup avec ce peloton qui est passé à toute vitesse devant nous. C'est pour vous dire que ça a accéléré là ces derniers kilomètres et Baptiste Westhoffer tout seul devant n'a pas résisté au retour du peloton.
5: Et vous l'entendez à la voix un peu tremblante d'Anthony Rimbaud et puis vous le savez, les Champs-Élysées c'est des pavés. Les pavés, alors c'est pas aussi difficile que Paris-Roubaix par exemple, comme peuvent l'être les grandes classiques flandriennes comme on les appelle, mais c'est quand même pavé et ça provoque comme tous les ans quelques petites crevaisons, quelques petits soucis mécaniques. Liam Slock, notamment le coureur de l'équipe Lotto, a crevé. Tout à l'heure c'était Alex Kirsch, le luxembourgeois de la Cofidis. Bon, on l'a dit, tout ça n'a pas d'incidence puisque ce sont pas des coureurs qu'on imaginait gagner aujourd'hui, et encore une fois que le classement général ne bougera plus. Mais voilà, ce sont des petits faits de course, alors que plusieurs coureurs là tentent de relancer une échappée. J'aperçois un coureur de l'équipe Picnic, un coureur de l'équipe Soudal et un coureur de l'équipe Lotto. Il y a pas mal de ces cyclistes qui vont essayer de prendre un petit peu d'avance pour eh bien se montrer et essayer de creuser un petit écart pour aborder pourquoi pas Montmartre en tête. On le disait avec Baptiste Westhofer, faire un tour des Champs-Élysées tout seul en tête, c'est exceptionnel. Alors imaginez celui qui abordera la butte Montmartre en tête tout à l'heure. Il reste encore deux tours et puis on sortira de ce circuit des Champs pour aller sur Montmartre.
0: Et nous vivons ça ensemble en direct sur votre radio ici. Merci Thomas Cognac, on vous retrouve tout à l'heure depuis les Champs-Élysées. Thomas Etcheberry, vous vouliez rajouter quelque chose?
2: Oui, a priori c'est quand même assez rare qu'une échappée arrive à terme sur les Champs-Élysées. C'est quand même assez compliqué. A priori c'est quand même plutôt une épreuve, on va dire en tout cas une étape de sprinter, et c'est souvent les sprinters qui arrivent à avoir le dernier mot.
0: Si vous aimez le vélo, si vous aimez le Tour de France, eh bien vous avez la parole également. Vous pouvez nous appeler à tout moment, 0810 055 056.
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8: Nous sommes avec Hélène Delalex, conservatrice en chef du château de Versailles.
9: C'est à la fois les amateurs d'histoire, les amateurs de voitures, d'histoire de l'art aussi, parce que ce sont des chefs-d'œuvre de l'art. Et puis, évidemment, ça fait rêver. 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

0: Breaking Band sur votre radio ici.
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0: Mais oui, dernière étape que nous vivons ensemble. Avec moi, j'ai Thomas Etcheberry, qu'on fait toute cette émission, voilà, tous ensemble, il y a une équipe derrière. Thomas Etcheberry, donc déjà soulagé parce que la météo, là, il fait beau, donc c'est super pour les coureurs. On avait peur que l'arrivée se fasse sous la pluie.
3: Surtout à Montmartre.
0: Surtout à Montmartre, avec les pavés, c'est assez dangereux. Donc ça, déjà, on est rassuré. On va retrouver aussi notre reporter Bernard Adam en direct des Champs-Élysées, sous le soleil également.
4: Ah ben je confirme, exactement, quelques nuages, mais un beau ciel bleu, et puis beaucoup de monde sur l'avenue des Champs-Élysées pour applaudir les coureurs qui passent devant nous là, pour cette boucle. Oui, on est avec Marion, Mathieu et Louison. Bonjour et bienvenue.
5: Bonjour.
6: Bonjour.
4: Bonjour. Alors qu'est-ce qu'on ressent quand on est sur ce moment de l'arrivée du Tour de France? Quelle ambiance?
5: Ah, une super ambiance, très festive, avec très familiale.
6: Ouais, une chance de voir le Tour de France comme chaque année arriver à Paris et voir tous ces gens qui acclament les coureurs, c'est vraiment génial.
4: Qu'est-ce qui rend cette course cycliste si spectaculaire par rapport à un autre sport?
7: Déjà, c'est des souvenirs, je pense, pour beaucoup, des souvenirs d'enfance, en famille, de pouvoir regarder le Tour de France à la télévision, etc. Et là, de pouvoir le vivre sur les champs pour l'arrivée finale, c'est quand même un moment grandiose et magique tous ensemble.
4: Vous avez des souvenirs, oui, Louison, de Tour de France avec la famille, les amis?
7: Bien sûr, tout à fait. L'été, à faire la sieste devant le Tour de France et à la fois de pouvoir regarder ses étapes quand il fait chaud, beau, comme cette année. Donc c'est quand même de chouettes moments. Et puis là, sur les champs, ça reste une étape mythique et grandiose du Tour de France.
4: Quel est le coureur qui vous a le plus bluffé cette année?
6: Ça va être facile, mais Paul Sexas a 19 ans, son premier Tour de France, la première fois qu'il fait une course de 3 semaines, et on voit qu'il n'est pas si loin, et ça donne beaucoup d'espoir pour avoir enfin un Français vainqueur du Tour de France dans les années à venir.
4: Et d'après vous, quel est le coureur qui vous a le plus bluffé?
7: Alors pour moi, ça serait, pour pas dire Paul Sexas, ça serait Lenny Martinez qui fait quand même un super Tour de France, une très belle cinquième place juste derrière Paul Sexas. Il nous a quand même bien surpris, tout le monde attendait Paul Sexas et il fait un très beau Tour de France, donc c'est agréable de voir 3 Français dans le top 10 cette année.
4: Faites qui le plus stylé?
7: Oh waouh, c'est une très bonne question.
4: Vous laissez réfléchir.
3: Il est plus looké.
6: J'ai plus le nom en tête, mais l'Américain qui est champion des États-Unis et qui a été assez à l'offensive dans les Alpes et un coureur avec du style.
7: Je le rejoins tout à fait, la coupe mulet et des roues flaquettes, c'est quand même ce qu'on fait de mieux dans le cyclisme.
4: Ah bien voilà, on est bien sur le Tour de France, sur les Champs-Élysées.
0: Sur les Champs-Élysées.
4: Ensemble,
0: merci.
4: Ce moment unique.
0: Ben oui, des moments uniques, grâce à vous Bernard Adam, entre autres, en direct des Champs-Élysées pour nous faire vivre voilà, cette dernière étape que nous vivons ensemble. Nous retrouvons justement, on reste sur les Champs-Élysées, Thomas Coignac, avec toujours ces coureurs là, ils sont partis des Champs-Élysées là?
8: Non, ils y sont toujours.
0: Ils sont toujours,
8: vont encore passer une dernière fois sur la ligne d'arrivée.
0: D'accord.
8: Et ensuite, ils vont sortir du circuit pour aller chercher Montmartre. Une échappée qui a 30 secondes d'avance, deux hommes en tête. Le Basque Xabier Asparren, l'Espagnol. Et puis, on parlait tout à l'heure de Baptiste Westhofer. Un petit coup de Bretagne sur ces Champs-Élysées. Anthony Rimbaud sur la moto ici. C'est Thibaut Guernalec qui est devant.
9: Ouais, effectivement, Thibaut Guernalec qui est parti devant avec un autre cycliste. Et ils ont réussi à prendre de l'avance tout simplement parce que le peloton a décidé de lever un peu le pied derrière parce qu'on roulait vraiment à la queue leu leu en début d'étape quand ça a accéléré. Là, le peloton était un peu plus se regrouper et Thibaut Guernalec, il va pouvoir se faire son petit plaisir, creuser l'écart et pourquoi pas parce que Thomas, c'est vrai qu'on en rêve aussi aujourd'hui. C'est la dernière occasion, on n'a pas eu de victoire française. Pourquoi pas aujourd'hui, ça paraît compliqué, mais on ne sait jamais. En tout cas, les Français sont très remontés. Thibaut Guernalec en ce moment fait la course en tête. Et puis, vous l'avez dit, Baptiste Westhofer qui a tenté à 2 reprises de s'échapper. Il s'est replacé en queue de peloton et il est allé là discuter un peu avec ses coéquipiers.
8: De toute façon, c'est le meilleur moyen d'être reconnu par le public. Hein. Il faut ou être devant ou être tout derrière. Si vous êtes au milieu du peloton, les gens vous reconnaissent pas forcément. En tout cas, sacrée histoire hein, pour Thibaut Guernalec. Rendez-vous compte, il a 10 ans de plus que Paul Sexas par exemple, et lui aussi fait son premier tour. C'est la première fois qu'il dispute ce Tour de France. Il était déjà très fier de lui d'être arrivé au bout, et en plus il s'offre un petit bain de foule là, en prenant un petit peu d'avance sur les Champs-Élysées. Un petit cadeau d'anniversaire en avance aussi, ce sera vendredi l'anniversaire de Thibaut Guernalec, qui fêtera donc ses 29 ans, le Finistérien. Et oui, pas de victoire française pour l'instant, nous rappelait Anthony Rimbaud. Le Tour de France a été créé en 1903. C'est arrivé que deux fois que les Français ne gagnent pas d'étape, en 1922 et en 1999. Ouais, donc là, ce serait une troisième fois qui ferait un petit peu tâche, même si, rappelons-le, il y a quand même deux Français dans les cinq premiers du classement général, hein, Paul Sexas 4e et Lenny Martinez 5e. On n'est pas très bon sur les étapes cette année. Sur le général, on est assurant.
0: Mais on a senti vraiment un engouement autour de Paul Sexas. Hein. Les fans du Tour de France, vraiment, se sont mobilisés derrière ce coureur. C'est l'avenir du cyclisme français, Thomas.
8: Ah bah, c'est l'avenir, c'est sûr. C'est le présent déjà. Il va finir 4e du Tour de France et c'est déjà exceptionnel à 19 ans. Et puis oui, on l'imagine forcément grimper à de nombreux reprises sur les podiums, vu son âge, vu ce qu'il est capable de faire à 19 ans. On se dit qu'est-ce que ça sera quand il aura 24, 25 ans, 27 comme Tadej Pogacar aujourd'hui. On se demande presque combien de Tours de France il aura gagné, parce que une telle précocité, être capable de jouer le classement général du Tour de France à cet âge-là, c'est exceptionnel. Donc forcément, on se dit c'est l'avenir du cyclisme français. Ça fait beaucoup de pression sur les épaules, beaucoup de choses à assumer quand
0: à 19 ans. Mais c'est ça, seulement 19 ans.
8: Il a découvert beaucoup de choses, hein, Paul Sexas, pendant ces trois semaines. Le public, l'attente, nous aussi, les médias qui voulions lui poser des questions.
3: Qu'est-ce qui a manqué d'ailleurs ? Qu'est-ce qui a manqué pour arriver à ce podium ?
8: Bah, il est un tout petit peu moins fort, c'est normal.
3: Un peu l'expérience aussi, le côté un peu roublardise.
8: Il n'avait jamais fait plus de 8 jours consécutifs sur un vélo en compétition, Paul Sexas. Là, il en a fait 21 de suite. Donc, il y a énormément de choses qu'il a découvertes. Il ne savait pas, je pense, lui-même, comment ses jambes allaient réagir au bout de 3 semaines de Tour de France. Et la réponse est un petit peu moins bien que ceux qui ont l'habitude. Et finalement, c'est tout naturel.
0: On va le suivre de près. Merci beaucoup, Thomas Cognac. On se retrouve tout à l'heure en direct.
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0: sommes en direct pour vous faire vivre le Tour de France. C'est une émission exceptionnelle jusqu'à 20h en direct. C'était Damiano David.
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0: Merci d'être ici sur votre radio. Il est 19h. Les infos avec Morgane Guillaumard.
2: Les 220 000 personnes évacuées en Gironde ne pourront pas retourner chez elles tant que l'incendie dans le département n'est pas fixé. Ce feu au nord du bassin d'Arcachon a brûlé en 4 jours 42 000 hectares et détruit 240 habitations. Les sinistrés sont contraints de dormir dans des salles bondées transformées en centres d'accueil. À attendre de pouvoir constater les dégâts, comme Laure, une habitante du Porge, qui a perdu sa maison.
3: C'est mon voisin qui est allé, qui a perdu sa maison lui aussi, et qui est allé faire des photos. Mais c'était bizarre parce que sur la photo, on voyait rien, quoi, parce que la maison, elle n'était plus là. Ma famille, elle est là depuis 1690 au Porge. Donc c'est toute l'histoire d'une commune qui. Mais bon, notre famille est en sécurité, nos amis sont en sécurité. Effectivement, il n'y a pas eu de blessés, c'est le principal, quoi. Et puis, Porger un jour, Porger toujours. Donc, on va y arriver, on se remettra debout.
2: Et pas de blessés dans la population, en effet, mais 75 pompiers mobilisés sur ce feu ont dû être pris en charge par les secours. Et l'incendie est loin d'être fixé. Emmanuel Macron organise demain matin une nouvelle cellule de crise interministérielle. La lutte des 5000 pompiers, militaires et gendarmes sur place se poursuit parce que le risque de reprise de feu est important, favorisé par une végétation sèche et un vent qui continue de pousser, notamment à Somos, Erwan Jassin.
4: Cet après-midi, d'importantes reprises se sont produites sous nos yeux, ce qui était d'ailleurs tristement impressionnant puisque il n'a fallu que quelques minutes au feu pour sauter un chemin et enflammer la broussaille à plus de 200 mètres du foyer. Une épaisse fumée grise a ensuite complètement recouvert le ciel. La reprise était telle que très rapidement des moyens aériens ont été déployés sur zone, deux Canadair et un avion Dash. Au sol, les pompiers ont même disparu dans la fumée durant de longues minutes. Pendant ce temps-là, une dizaine de civils, des charpentiers, des mécaniciens, des viticulteurs, loin donc d'être des professionnels de la lutte contre le feu, sont arrivés avec leurs tonnes à eau pour ravitailler sur place les camions de pompiers. Alors que le vent, lui, eh bien, il a continué de souffler. Et c'est tout le problème, ce vent. L'un de ces civils compare d'ailleurs son effet au souffle d'un sèche-cheveux sur des braises. Et on comprend bien la comparaison cet après-midi, puisque malgré tous ces efforts déployés, eh bien, ce vent, il a continué d'attiser le brasier. Situation qui montre encore toute la complexité de combattre cet incendie massif, tant il est rapide et imprévisible. D'ailleurs, nous avons dû, en vitesse, nous évacuer la zone, puisque le vent a soudainement tourné, poussant le feu vers nous, avec un vrai risque, nous a dit un pompier, d'être littéralement encerclé.
2: Et un risque de reprise de feu renforcé par des comportements à risque. 3 personnes ont été interpellées pour avoir fumé une cigarette et allumé un barbecue au milieu de la forêt. Un incendie qui provoque aussi de grosses perturbations pour les trains dans le sud-ouest. Trafic ferroviaire interrompu jusqu'à nouvel ordre au sud de Bordeaux. Aucun train ne roule vers les Landes ou vers le Pays Basque et le nombre de trains reste limité entre Paris et Bordeaux. Pour ceux qui prennent le volant, l'autoroute A63 reste fermée sur une 60aine de kilomètres entre Bordeaux et l'Espagne. Et puis, toutes les infos quasiment en temps réel sur cet incendie sont à suivre sur notre site ICI, ICI. On vous y a mis aussi des numéros à contacter si jamais vous voulez proposer votre aide pour les sinistrés. C'était il y a 10 ans, jour pour jour, l'assassinat du père Jacques Hamel dans une église à Saint-Étienne-du-Rouvray. Une commémoration en sa mémoire a eu lieu aujourd'hui dans la commune de Seine-Maritime, en présence du Premier ministre Sébastien Lecornu et de l'ancien président François Hollande. Le public est déjà très nombreux à Paris pour la dernière étape du Tour de France. Une étape raccourcie, 89 km et non 133, pour solliciter le moins possible les secours mobilisés sur les incendies dans le sud-ouest. Cette dernière journée sur la Grande Boucle, on la vit ensemble sur votre radio ici. Avec vous notamment, Thomas Coignac, vous êtes normalement dans le quartier Montmartre où le passage des coureurs est imminent.
5: Ah bah ça y est, ils y sont là, ils
0: ils sont en train de monter cette butte Montmartre comme l'année dernière. C'était la nouveauté qui avait enchanté les foules et c'est à nouveau le cas. Énormément de monde dans la rue Le Pic pour le premier des trois passages des coureurs sur la butte Montmartre. Et eh bien les hommes forts de ce Tour de France continuent de s'expliquer avec le maillot vert Mats Pedersen qui attaque, suivi par le maillot jaune Tadej Pogacar, suivi également par le néerlandais Mathieu Van Der Poel qui eh bien là sont en train de faire une vraie course dans Paris, tandis qu'il restait un échappé, l'Espagnol Asparren, qui lui harangue le public pour lui demander de faire plus de bruit. Bref, à nouveau devant les rangées et les rangées de spectateurs massés rue Le Pic, c'est le show du Tour de France au cœur de Paris, près du Sacré-Cœur et de la butte Montmartre. Il reste encore 42 km dans cette dernière étape, environ une heure de course.
2: Merci Thomas Cognac, on vous retrouve dans un instant pour notre émission spéciale Tour de France qui se poursuit jusqu'à 20h.
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2: Un petit point météo pour demain en France. Le ciel est nuageux partout, sauf dans le sud-est, avec quelques gouttes possibles à Limoges, à La Rochelle, à Brest, à Lille, à Strasbourg ou encore à Dijon. Des températures qui vont de 15 à 21 degrés demain matin, 15 degrés à Rennes ou encore à Rouen, 16 degrés à Paris, à Nantes, à Aurillac, à 19 degrés à Bordeaux ou à Toulouse. Il va faire un petit peu plus chaud quand même dans l'après-midi. Le ciel qui va se dégager et les températures qui vont monter jusqu'à 26 degrés à Rennes, 27 degrés à Paris, Bordeaux ou encore à Orléans, 31 degrés à Marseille.
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0: Eh bien, merci d'être avec nous. On est ensemble jusqu'à 20h pour vivre cette dernière étape du Tour de France en direct. Nous sommes en direct, dispositif exceptionnel avec nos journalistes, chroniqueurs, reporters. Votre radio est mobilisée cette année. Donc, les coureurs, vous le savez, restent dans Paris. Parcours modifié en raison des incendies dans le sud-ouest. Je cite, la décision a été prise dans un souci de solidarité nationale avec les territoires et les populations touchées. On pense bien évidemment à nos pompiers qui se donnent jour et nuit pour tenter de maîtriser tous ces incendies. Allez, on file maintenant sur les Champs-Élysées. On va retrouver notre reporter Bernard Adam pour... Thomas Cognac, pardon, excusez-moi. Nous sommes en direct, il n'y a pas de souci.
6: C'est un dispositif
0: exceptionnel. Et on retrouve Thomas Cognac, puisque ça y est, les coureurs sont arrivés à Montmartre. Et ça grimpe. Ah bah ça y est, ils ont fait le tour de la butte Montmartre. Ils sont passés devant le Sacré-Cœur dans une ambiance assez exceptionnelle, comme l'an dernier pour le Tour de France, comme il y a 2 ans pour les Jeux Olympiques. Et c'est dur, hein, Montmartre, c'est dur, la rue Le Pic. Il ne reste plus qu'une dizaine de coureurs là qui se sont extirpés du peloton à la faveur de cette côte, et parmi eux des stars, le maillot jaune Tadej Pogacar. On se demandait s'il voulait gagner aujourd'hui sur les Champs-Élysées. Il ne l'a évidemment jamais fait. La réponse, c'est plutôt oui. Visiblement, il s'est retrouvé à l'avant avec aussi Mathieu Van Der Poel, vous le connaissez, le néerlandais, le petit-fils de Raymond Poulidor, qui a gagné une étape déjà sur ce Tour de France. C'était justement dans le Limousin, sur les terres de son grand-père, c'était à Ussel. Ils sont 9 devant, avec aussi l'Australien Michael Matthews, le Belge Jasper Stuyven notamment, et le maillot vert Mats Pedersen. Que des costauds. Il faut donc s'attendre à une vraie course. Il reste encore 2 passages par Montmartre, et l'enjeu c'est ça. Tout à l'heure on disait traditionnellement ce sont des sprinteurs qui gagnent sur les Champs-Élysées. Oui, mais parce que jusqu'à présent il n'y avait pas Montmartre, et l'an dernier, la première fois qu'on a eu Montmartre, il n'y a pas eu de sprint sur les Champs-Élysées. C'est un homme en solitaire qui s'est imposé. Donc on peut imaginer peut-être le même scénario, même si il y a un petit détail qui finalement n'en est pas un. Quand on est au sommet de la butte Montmartre, il reste 10 km à faire. L'année dernière, c'était 6. Donc là, c'est un petit peu plus long. Ça laisse un peu plus de temps à un peloton et à des sprinteurs de revenir. Si vous connaissez Paris, le nouveau circuit qu'on a emprunté là pour la première fois, c'est quand vous arrivez au bout des Champs-Élysées sur la place de l'Étoile, au lieu d'en faire le tour, vous tournez à droite, vous allez place des Ternes, boulevard de Courcelles, boulevard des Batignolles, place de Clichy, et là ensuite, vous pouvez passer par la place Blanche et la rue Le Pic pour monter Montmartre. Vous faites le tour par la rue Caulaincourt et puis vous revenez sur les Champs-Élysées. Voilà le circuit qu'on a déjà parcouru une fois. Il faudra le faire encore 2, mais vu le premier passage et vu les rangées de spectateurs qu'il y avait dans la rue Le Pic, ça donne déjà envie d'y revenir.
4: Et vous prévoyez à peu près une arrivée pour quelle heure, Thomas? On sait déjà un petit peu ou pas?
0: Ce sera un petit peu avant 20h, je pense.
4: D'accord, très bien. Eh bien, on suit ça avec vous.
0: Ça nous arrange finalement.
4: Alors, je ne vous cache pas que oui, ça m'arrange. Donc, je compte
0: compte sur vous, hein. L'arrivée avant 20h.
6: Je leur dirai là quand ils repasseront devant sur les Champs-Élysées. Là,
0: j'en dirai,
6: les gars. L'émission c'est jusqu'à 20h.
0: Voilà,
6: donc
0: si ça nous arrange.
6: L'active un peu.
0: Merci beaucoup, Thomas Cognac. On suit ça bien sûr avec vous jusqu'à 20h. On ne vous lâche pas. On suit cette dernière étape du Tour de France. Thomas Echeberri toujours avec moi. Ça va, Thomas?
7: Bah écoutez, très bien.
0: Je vous ai réveillé peut-être.
7: Mais non, mais pas du tout. Au contraire, je suis à fond dedans. Je regarde évidemment cette montée avec grande attention.
0: Non, mais franchement, c'est impressionnant à la vitesse à laquelle il monte la rue Lépic.
7: Même moi, avec un Vélib électrique, je ne pense pas que je suis aussi rapide.
0: Mais même moi, en voiture, j'ai du mal à monter la côte.
7: C'est quand même impressionnant.
0: Retour dans un instant, on écoute Madonna et on revient bien sûr pour vous faire vivre cette fin de course, cette dernière étape du Tour de France jusqu'à 20h.

0: pour vous accompagner à 19h15 sur votre radio ici.
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0: Et bien sûr, 19h15, vous êtes peut-être en famille. Bon début de soirée, vous nous écoutez peut-être. Vous suivez peut-être actuellement le Tour de France. Appelez-nous 0810 055 056. Tiens, qu'avez-vous pensé de ce Tour de France? On va retrouver tout de suite notre reporter Bernard Radan sur les Champs-Élysées. Ils sont repassés devant vous là, les coureurs.
3: Ah, ils ont passé devant nous, exactement, on les a vus. On les a applaudis aussi très fort. J'espère. Et ils vont aller donc maintenant vers les champs, vers Montmartre. Et donc on est avec Jacques et Greg. Bonjour Jacques.
4: Oui, bonjour.
5: Bonjour à tous.
6: Bonjour à tous. Bonjour.
3: Et merci d'être avec nous. Alors comment vous pourriez décrire l'énergie de la foule aujourd'hui? C'est une ambiance assez spéciale.
4: Exceptionnelle, chaque année c'est pareil. Moi je vais vous dire quelque chose, le Tour de France, j'y ai été l'année dernière, rue Le Pic. Et aujourd'hui on le fait les Champs-Élysées, à chaque fois on ressent une passion populaire. Et aujourd'hui, on voit, à chaque fois, on voit les drapeaux tricolores qui sont encore là depuis le 14 juillet. Et c'est quelque chose pour la vie. C'est une vitrine, c'est une belle vitrine pour la France. Et c'est magnifique de voir le monde entier regarder ça.
3: C'est ce qui vous motive à venir chaque année ici sur les Champs-Élysées?
4: Je suis passionné de cyclisme depuis tout petit. Je regarde le Tour depuis tout petit. Donc oui, évidemment, c'est quelque chose d'exceptionnel à chaque fois pour moi. Et là, cette année, il y avait un intérêt sportif exceptionnel avec notre nouveau prodige Paul Sexas.
5: Effectivement, moi j'étais avec mon cousin rue Le Pic l'année dernière. On n'a pas eu la chance de voir toute la caravane comme cette année et c'est vraiment une ambiance très particulière. Et je voudrais faire un gros remerciement aux pompiers qu'on a vus qui sont passés dans la caravane et qui font un super boulot aujourd'hui dans la situation compliquée qu'on vit en France, dans certaines régions et c'est important de le dire.
3: Jacques, dites-moi, est-ce que vous êtes plutôt maillot à pois ou maillot jaune?
4: C'est une question difficile. En tout cas, le plus beau maillot qui soit sur le Tour de France, c'est évidemment le maillot jaune. Pogacar aujourd'hui, il est au-dessus de tout le monde. Il est à près de 7 minutes de son dauphin. Donc voilà. Mais je pense qu'aujourd'hui, ce qu'il faut retenir, c'est qu'on a un prodige de 19 ans. Encore une fois, je me répète, mais qui à 19 ans fait quelque chose d'incroyable que Pogacar à la même époque et au même âge ne faisait pas. Donc potentiellement, on a peut-être un nouveau Bernard Hinault.
3: Voilà, très bien. Merci. Merci à vous deux, merci et belle course. On va poursuivre. Ah, il passe devant nous, regardez. Magnifique.
0: Applaudissez.
3: Le coureur qui passe devant nous, ici en direct sur les Champs-Élysées.
7: C'était qui, vous avez reconnu? Non, c'est non, il avait beaucoup, c'était trop vite, c'était trop rapide.
0: Il a eu un point jaune passé.
5: Voilà.
0: Il est trop rapide, bien sûr. On vous embrasse, Bernard Adam, vous taquine. Merci, Bernard Adam, d'avoir été avec nous. Bien sûr, on va peut-être vous retrouver tout à l'heure sur les Champs-Élysées. On va retrouver aussi dans un instant Thomas Coignac, notre commentateur, pour vivre l'avancée de cette course. On vit ça ensemble. Et également Marion Ferrer, notre journaliste qui est en direct de Montmartre. Parce que là, à Montmartre, là, c'est
7: la folie.
0: On en parle juste après Soprano.

0: Energy avec Soprano à 19h20 sur votre radio ici.
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0: Bon début de soirée, on est ensemble, 19h20, en direct avec Marion Ferrer. Vous êtes à Montmartre et ça y est, les coureurs passent devant vous.
2: La deuxième boucle, oui, va pas tarder. Il y a la rue, vous allez l'entendre, d'une minute à l'autre, va se soulever littéralement.
3: Ah oui,
2: le premier passage était très très impressionnant. À côté de moi, j'ai Cécile qui était là depuis le début de l'après-midi, la mi-journée. C'était comment, Cécile?
4: C'était vraiment impressionnant, tout le monde s'est mis à crier, c'est vraiment une ambiance extraordinaire. On s'entendait plus du tout.
2: La rue vraiment s'est soulevée, c'est vraiment assez magique comme moment. Paris 2024, hein, c'est la même chose, il faut s'imaginer tous ces supporters qui se mettent à crier, à faire la hola. On ne pouvait pas vraiment distinguer qui est en train de passer devant nous, je ne vais pas vous mentir. On a vu le maillot jaune de Tadej Pogacar, ça c'est sûr. Mais c'est vraiment un moment incroyable qu'a vécu la rue Le Pic. Et qu'on va revivre encore deux fois de suite, hein, parce qu'ils vont pas tarder là. J'ai un œil aussi sur l'écran géant qui est derrière moi.
0: Et ça va pas trop tasser, Marion ?
2: Alors là où moi je suis, ça va, parce que j'ai mes amis du bar de la cave Veila qui m'accueillent depuis la mi-journée.
3: Oui,
2: et je suis
3: protège.
2: Un peu en hauteur, qui me protège. Je suis idéalement placée, mais c'est vrai que sur le bord même de l'arc de Pic, il n'y a plus de place, tout le monde est collé aux barrières, mais ça se fait de manière aussi, je dois le dire, très respectueuse. Il n'y a pas de mouvement de foule, c'est vraiment très joyeux et c'est bon enfant.
0: Bon, bah, très bien, merci Marion Ferrer d'être avec nous en direct de Montmartre pour nous faire vivre. Voilà, c'était événement festif, c'est l'événement de l'été, hein, le Tour de France, c'est l'un des plus grands événements sportifs, vous l'avez dit, Thomas.
5: Vu dans le monde, absolument, le troisième vu dans le monde, c'est assez incroyable quand même, juste après la Coupe du Monde de foot et les Jeux Olympiques.
0: Eh bien, continuez à réagir, vous pouvez nous appeler à tout moment, 0810 055 056. On écoute Gérard Blanc et on revient tout de suite après avec Thomas Coignac, notre commentateur, voilà, pour nous dire l'avancée de cette course. Nous vivons ensemble jusqu'à 20h, cette dernière étape du Tour de France, on est ensemble, voilà, et on est bien ensemble. Gérard Blanc, maintenant.

0: La voix de Gérard Blanc avec la chanson Une autre histoire sur votre radio ici.
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0: Et priorité au direct, on retrouve tout de suite Thomas Coignac, car là ça attaque à Montmartre.
3: Hein. Ouais, vous avez tout simplement les trois meilleurs coureurs du monde à l'avant.
0: Super.
3: Tadej Pogacar, Mathieu Van Der Poel, Remco Evenepoel. Ce sont les trois meilleurs coureurs, notamment sur les classiques qui se déroulent au printemps en Belgique, en France, Paris-Roubaix, le Tour des Flandres notamment. Ça ressemble vraiment à la butte Montmartre. C'est un kilomètre de montée en général sur des pavés. Et ben là, c'est exactement leur terrain. Et c'est là qu'ils ont fait la différence. Tadej Pogacar, le maillot jaune, a attaqué. Il a été suivi comme son ombre par Mathieu Van Der Poel. Les deux ont gagné trois fois ce Tour des Flandres. Ce sont des artistes, des stars du vélo. Et Remco Evenepoel, le Belge, est revenu. Lui, il avait été champion olympique à Paris en 2024. Lui aussi, c'est son jardin, cette rue Le Pic. Et on a donc ces trois-là à l'avant. Et bientôt quatre, probablement, puisque c'est le maillot vert Mats Pedersen qui est en train de revenir dans le retour vers les Champs-Élysées. Et ces quatre-là ont vraiment creusé l'écart avec le peloton. Il doit y avoir une vingtaine de secondes maintenant d'avance pour les quatre hommes de tête. Alors, il restera encore un tour des Champs-Élysées, plus un retour à Montmartre à réaliser. Mais ces quatre-là, ils ont envie d'aller s'imposer et ils collaborent pour que ce soit le cas. Ils prennent des relais tous les quatre, alors que derrière, ce sont l'équipe Décathlon CMA-CGM, l'équipe française, l'équipe de Paul Sexas qui roule. Mais pas pour Paul Sexas, pour le néerlandais Olaf Kooi, le sprinter, parce que les sprinteurs, ils ne peuvent pas suivre les Pogacar, les Van Der Poel dans la rue Le Pic. Eux, leur chance, c'est d'essayer de revenir sur ces hommes-là dans le retour vers les Champs-Élysées. 16 secondes de retard pour le peloton à 23 km de l'arrivée. Je vous parlais de Remco Evenepoel, le Belge. Les Champs-Élysées, ces derniers temps, c'est une histoire belge. Les quatre dernières fois qu'on est venu aux Champs-Élysées sur le Tour de France, ce sont des Belges qui se sont imposés, plus Remco Evenepoel donc aux Jeux Olympiques. Il y a donc à l'avant un Belge, un Danois, un Néerlandais et un Slovène, tout simplement les quatre meilleurs coureurs du monde. C'est le scénario dont on rêvait dans la rue Le Pic. On l'a ce soir.
0: Très belle image en tout cas.
4: Ça sera de la frite plutôt que du champagne du coup aux Champs-Élysées, si j'ai bien compris.
0: On vous fait vivre voilà cette dernière étape du Tour de France en direct ici sur votre radio, car ici c'est la radio officielle du Tour. Et bien sûr, on retrouve Thomas Coignac dans un instant pour l'arrivée.
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0: Et ensemble jusqu'à 20h pour vivre cette dernière étape du Tour de France. Dispositif exceptionnel avec nos journalistes, chroniqueurs, reporters. Votre radio est mobilisée. Thomas Echeberry en studio avec moi. Merci Thomas d'être là.
4: Mais avec plaisir, c'est toujours un grand moment de suivre cette étape mythique.
0: Oui, la dernière étape du Tour de France car ici c'est la radio officielle du Tour. Il est 19h30, on retrouve Thomas Coignac. Thomas, ça y est, toujours les coureurs, ça attaque toujours à Montmartre.
3: Vous avez toujours les quatre premiers
0: ça ne bouge pas.
3: Qui sont devant. L'écart se réduit, 10 secondes. D'avance à présent sur le peloton. Et forcément, quand vous êtes à 4 contre 160, le combat est un petit peu déséquilibré. Donc, ils perdent forcément du temps quand c'est plat. Ils le regagneront tout à l'heure quand ça va remonter. Ils seront probablement repris par le peloton. L'idée pour eux, ce sera de refaire la différence sur le troisième et dernier passage de la butte Montmartre. Là, ils vont pas tarder à repasser devant nous là, sur le retour vers la place de la Concorde avant de faire le tour et de revenir sur la ligne d'arrivée pour repartir, vous l'aurez compris, c'est un circuit vers la butte Montmartre.
0: Parfait, encore un peu plus de 21 km avant l'arrivée. On va vivre ça avec Thomas Coignac en direct avec les équipes aussi sur place. Merci d'être avec nous. On est ensemble en direct jusqu'à 20h. On revient juste après les Hanson sur votre radio ici.

0: C'était Léa Hansen sur votre radio ici, il est 19h33. Merci d'être là, en
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0: direct.
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0: Et oui, c'est la dernière étape du Tour de France. Nous vivons actuellement les derniers kilomètres de ce Tour de France. Marion Ferrer, notre journaliste, est en direct à Montmartre, un lieu d'exception pour admirer le Tour de France.
3: Ah oui, c'est incroyable. Là, on attend l'ultime passage sur la rue Le Pic. Tout le monde est un peu en train de reprendre ses esprits et se préparer au dernier passage parce que vraiment, ça donne de la voix. C'est assez impressionnant. À côté de moi, j'ai Fritz qui habite à Paris mais qui vient d'Allemagne. Sa maman est venue exprès. Comment vous avez trouvé ça, cette ambiance?
4: Bah, l'ambiance, c'est magnifique. C'est vraiment trop cool. C'est la première fois que je suis assis ici à Montmartre. Je l'ai vu les dernières deux années. Mais j'étais pas à Paris durant l'été. Du coup, c'est une opportunité magnifique. Ma mère elle est venue pour ça. Et ouais, il y a des pois rouges partout. Et bah, c'est un peu dommage que l'hypophyse n'est pas là. Mais bon, c'est trop cool. Ouais.
3: Pas déçu d'être venu?
4: Non, pas du tout. Non.
3: Vous aviez envie d'en voir un en particulier? Vous mettez Pogacar, peut-être Sexas, le phénomène français?
4: Alors, pour moi, c'est Evenepoel. C'est mon favori ce soir, ouais.
3: Vous l'avez entendu, hein, tout le monde a vraiment et, des étoiles dans les yeux. C'était un peu comme dans un stade de foot hein, tout à l'heure quand les coureurs sont passés devant nous. Là, il y a un petit moment de calme, mais c'est vraiment trompeur parce que d'ici quelques minutes, je me prépare à revivre, à être secoué dans tous les sens. Ça. Mais c'est assez magique.
0: Magique
3: parce qu'on est en train
0: c'est magique de voir les coureurs voilà, passer vraiment au cœur de Montmartre, rue Le Pic.
5: Vitesse dans une côte comme
0: ça. Oui, c'est magnifique. Ouais. Allez, on file maintenant sur les Champs-Élysées. On retrouve Thomas Coignac.
6: La cloche du dernier tour pour les coureurs qui passent sur la ligne d'arrivée ici aux Champs-Élysées. Un dernier tour donc, encore un passage par la rue Le Pic, par Montmartre, encore un retour vers les Champs-Élysées et ce sera terminé pour ce Tour de France 2026, ce sera terminé pour cette étape qui tient ses promesses même si elle a été raccourcie. On voulait surtout pas toucher à Montmartre et on a bien fait parce que ça nous offre le spectacle qu'on voulait. Les quatre grands, les Van Der Poel, Pogacar, Pedersen et Evenepoel ont été repris par le peloton. Il reste donc 15 kilomètres. On a bien vu le scénario. Les meilleurs coureurs vont attaquer dans Montmartre et tout l'enjeu pour eux, ce sera de résister au retour des sprinteurs parce que c'est une équipe française, Decathlon, qui a roulé, qui a permis au peloton de revenir. Alors pas pour Paul Sexas, parce que Paul Sexas, aujourd'hui, il joue le rôle d'équipier. Il a roulé en tête de peloton pour favoriser les dessins de son sprinteur, le néerlandais Olaf Coy, qui fera partie des favoris en cas de sprint tout à l'heure sur les Champs-Élysées. Le néerlandais, lui qui a déjà gagné une étape hein, cette année, c'était la cinquième étape de ce Tour de France 2026, celle qui arrivait à Pau déjà sur un sprint massif. Donc il fera partie des favoris. On les a vus passer juste devant nous là sur la ligne d'arrivée avec Paul Sexas qui est en dernière position de ce groupe, le jeune homme de 19 ans qui va donc terminer quatrième du Tour de France. Il découvre l'ambiance de ce tour, il découvre les Champs-Élysées après avoir découvert l'Alpe d'Huez ces derniers jours, ça fait partie ben, de son apprentissage et ben, il a été acteur, il a roulé donc en tête de peloton pour permettre à son équipe de revenir et d'espérer une victoire aujourd'hui. On l'a pas vu essayer de suivre Tadej Pogacar, on a compris que là, aujourd'hui il se transformait en homme de l'ombre, Paul Sexas, lui qui a tellement pris la lumière depuis 3 semaines.
0: 15 kilomètres encore avant l'arrivée de ce Tour de France. Ça va aller très vite. Nous filons maintenant à Montmartre avec Marion Ferrer. On entend le public. Oui. La ferveur. Marion, vous êtes avec nous?
3: Oui, désolé, il y a eu un clapping et je vous ai perdu.
0: Il n'y a pas de souci. Très beau clapping, hein, si je peux me permettre.
3: Très beau clapping. On est en train de s'échauffer pour le dernier passage des coureurs qui devraient plus tarder d'ici une dizaine de minutes. Maintenant, on acclame Thibaut Pinot. Même les retraités, tout le monde a droit à ses honneurs aujourd'hui. C'est vraiment... je pense qu'on est déjà un peu nostalgique de se dire que la rue Le Pic, maintenant, c'est dans un an. Hein. On l'espère que c'est une étape vraiment qui va s'inscrire à long terme dans ce Tour de France. Parce que vraiment, je pense qu'il n'y a pas plus belle image de Paris que ce qu'on est en train de vivre en ce moment.
5: Il a du mal à imaginer le contraire. Hein.
0: C'est et vrai la foule aussi qui s'est massée autour aussi du Sacré-Cœur. C'est des magnifiques images. Hein. Franchement, c'est

0: Et c'est magnifique.
1: C'est parti maintenant.
2: On est dans une carte postale. C'est la carte postale de Paris dans toute sa splendeur.
0: Bien, faites des photos et vous nous envoyez tout ça sur WhatsApp, hein, 0810 055 056. Qu'on profite aussi, nous, parce qu'on voit rien. Merci, Marion Ferrer. Thomas Coignac, toujours là avec nous en direct des Champs-Élysées.
3: Oui, les coureurs qui sont en route là vers la rue Le Pic, le peloton emmené par l'équipe Lidl Trek de Mats Pedersen, le maillot vert Mats Pedersen. Alors lui, il peut jouer sur tous les tableaux, hein. Il peut essayer de suivre les meilleurs pour s'imposer s'il y a une arrivée en petit comité 3-4, ou bien s'il y a un sprint massif, il peut aussi avoir son mot à dire, Mats Pedersen, qui pourrait bien être le favori du jour. À présent, c'est une équipe française, Cofidis, qui emmène le peloton. Eux, on les a un tout petit peu moins vus, on les a beaucoup moins vus même pendant ce Tour de France. Ils font pas un super tour, mais ils peuvent le sauver aujourd'hui parce qu'ils ont un sprinter dans leur équipe, le Belge Milan Fretin, qui peut ambitionner de s'imposer sur les Champs-Élysées. Je vous disais tout à l'heure que c'était une histoire belge. Il pourrait essayer, lui, de prolonger cette hégémonie des Belges. On voit à présent l'équipe Soudal Quickstep rouler. On peut citer quelques favoris. Donc, si jamais on a une arrivée au sprint tout à l'heure, je vous ai parlé d'Olaf Coy, je vous ai parlé de Milan Fretin. On peut citer Binyam Girmay, l'Érythréen, également ancien maillot vert du Tour de France. On peut citer également Max Kanter, l'Allemand de l'équipe Asana. On peut citer Soren Warren Kjold, le Norvégien, qui lui aussi a gagné une étape du Tour cette année. C'était à Nevers. Voilà pour les sprinteurs. Ça, c'est le cas où le peloton réussit à revenir sur les hommes de tête, mais on attend un nouveau feu d'artifice dans la rue Le Pic, avec des attaques, encore une fois, des meilleurs coureurs du peloton.
0: Et justement, on va y retourner dans cette rue Le Pic avec Marion Ferrer. On entend l'ambiance, c'est magnifique.
2: Oui, là, il y a les voitures qui précèdent le peloton, sont en train de passer dans la rue Le Pic. Donc on se prépare à faire les... Oh là, les mains sont en bas. Ça commence à frémir, on attend les coureurs. C'est le dernier passage, donc c'est le moment de l'explosion dans Montmartre, où ça va crier très très fort. J'ai aucun doute, hein, ils sont prêts.
0: Ils sont chauds.
2: Ils ont attendu toute la journée, ils sont là depuis midi.
0: Ah, on entend là.
2: Petit Ola derrière moi, avec la moto même du Tour qui harangue la foule. Il n'y a pas besoin de les haranguer, hein. Ils sont prêts, ils sont au taquet.
0: On y allait, il reste encore un peu moins de 12 km avant l'arrivée, cette arrivée finale sur les Champs-Élysées que nous allons vivre bien sûr ensemble. Et Thomas Coignac qui est toujours avec nous en direct des Champs, ouais, justement.
3: C'est parti, hein, pour ascension de cette rue Le Pic. Un petit kilomètre à monter et c'est l'équipe Visma Lease Bike qui emmène le peloton avec Victor Campenaerts, mais qui est vite dépassé. On cherche Tadej Pogacar. Gachar, il n'est pas dans les toutes premières positions du peloton. Il est en train de remonter là sur la gauche de la route pour probablement porter son attaque. C'est le maillot vert Mats Pedersen qui est parfaitement bien placé. Est-ce qu'il va essayer de s'échapper comme ils l'ont fait sur les deux derniers tours? En attendant, c'est le Britannique Fred Wright qui mène le peloton pour l'équipe Pinarello Q36.5. L'ambiance est encore une fois exceptionnelle dans cette rue Le Pic. On voit les rangées de spectateurs qui haranguent la fougue et Fred Wright qui est en train de sortir. Voilà peut-être l'homme que l'on n'attendait pas. On attendait les tout meilleurs coureurs du peloton et c'est un Britannique qui est en train de s'offrir le luxe de passer cette côte de Montmartre en tête. Il lui reste 450 mètres et derrière, les mêmes acteurs que tout à l'heure sont là. Mathieu Van Der Poel, Tadej Pogacar dans sa roue et Mats Pedersen. Oh, il part, quelle accélération de Mathieu Van Der Poel. Pogacar qui a du mal à garder la roue. Pogacar qui est en train de perdre centimètre par centimètre, de se battre. On l'a jamais vu autant au supplice dans ce Tour de France. Van Der Poel est en train de sortir, ils ont pris une dizaine de mètres d'avance sur le peloton. Pogacar qui s'est accroché à un virage et puis on va aller chercher le sommet de cette côte de Montmartre. Il écrase les pédales, Mathieu Van Der Poel. Quelle puissance, Pogacar est dans sa roue. Il va falloir surveiller avec combien de temps ils vont passer en avance sur le peloton tout à l'heure, là, dans quelques secondes, quand on sera au sommet. Van Der Poel devant Pogacar dans les derniers virages. Ce sont les deux plus costauds cette fois-ci. Pedersen n'a pas pu les suivre, Evenepoel n'a pas pu les suivre non plus. Ça y est, les voilà au sommet de cette côte. Ils vont maintenant attaquer la descente. Ils ont 10 km avant le retour sur les Champs-Élysées, avant l'arrivée finale de ce Tour de France, pour résister au peloton. S'il y en a deux qui sont capables de le faire, c'est bien eux.
0: Merci Thomas Cognac, nous avons vécu ensemble en direct cette ascension de Montmartre. C'est incroyable de voir ça, ces images sont magnifiques. Merci beaucoup Thomas Cognac, on vous retrouve dans un instant, le temps de nous, on fait une petite pause musicale, on va écouter, non, alors attendez, on va me dire, nous sommes en direct, nous retrouvons tout de suite en direct Bernard Adam. Bernard, alors vous êtes sur les Champs-Élysées, que se passe-t-il?
1: Beaucoup d'ambiance, écoutez, ça applaudit très très fort avec les motos et les coureurs qui sont en train de passer devant nous. J'ai vu qu'un coureur passait là en avant et ça va très vite, ça va très vite. C'est de plus en plus rapide ce Tour de France. Ça s'accélère et on sent qu'il y a une ambiance de folie. On applaudit partout, les gens sont là, c'est vraiment la ferveur et c'est vraiment super d'être là pour vous et sur les auditeurs d'ici devant ce Tour de France inédit avec cette boucle de 89 km. Ce tour ici qui va bien sûr passer sur les Champs-Élysées, Montmartre, il revient et c'est excellent et on passe un excellent moment.
0: Merci Bernard Adam, notre reporter sur notre radio ici. On va retrouver Thomas Cognac tout de suite parce que maintenant ça va aller très vite l'arrivée là.
3: Ah oui, là ça va aller très vite, il reste 9 km dans 7-8 minutes, on y sera à cette arrivée du Tour de France. Et toujours deux hommes en tête, Mathieu Van Der Poel et Tadej Pogacar qui se relaient, le Néerlandais et le Slovène, deux qui ont remporté les championnats du monde et n'ont jamais gagné sur les Champs-Élysées. C'est une victoire de prestige pour tout coureur de s'imposer sur la plus belle avenue du monde. Normalement c'était réservé aux sprinteurs. Depuis qu'on a mis la butte Montmartre, d'autres types de coureurs peuvent y prétendre, notamment les tout meilleurs du peloton, notamment un Mathieu Van Der Poel et un Tadej Pogacar. Alors avoir 8 km 7 secondes d'avance, ils perdent rien là où tout à l'heure le peloton était revenu rapidement. Ils vont être de retour là sur les Champs-Élysées avec un petit matelas de 6-7 secondes. Tadej Pogacar qui fait un petit geste du coude pour demander le relais et Mathieu Van Der Poel qui le relaie. Bruno Blanza, on vous retrouve, vous êtes juste derrière la ligne. Quel combat entre deux des meilleurs coureurs du monde et le peloton.
4: Alors on a un Tour de France assez fou depuis le début, Thomas, et ça se poursuit et ce sera le cas probablement jusqu'à la ligne après 3200 km. C'est ça qui est assez dingue et on voit, vous l'avez suffisamment répété depuis tout à l'heure, deux immenses champions. Ce qui m'interroge un petit peu, c'est que Pogacar, qui est tellement sûr de lui, là il se retourne pour voir justement si les équipiers d'Olaf Koy et donc de Paul Sexas ne sont pas trop loin. Ils sont dans le rétroviseur, on a 7 secondes alors que c'est lui qui mène toujours devant Van Der Poel.
3: On l'a vu souffrir Bruno Tadej Pogacar dans la côte de Montmartre. Nous qui avons suivi ces 3 semaines de Tour de France, on l'a rarement vu souffrir sur un vélo Tadej Pogacar. Là c'était le cas face à l'accélération de Mathieu Van Der Poel, mais il a tellement d'orgueil, tellement d'envie de gagner qu'il s'est accroché jusqu'au bout, Bruno.
4: Exactement, et puis on interrogeait Mathieu Van Der Poel ce matin alors que vous savez le départ a été recentré ici dans la capitale, mais à la base les coureurs devaient partir de Thoiry et quand on l'a interrogé c'était là-bas justement Mathieu Van Der Poel, on lui disait mais l'étape est-ce qu'elle est pour vous, l'avez-vous coché, parce qu'il y a éventuellement, si ça arrive au sprint, Philipsen dans cette formation Alpecin qu'il a fait gagner d'ailleurs en fin de tour, mais qu'il a quand même réussi à faire gagner, et il disait pourquoi pas effectivement, mais je pense que Tadej la veut, il a dû le répéter 3 ou 4 fois et il le savait, il le sait, il s'en rend compte, mais lui aussi Mathieu Van Der Poel veut marquer forcément les esprits et l'histoire.
3: Tadej la veut, Mathieu la veut, ce sera peut-être un des deux dans les prochaines secondes. Toujours 8 secondes d'avance sur un groupe de poursuivants où on compte Perchtrand Agenès et Matteo Jorgensen, deux coureurs de l'équipe Visma Lease a Bike, Ben Illy pour l'équipe IF, Matej Moric de la Bahreïn, Jasper Stuyven pour l'équipe Soudal et Jonas Abrahamsen pour la formation Uno X, que des coureurs de classique. Et ensuite une dizaine de secondes derrière ces hommes là il y a les sprinteurs avec Mats Pedersen, Olaf Koy et Binyam Girmay. Il reste 6 km Fabien.
0: Oui, 6 km, nous vivons ça ensemble en direct. Thomas Cognac
5: avec des frissons.
0: Moi j'adore écouter, je pourrais l'écouter des heures. Thomas Cognac et Bruno Blanza sur sa moto ici, nous sommes vraiment au cœur de la course et franchement on a réussi avec le temps, c'était pas gagné
5: à passer à travers les gouttes. Effectivement, on avait prévu d'avoir un petit peu de pluie, malheureusement, heureusement d'ailleurs, c'est beaucoup moins glissant que prévu et ça roule beaucoup mieux dans le secteur de Montmartre et sur cette rue Le Pic.
0: Eh bien merci Thomas Etchebéry. On retrouve un autre Thomas, Thomas Coignac. Il nous reste 6 km, ça y est là, 6 km.
3: Ouais, et on va revenir sur ce circuit des Champs-Élysées. Ça commence à sentir bon pour Mathieu Van Der Poel et Tadej Pogacar. Alors là, si on a un sprint à deux entre les magnifique deux hommes, et ben ce sera absolument royal. Et je vous dis, j'aime bien jouer, j'aime bien parier, mais entre ces deux-là, c'est compliqué.
0: Alors, oui, vous alors, dire qui, vous mouillez qui pas.
3: Si je dois parier, je parierai dans un sprint à deux sur Mathieu Van Der Poel. Oui, Bruno Blanza, vous qui êtes derrière la ligne, un petit pari peut-être.
4: Allez, ben on va prendre l'autre maillot. Ah, effectivement, le jaune, forcément. Mais très honnêtement, ils gagnent du temps sur Jorgensen, donc ça c'est assez intéressant pour les deux. Ils prennent d'immenses relais. Hein. Ça dure à chaque fois une vingtaine de secondes chacun. On sent qu'ils appuient très très fort sur les pédales. Les deux, ils se disent c'est maintenant que ça se joue. Il y a combien de temps, Thomas? 20-25 minutes. Ils étaient déjà partis en tête lors de l'avant-dernier passage. Ils pensaient peut-être faire la différence. Le peloton est revenu. Et là, ils sont encore là. C'est ça qui est dingue. Et puis, très honnêtement, en remontant le long des Champs-Élysées, à un moment donné, quand sur les écrans géants, il y en a plusieurs disséminés sur la plus belle avenue du monde, eh bien, quand on a vu que Van Der Poel attaquait, il y avait plein de supporters belges. J'ai entendu, très honnêtement, la foule commencer à crier, à dire « Allez, allez, allez !» Et c'est ça aussi qui est sympa, parce que tout le monde vit sur les écrans géants avant de les voir pour le coup en vrai ici. Tout le monde vit ce duel encore une fois exceptionnel.
3: Les deux meilleurs coureurs du monde de retour sur la plus belle avenue du monde. Ils ont contourné l'Arc de Triomphe, ils sont dans la descente des Champs-Élysées. Ils vont passer juste devant nous et ils creusent l'écart. Ils avaient 7-8 secondes d'avance une fois la descente de Montmartre effectuée. Ils ont 13 secondes d'avance à présent sur le groupe Jorgensen, 17 sur le groupe des sprinters. Ils vont passer juste devant nous là. Rendez-vous compte de la chance qu'on a. Ils vont être à 5 mètres de nous là, au pied de la tribune commentateur dans la descente des Champs-Élysées. On voit la voiture rouge, celle de Christian Prudhomme, le patron du Tour de France, passer devant nous, les motos, et puis ce seront les deux hommes de tête. Et Tadej Pogacar, le maillot jaune, le coureur qui écrase ce Tour de France, mais qui aujourd'hui, comme sur les classiques de printemps, trouve un adversaire à sa mesure. Et ça, c'est Mathieu Van Der Poel. Mathieu Van Der Poel, c'est pas un coureur de grand tour. Il gagnera jamais le Tour de France. Il gagnera jamais une course de 3 semaines. Il est trop lourd pour passer les plus hauts sommets en tête. Mais alors, sur les classiques, quand il faut faire preuve de puissance, quand il faut écraser les pédales sur des efforts de 3-4 minutes ou encore moins, comme peuvent être celui de la rue Lepic, et bien alors là, il est aussi fort, voire plus fort que Tadej Pogacar. Ils s'affrontent tous les ans sur les classiques et ils se sont affrontés notamment cette année sur le Tour des Flandres. Je vous disais que c'était une course qui leur convenait à tous les deux. Et bien sur le Tour des Flandres cette année, Tadej Pogacar a battu Mathieu Van Der Poel. La revanche, c'est donc dans quelques minutes. Ils sont en train de faire le demi-tour. Ils vont bientôt passer le jardin des Tuileries et remonter par la rue de Rivoli.
0: Et nous vivons ces derniers kilomètres avec vous, Thomas Coignac. Merci de nous faire vivre cette dernière étape de Tour de France. Et nous avons une ambiance aussi sur les Champs-Élysées avec Bernard Adam, notre reporter également sur place. Bernard, il y a eu des applaudissements, il y a eu des cris aussi au moment que les coureurs sont passés devant vous.
6: Ah bien sûr, oui. Ça, tout le monde s'approche des barrières. On veut tous voir Pogacar et son coéquipier avancer et essayer de gagner. Hein. Et donc le peloton est passé devant nous. Il y a une folle ambiance toujours les coureurs qui passent devant nous, la caravane également qui est là, et beaucoup beaucoup d'ambiance.
0: Ambiance
6: on sent que la pression est forte là ici pour que on puisse applaudir le vainqueur à quelques kilomètres. Maintenant ça va se jouer dans quelques temps et donc on est là et on est derrière les barrières pour pouvoir applaudir.
0: Ambiance bon enfant. Merci Bernard Adam en direct des Champs-Élysées.
5: Reste le match, quand même.
0: Oui, 2,5 km, ça y est, on arrive. Hein, Thomas Coignac, tout se joue là, tout se joue
3: et
0: là.
3: Et le peloton qui se rapproche, il y avait 13 secondes, il n'y en a plus que 10, il n'y en a plus que 9 maintenant entre Pogacar, Van Der Poel et le groupe des sprinters. 2 km, ils viennent de tourner à gauche, ils prennent le tunnel, ils vont remonter par la rue de Rivoli avant de retrouver la place de la Concorde et de sprinter à deux sur les Champs-Élysées. S'ils arrivent à tenir en respect le peloton, 8 secondes d'avance, 1900 mètres, Bruno Blanza, c'est la folie sur les champs.
4: Ouais, c'est assez hallucinant, je me rapproche des supporters, je vois des drapeaux mexicains, des drapeaux danois, un drapeau bien évidemment tricolore, le bleu, blanc, rouge. Il n'y aura pas de victoire française probablement, mais c'est assez dingue. encore une fois ce que font Pogacar et Van Der Poel dans la descente des champs. Ils étaient à quasiment 60 km/h quand ils sont passés devant nous. Là, ils sont à peu près dans la montée à 47-48. Et très honnêtement, ils appuient, mais énormément. Ils ne se retournent jamais. Alors, c'est pas Paris-Roubaix, malgré les pavés, vous l'avez dit tout à l'heure, Thomas. C'est Paris-Paris aujourd'hui. Mais pour le coup, c'est une vraie classique également. Et encore plus quand on a ces deux immenses champions.
3: Et c'est le faux plat montant, celui qui fait mal aux jambes, celui qui brûle les cuisses après trois semaines de Tour de France. Ils ont ferraillé en haute montagne jusqu'à des cols à 2600 mètres d'altitude avec le Galibier. Et là, il s'explique sur la montée des Champs-Élysées. 1 km, 5 secondes d'avance. Le suspense est à son comble. 5 secondes d'avance pour Mathieu Van Der Poel et Tadej Pogacar qui vont là être de retour sur les Champs-Élysées. 900 mètres, Van Der Poel est en tête. Pogacar dans sa roue. Est-ce qu'il va le relayer, Tadej Pogacar, ou est-ce que ça va commencer à s'observer? Le dernier virage à droite. Allez. Les voilà sur les Champs-Élysées. 800 mètres, Pogacar en tête, Van Der Poel dans sa roue et le peloton qui revient lancer comme une balle aux trousses des deux hommes. Ils vont rentrer le peloton. Ce sera peut-être ni Pogacar ni Van Der Poel, mais un sprinter. C'est l'équipe Cofidis qui est en train de rouler pour Milan Fretin. Van Der Poel qui se décale sur la droite de la route. Ah, ça va peut-être tenir. Van Der Poel qui lâche Pogacar. Van Der Poel qui va aller s'imposer peut-être tout seul. Les sprinters qui ont du mal, qui perdent à présent à nouveau mètre après mètre. Mathieu Van Der Poel à 300 mètres. Il y a une chute derrière, mais Mathieu Van Der Poel qui va résister peut-être au sprinter. 200 mètres pour le Néerlandais avec Pedersen qui essaye d'aller le chercher. Mathieu Van Der Poel va aller au bout. Mathieu Van Der Poel, attention au retour de Pedersen. Ça va se jouer sur la ligne. Van Der Poel à gauche de la route, Pedersen à droite. Van Der Poel qui résiste, il jette le vélo et il s'impose. Ou c'est son coéquipier Philippe Sen. En tout cas, c'est un coureur d'Alpecin qui a levé les bras et il me semble bien que c'est Van Der Poel, Jasper Philippe Sen, qui le désigne du doigt. Ça va peut-être se jouer à la photo finish, mais il me semble bien que c'est la victoire de Mathieu Van Der Poel. Bruno Blanza, ils arrivent vers vous.
4: Ouais, effectivement, ils sont en train de passer. On voit Olaf Koy notamment qui est présent avec les coureurs Alpecin. Il est en train, très honnêtement, presque de cracher, de vomir, Mathieu Van Der Poel, tellement l'effort a été surpuissant. Mais quelle arrivée. C'est lui qui est félicité en tous les cas,
3: hein. Victoire de Van Der Poel, j'ai confirmé.
4: Il vient lui taper dessus, il est devant nous à 2 mètres. Exceptionnel, mais quel effort. Il est allongé sur la chaussée, sur les Champs-Élysées. Il est tombé de son vélo, il ne se tient la tête, Mathieu Van Der Poel. Quelle victoire, quel succès. Il n'en peut plus, très honnêtement, on n'exagère pas. Philippe Sen est en train de lui taper sur l'épaule, on n'exagère pas, en disant qu'il est allé au bout de lui-même. Il s'est mis à sprinter, hein, sur les 10 derniers mètres, alors que c'est encore une fois, il est allongé. C'est assez impressionnant à voir, avec le visage sur la chaussée, Mathieu Van Der Poel. Philippe Sen est à côté, a enlevé son casque, il est protégé désormais, le coureur Mathieu Van Der Poel. Mais il faut voir s'il n'y a pas de problème particulier, je ne crois pas, mais en tous les cas on ne peut pas s'approcher de lui forcément. C'est un Alpecin qui gagne, c'est Van Der Poel qui gagne, mais quel finish, Thomas, quel finish, oui, de champion.
3: Ah bah alors ça, c'est la plus belle étape des Champs-Élysées depuis un petit moment, peut-être la plus belle étape de ce Tour de France, peut-être la plus belle course de la saison, de l'année cycliste qu'on vient de voir. Et pour vous expliquer ce qui se passe, c'est que donc ce sont deux Alpecin, Van Der Poel et Philipsen, ils sont dans la même équipe. Et donc elle voulait jouer sur les deux tableaux avec un homme fort, Van Der Poel, avec un sprinter, Philipsen. On a lancé le sprint du côté d'un de leurs adversaires, Mats Pedersen. Philipsen est resté dans la roue le plus longtemps possible et il a arrêté de pédaler tout simplement dans les derniers mètres. Il voulait laisser la victoire à Mathieu Van Der Poel. Rendez-vous compte, vous êtes un sprinter, vous arrivez sur les Champs-Élysées, vous avez votre leader qui est devant vous de quelques mètres et vous payez le luxe de terminer deuxième pour le laisser gagner. Il s'écroule au sol, Mathieu Van Der Poel, de fatigue. On a l'image que nous décrivait Bruno Blanza. Il est allé au bout de lui-même et finalement c'est beau que ça se termine ainsi, que ce soit les deux échappés qui s'imposent, Van Der Poel et Pogacar. Pogacar qui n'était pas dans son registre, c'est un peu trop plat pour le Slovène, le meilleur en montagne évidemment. Il a laissé filer Mathieu Van Der Poel à 500 mètres de l'arrivée et le Néerlandais, bouche ouverte, vient s'imposer donc sur la plus belle avenue du monde, sa deuxième victoire dans ce Tour de France. Lui qui avait déjà gagné, eh bien c'était à Ussel un peu plus tôt dans ce tour. Quelle étape, quelle finale on vient de vivre ici sur les Champs-Élysées.
0: Merci Thomas Cognac pour ce final vraiment magnifique, de nous avoir fait vivre cette dernière étape sur les Champs-Élysées.
5: Et quelle étape.
0: Et on revient avec Bruno Blanza.
3: Bruno Blanza derrière la ligne.
4: Oui, j'étais justement en train de voir notamment avec Milan Fretin, le sprinter de la Cofidis, le Belge, mais c'était pas certain qu'il puisse parler. On va essayer de lui demander. Milan? Milan, s'il vous plaît, c'est possible une petite réaction ou pas en français? Racontez-nous un petit peu, alors qu'il est en train de féliciter. Comment vous avez vécu tout cela là, de...
7: Ah, pardon, English, sorry.
4: Ah, ouais, non, in French, is possible in French?
7: Non, pardon, désolé.
4: In English, please.
7: Yeah, yeah. Sorry, what did you say? Yeah.
4: I said, can you explain us?
7: It was a hectic final.
3: C'était un final complètement fou.
7: But yeah, we were three guys, Alex Aramburu, Alex Kirsch, and they did a really great job to keep me in the front.
3: On était avec trois mecs qui ont fait un sacré boulot pour me ramener devant, and mais finalement j'étais un petit peu enfermé et les jambes n'ont pas vraiment tout à fait répondu.
7: C'est
3: que j'étais un peu vide. Et voilà, il a fait ce qu'il pouvait, Milan Fretin, le sprinter de l'équipe Cofidis.
4: Effectivement, je vais essayer d'aller voir si je ne peux pas aller voir notamment Anthony Turgis, peut-être.
3: Vous nous dites, Bruno Blanda, si vous êtes en direct, évidemment, avec les coureurs, passer cette ligne d'arrivée sur les Champs-Élysées. En tout cas, victoire de Mathieu Van Der Poel devant son coéquipier Jasper Philipsen. Troisième place pour le Danois Mats Pedersen. Quatrième, Max Kanter, l'Allemand. Cinquième, Olaf Koy. Et vous parliez d'Anthony Turgis, le Français de l'équipe Total Energy. Il termine huitième, tandis que Milan Fretin, le Belge, qu'on vient d'entendre lui, est neuvième. Dixième place pour un autre Français, Clément Russo, de l'équipe Groupama FDJ United. Bruno Blanza.
4: Oui, avec Anthony Turgis et ses équipiers, on vient vite fait, on est désolé, on est en direct, on vous embête rapidement. Vous étiez en train de refaire le sprint. Je crois bien que vous faites huitième. C'est ça, huitième.
8: Oui, j'étais en bonne position. Après, je suis en attente un sprinter lance et ils n'ont pas voulu lancer trop tôt et en fait tout le monde se déclenche à 200 mètres donc le temps d'avance que j'avais pris dans les virages est revenu et ça fait que voilà c'est on va dire c'est ma place sur le Tour de France parmi les 10 meilleurs sprinters il y a juste Van Der Poel qui s'est glissé en première place aujourd'hui.
4: Vous y avez cru à un moment donné de rattraper
3: historique
4: Van Der Poel,
3: en tout cas cette étape avec la victoire de Mathieu Van Der Poel sur les Champs-Élysées et historique aussi au niveau du classement général puisque Tadej Pogacar, c'est officiel, il a passé la ligne d'arrivée, remporte son cinquième Tour de France, il devient co-recordman des victoires sur le Tour de France à égalité avec Jacques Anquetil, avec Eddy Merckx, avec Bernard Hinault et avec Miguel Indurain. Un grand merci à vous Bruno Blanza, on a passé ces trois semaines ensemble, on vous a fait vivre ce Tour de France 2026 et c'était un réel plaisir.
9: Et merci à vous aussi Thomas Coignac, notre commentateur, vous avez fait vibrer pendant trois semaines, merci.
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11: Salut à toutes, salut à tous et bienvenue dans la sélection d'été de Décibel. 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C'est le chef Philippe Etchebest. 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
11: Salut à toutes, salut à tous et bienvenue dans Décibel. Vous le savez, le Décibel du samedi, la programmation musicale est confiée à une personnalité de la musique ou pas. En l'occurrence, ce soir, mon invité, il a un groupe. Oui, Philippe Etchebest, il a des cuisines, évidemment, des étoiles Michelin, assurément, des succès télé, on le sait, depuis de nombreuses années, mais également un groupe, Chef and the Gang. On va parler de tout ça et de la playlist parce que, croyez-moi, il va vous soigner ce soir, le chef. Bonsoir Philippe Etchebest.
13: Bonsoir.
11: Comment ça va?
13: Ça va très bien. J'aime bien la présentation.
11: Ah, c'est vrai?
13: Ouais, c'est sympa.
11: Bon, écoutez, on démarre alors du bon pied, ça va, on n'est pas dans Cauchemar en cuisine, je suis contente. Alors, Top Chef a recommencé il y a trois semaines. Vous avez tout bousculé, c'est-à-dire que il y a plus de brigade, il y a plus de cuisine, les
13: il y a plus rien
11: à bouffer.
13: Voilà.
11: On a vu pour le moment le premier épisode à la montagne, le deuxième à la plage. En tout cas, c'est comme Martine. Donc là, c'est Martine à la plage.
13: Ouais.
11: Et le prochain épisode, donc qui sera dans 4 jours, mercredi, hommage à Paul Bocuse.
13: Ah oui. Ah, ouais.
11: Ça va être un grand moment, ça.
13: Ouais. Alors, c'est bien dommage parce que c'est la seule où je suis pas.
11: Ah, celle de Paul Bocuse. Con. Alors, vous n'y étiez pas peut-être parce qu'aussi, avec ces nouveaux modes de tournage où il n'y a pas les cuisines de Top Chef et un endroit où tout le monde se retrouve, ça a dû être un tournage, ça doit être un enfer à organiser si vous changez de lieu toutes les semaines.
13: C'est vrai, c'est un grand bravo à l'équipe de prod, franchement. Ouais. Ils ont fait un travail incroyable parce que déplacer tout ce matériel, tout ce monde comme ça, en si peu de temps à chaque fois, c'était une performance pour déjà bien recevoir les candidats, qu'ils puissent travailler dans de bonnes conditions, nous recevoir à nous aussi. Enfin, vraiment, ça a été une prouesse technique incroyable.
11: Moi, je trouve que c'est un peu comme une tournée d'ACDC ou de Metallica.
13: C'est ça. J'avais vu, j'avais été voir Chaka Ponk il y a quelques temps à l'Arena et j'avais fait les arrières avec eux. Ils m'avaient montré leur logistique, tout ça, les camions, comment ça se passait. Les semi-remorques. D'ailleurs, c'est pour ça qu'ils avaient arrêté. Parce que bon,
11: c'était pas très écolo.
13: Ouais. Et du coup, mais ce qui était impressionnant, c'est qu'après le concert, tout se démontait, mais en peu de temps, ça fourmillait dedans. Il y avait une centaine de bonshommes qui démontaient, qui chargeaient. C'était un truc de dingue. C'est une organisation, une logistique assez impressionnante.
11: Moi, je suis contente que vous soyez là ce soir, Philippe Etchebest, pour faire la playlist. Parce que, bon, je le disais, c'est un secret pour personne. Vous êtes un fan de musique. Vous avez votre groupe Chef and the Gang avec quatre camarades. Donc, vous donnez des concerts régulièrement.
13: Oui, bien sûr. On en fait 10-12 dans l'année, à peu près.
11: C'est ça, là. Le 8 mai, vous serez à Condom, le 13 juin à Saint-Prouan, le 8 août à Auxy-le-Château. Vous baladez dans les festivals.
13: Il y a la fête de la musique à Bordeaux aussi. Ouais. Enfin, au mois de juin, on a trois dates, je crois. Non, on se balade un petit peu, c'est sympa. Ouais. Et puis, c'est surtout, je précise à chaque fois, c'est pour les pompiers solidaires. Moi, on joue pour une association et on y tient vraiment. On se fait plaisir et on fait plaisir aussi.
11: Ouais, et je pense que l'amour du rock et la vie d'un rocker, ça ressemble pas mal à la vie d'un chef. Alors, en plus, aujourd'hui, les chefs sont devenus des vrais rockstars. C'est-à-dire que avant, les chefs étaient un peu cachés dans la cuisine. Là, maintenant, il y a un côté rockstar.
13: Il y a plus de visibilité maintenant. C'est vrai maintenant, c'est vrai que la cuisine a pris une grosse part au niveau de la télévision.
11: Ah ouais, et vous n'y êtes pas pour rien. C'est un peu votre faute.
13: Ça a commencé. Bah, ça a commencé avec Maïté, en fait. C'est vrai, je disais Maïté, où ça a vraiment commencé à devenir très populaire. Puis il y a eu Robuchon avec Bon Appétit.
11: Oui, c'est vrai.
13: Voilà. Et puis après, ça a pris forcément l'ampleur qu'on connaît aujourd'hui.
11: Et ouais. Et puis c'est une vie, voilà, où on voyage pas mal, effectivement, comme les rockers. Où aussi, il y a un côté vraiment de solitude, en fait, pour concocter, avoir des idées, etc. Au début, et puis ensuite se retrouver en groupe ou en brigade pour tout exécuter. Je trouve qu'il y a un parcours quand même qui se ressemble.
13: Oui, c'est un petit peu ça. Après, il y a le moment où... c'est pas tant qu'on s'isole, c'est-à-dire que les idées, elles viennent comme ça. Enfin, ça dépend de chaque personnalité aussi. Hein. Moi, j'aime pas me retrouver seul devant une feuille et dire qu'est-ce que je vais faire. Je ne sais pas faire ça.
11: Donc, vous faites déjà avec...
13: C'est-à-dire, ça peut être des inspirations de marché, de produits, de vaisselle même. De penser un plat à travers une assiette et puis ensuite après c'est un partage que je fais avec mes équipes là j'en viens d'ailleurs j'étais avec à Maison Nouvelle avec Camille et on a réfléchi sur les plats du nouveau menu donc on a fait des essais en tout cas moi je donne les directives et on a fait des essais qui étaient plutôt concluants aujourd'hui je suis très content d'ailleurs
11: bravo
13: donc, voilà. Oui, c'est un petit peu comme ça que ça se passe.
11: Et vous écoutiez de la musique ou pas? Ou alors vous êtes réservé pour nous là pour ce soir?
13: Non, là pour le coup, non, j'écoutais pas de musique. C'est vrai qu'on est plutôt concentré quand on met au point les plats. La musique, ça vient plus tard.
11: Bon, alors, je sais que c'est la question horrible à vous poser. Choisissez 10 chansons qui représentent ce que vous aimez, votre vie. C'était compliqué.
13: C'était très, très dur. Parce que la musique, elle a bercé, elle berce toujours ma vie, en fait. Ouais. Et elle me sert de référence à chaque fois dans le temps. J'ai pas beaucoup de mémoire. J'oublie, en tout cas, beaucoup de choses. Mais les musiques me rappellent des périodes bien précises de ma vie. Je peux donner, pour ça que je suis très bon en général dans les quiz parce que j'arrive à donner le nom du groupe la date souvent parce que j'ai ces références là.
11: Alors on va commencer avec votre enfance puisque c'est comme ça que vous avez commencé la liste que vous m'avez envoyée et on est au Pays Basque. Alors je tente la prononciation mais tapez-moi sur les doigts à tout moment Philippe Etchebest.
13: Gaztelu Zahar.
11: Ouais, c'est ça. Et la chanson Zatoz Jankoigo. Non, là, c'est n'importe quoi. pardon les Basques. En tout cas, c'est votre enfance,
13: oui,
11: et votre famille aussi.
13: Oui, c'est ma famille. Enfin, mes parents, mon père est basque forcément, et quand on faisait les repas de famille, les communions, tout ça, ben ça se terminait toujours en chant basque, et même dans la voiture quand on partait, voilà, ça chantait dans la voiture basque, ça chantait tout le temps. Donc j'ai été bercé aussi par cette culture là et beaucoup par la musique.
11: Allez, grâce à Philippe Etchebest, on fait tous un tour au Pays Basque. Vous écoutez

0: s'appelle Gastelu Zahar, et donc c'est une chorale, un groupe de chant basque.
1: Voilà. Mon cousin Jean-Bernard chante dans cette chorale, justement.
0: Ah, extra. Et ça, on peut aller les voir en concert.
1: Oui, ça c'est vrai. Parfois, il y a des concerts qui se passent. Ils sont déjà venus à Bordeaux aussi, il y a quelques années, mais ils tournent de temps en temps, effectivement. Ouais.
0: Bon, super. En tout cas, il y a plein d'albums qui sont disponibles sur les sites de streaming également. Gastelu Zahar, premier choix extrêmement intéressant.
1: Qu'on n'entend pas souvent.
0: C'est hors des sentiers battus.
1: C'est pas le genre de musique qu'on entend souvent sur les radios, mais c'est bien, justement. Je trouve, de faire découvrir.
0: C'est très bien. Alors, Philippe Etchebest, le premier 45 tours que vous avez acheté, c'est l'Esbéton de Renault.
1: L'Esbéton de Renault, ouais.
0: Et vous n'avez même pas chippé, parce que franchement, vu les paroles de la chanson, Renault, ça pouvait se voler, hein, à l'aise. Hein.
1: J'avais pas intérêt.
0: C'est vrai. Ah, fallait filer droit.
1: Oup, oup, oup, oup, oup. Non, ça c'était pas. On n'a pas été élevé comme ça à la maison.
0: Donc vous écoutiez des chansons de Loubar, mais vous n'étiez pas du tout un Loubar.
1: Non, pas du tout. Non, c'était. Alors là, pour le coup, ça me rappelle vraiment plein de souvenirs. J'étais gamin, j'avais même pas 10 ans. Et j'ai adoré cette chanson. Donc avec mon argent de poche, je me suis acheté ce 45 tours. Il y avait l'Esbéton face A et je suis une bande de jeunes. Face B.
0: Double raison d'aller chourer des 45 tours, là, franchement. Et alors, est-ce qu'il est venu un jour manger dans un de vos restos, Renaud ?
1: Oui, absolument.
0: Ah, c'est vrai.
1: Je l'ai reçu c'était à Chancelade, au château des Rénas, à l'époque, quand j'étais. Il est venu dîner et il a dormi au château.
0: Ah, et alors vous avez osé aller lui parler?
1: Bien sûr, je dis que j'étais fan, j'adorais. je connais plein de ses chansons. J'ai un album qui s'appelle Un Olympia pour moi tout seul. Je connais toutes ses chansons par cœur, pratiquement.
0: Ah là là.
1: Pratiquement toutes. Ouais, franchement, j'adore.
0: Alors, on l'écoute pour le plaisir du chef Etchebest, mais aussi pour le vôtre. Faut jamais perdre une occasion d'entendre Renaud râler un bon coup. Et laisse béton.
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0: Les amis, j'en suis témoin. Le chef Philippe Etchevest connaît par cœur les paroles de l'Esbéton de Renaud.
1: Ça faisait longtemps que j'avais pas chanté ça.
0: Oh là là, ouais, ouais. Et joli brin de voix en plus.
1: Ben ouais, ça va, je me déberde.
0: Et alors dans Chef and the Gang, là, votre groupe, vous chantez et vous jouez de la batterie?
1: Ouais. Je chante Comfort Linum de Pink Floyd. Ouais. On joue en acoustique au départ pour le reprendre après avec tout le monde. Et je chante, c'est un peu moins fin, on va dire, mais je chante antisocial. Trust.
0: Si on joue. Tu passes toute ta vie pour payer ta pierre tombale. Eh,
1: tu
0: trop bien.
1: Tu passes toute ta vie en lisant ton journal.
0: Tu marches tel un robot dans les couloirs du métro.
1: Les gens ne te touchent pas, faut faire le premier pas.
0: Bravo.
1: Ça aussi, c'est mon adolescence, ça, Trust.
0: Ah, voilà. On aurait pu faire une liste parallèle avec encore 10 chansons, quoi.
1: Et puis, je les ai rencontrés en plus, que ce soit, Renaud, on en a parlé. Trust. J'ai eu la chance même de jouer avec Nono de Trust. On a joué à la Cigale.
0: Nono, le guitariste.
1: Ouais. Donc forcément, il est monté en guest sur Antisocial. Il a joué avec nous. Alors quand t'as le mec qui a joué Antisocial, je te dis pas la pression que tu as, quoi.
0: Ah, j'imagine. Et
1: c'est fabuleux, c'est extraordinaire.
0: Alors ça, c'est plus flippant, par exemple, de jouer Antisocial sur scène avec Nono Krief de Trust que de servir un repas.
1: parce que je suis moins à l'aise. On va dire sur la scène qu'en cuisine. Hein. Moi, je découvre ça. Ça fait 7 ans que je joue à la batterie comme ça, un petit peu autodidacte.
0: Ouais.
1: Donc, c'est vrai. Effectivement beaucoup de pression. Puis comme à chaque fois je fais quelque chose, je suis un peu attendu au tournant. Il faut que je sois bon. Et moi, ça me va bien parce que ça m'oblige aussi à travailler et à être performant. Donc, j'adore ça.
0: Ouais.
1: C'est le genre de défi qui me plaît beaucoup.
0: Mais, perfectionniste même dans le rock and roll.
1: Ouais. Mais surtout, puis on a un groupe de copains, ça joue, quoi. Et puis on reprend que des gros standards du rock, que des morceaux que les gens connaissent par cœur pratiquement. Donc le moindre pain, tout le monde entend.
0: Donc c'est vrai.
1: Il faut être carré.
0: Allez voir Chef and the Gang s'il passe près de chez vous. Déjà vous verrez Philippe Etchebest et en plus vous ferez une bonne action puisque on le rappelle, vous donnez votre recette.
1: C'est pour les pompiers solidaires.
0: Pour les pompiers solidaires, ça c'est beau. Est-ce que vous faites du Elvis avec Chef and the Gang?
1: Non. Non, on fait pas d'Elvis. Moi, j'adore chanter Elvis aussi. J'aime beaucoup ça. Et j'ai écouté aussi pendant cette période Renaud, Elvis Presley, ça a été un des premiers chanteurs vraiment anglais, parce qu'à la maison on écoutait, je chante basque et beaucoup de chansons françaises. Il y a pas de trucs en anglais. Ça n'existait pas. On se demande, c'était n'importe quoi en fait, en vrai. pourquoi t'écoutes ça, on comprend rien, enfin bon bref.
0: C'était
1: drôle. Notre époque.
0: Oui.
1: Et donc presque j'écoutais Elvis Presley en cachette, quoi.
0: Et alors, c'est bien parce que vous m'avez choisi une chanson d'Elvis qui n'est pas la plus connue.
1: Non.
0: C'est Guitar Man.
1: Ouais, Guitar Man.
0: C'est parce que vous appréciez justement parce que la performance à la guitare sur cette chanson est incroyable.
1: Et puis ouais, elle est super. Puis à la basse quand ça démarre. Enfin, j'adore la tonalité, l'intensité de cette chanson. Elle est rythmée, elle est super. J'adore. Mais c'est vrai qu'il y en a Elvis Presley. Il y en a tellement d'autres. Alors j'aime Elvis Presley dans la période un petit peu année presque un peu vers la fin.
0: Un peu Las Vegas.
1: Ouais, exactement. Ouais, j'aime bien cette période-là. Et ça fait partie justement de Guitar Man de ces chansons-là. Mais il y en a plein. Il y a Are You Lonesome Tonight, il y a In the Ghetto, Don't Cry Daddy,
0: Gospel, c'est super.
1: Une super belle chanson d'Elvis Presley, quoi. J'adore.
0: Celle-là, elle passe jamais à la radio, mais elle passe dans Décibel ce soir grâce à Philippe Etchebest. Elle s'appelle Guitar Man et c'est Elvis Presley, homme de petit vénard.

0: Elvis Presley dans vos oreilles en ce samedi soir, les amis. Vous devez cette régalade au chef Philippe Etchebest. C'est vrai. Eh ben, si vous n'étiez pas là,
1: on aurait pas écouté.
0: Voilà, Philippe Etchebest dans la 16e saison de Top Chef, ou la 17e, attendez, je ne sais plus.
1: 17e.
0: Non, il y en a eu 16, c'est
1: 17e,
0: la 17e. Ouais. Oh, c'est incroyable. Ça a recommencé le 4 mars avec un épisode à la montagne, puis un épisode à la plage. Prochain épisode ce mercredi à 21h10 sur M6 autour d'un hommage à Paul Bocuse. Et puis voilà, vous avez rendez-vous comme ça tous les mercredis soirs à 21h. Et dites, vous savez vous déjà qui gagne ou pas? Je ne vais pas vous demander qui c'est, je sais que vous n'avez pas le droit.
1: Non.
0: Mais non, vous ne savez pas encore.
1: Mais non.
0: Non, parce que la fin, c'est en direct.
1: On n'a pas fait
0: le tirage
1: de couteau.
0: Mais oui, bien sûr.
1: Non, on ne sait pas.
0: Oh, non. Vous ne savez pas.
1: C'est dingue, hein.
0: C'est
1: bien fait, quand même.
0: C'est fou, c'est bien fait, cette émission.
1: Ouais.
0: Moi, ça marche à fond, en tout cas, pour moi. Et quand, en plus, je me rends compte que vous êtes un fan de rock, on se dit, il faudrait caler maintenant les tournages de Top Chef avec une tournée de votre groupe Chef and the Gang.
1: Comme ça, carrément.
0: Parfait.
1: Je prends, là.
0: Dites donc, en parlant de rock, faut qu'on parle de Metallica deux secondes, puisque quand vous nous avez envoyé votre liste de chansons importantes pour vous, vous dites que vos débuts en tant que chef ont été un peu marqués par Metallica et par la chanson Enter Sandman.
1: Ouais.
0: Pourquoi vous associez les deux?
1: Alors, à l'époque, je prenais ma première place de chef à Saint-Émilion et j'avais laissé Dominique, c'était nos débuts tous les deux à Toulouse. Et des fois, quand j'avais fini le service, je prenais ma moto, j'avais une grosse moto, et je filais à Toulouse de nuit. Et je me mettais Metallica dans les oreilles.
0: Pour retrouver votre amoureuse, mais c'est tellement romantique. Mais c'est génial.
1: Et j'avais l'album de Metallica dans les oreilles.
0: Ah ouais, qui, le Black Album.
1: Bah ouais, superbe. Et là, je roulais.
0: Ciao. Allez, tous sur la moto.
1: Ah ouais.
0: Avec le chef Etchebest qui file à 160 km/h vers l'amour.
1: Stop, on ne doit pas le dire 160 km/h.
0: Ah oui.
1: C'est bien plus que ça. Mais bon,
0: 130.
1: Faut surtout pas le dire. Voilà.
0: 130.
1: Voilà.
0: À 130.
1: 135, allez.
0: Par là. Voici Metallica.

0: Metallica, Enter Sandman, intacte depuis 35 ans cette chanson,
1: ouais,
0: quand
1: ça
0: même.
1: Ça bouge pas. Hein.
0: C'est fou.
1: Et nous, on la joue en concert, on l'a dans notre playlist, et à chaque fois qu'on la démarre, les gens, ils sont hystériques.
0: Et alors, est-ce que, quand vous n'avez pas votre casquette de batteur-chanteur de Chef and the Gang, mais que vous avez votre casquette de Chef et Chebest en cuisine étoilée, vous pouvez vous permettre, par exemple, au début d'un service, de mettre une chanson comme ça pour motiver tout le monde ou pas?
1: Alors, on le fait pas. Non, on met pas de musique en cuisine.
0: Et puis jamais.
1: Non, parce que alors parfois en mise en place ils en mettent un petit peu, mais pas pendant le service. Alors, ce qui est drôle, c'est que quand vous m'avez demandé de choisir la setlist,
0: oui,
1: en fait j'étais au pass, il manquait des chansons et je mettais sur mon téléphone, je mettais les musiques, donc j'avais Enter Sandman, il y en avait d'autres. Puis il y a notre assistante maître d'hôtel Inès qui arrive, elle me dit: chef, on entend la musique en salle. Pardon, c'est moi.
0: Trop drôle. Donc c'est formidable, vous allez dîner chez Philippe Etchebest et à un moment vous entendez Enter Sandman, vous savez pas.
1: Mais ceci dit, à Maison Nouvelle, c'est vraiment une expérience immersive.
0: Oui.
1: C'est ma maison, donc mon univers, et quand les gens arrivent, on les amène au bar, et c'est la playlist, c'est les Beatles. Il n'y a que des Beatles.
0: C'est trop drôle, ça.
1: Que des Beatles.
0: Quelle bonne idée.
1: Ouais.
0: Très bonne idée. Ouais. Maison Nouvelle, donc restaurant bordelais, doublement étoilé.
1: Doublement étoilé, absolument.
0: C'est ça, bravo. Et puis il y a toujours la table d'hôte, le quatrième mur, étoilé Michelin.
1: Oui, une étoile Michelin.
0: 2018.
1: Ouais. Il y a aussi le classique, le petit dernier, il y a quelques mois qu'on a ouvert, là, sur la base des grands classiques de la gastronomie française, et le service en salle, ce qu'on ne voit plus, le véritable service, parce que c'est un vrai métier, les découpes, les flambages, le travail au chariot.
0: Ah ouais.
1: Ouais, c'est super. C'est top. Pour revenir, vraiment, c'est super.
0: Rendez-vous à Bordeaux, les amis, avec Philippe Etchebest. Et rendez-vous dans deux secondes, parce que vous vous demandez peut-être, une fois qu'il avait écouté Enter Sandman sur sa moto pour aller rejoindre sa dulcinée Dominique, qu'est-ce qu'il lui mettait dans les oreilles pour la soirée romantique? C'était pas Metallica.
1: Ben vous allez
0: voir. Vous allez voir. À tout de suite.
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0: Et notre invité, c'est le seul, l'unique, le chef Philippe Etchebest, qui est un grand amateur de rock'n'roll. Ça, vous l'avez compris depuis le début de l'émission. Ça va, chef? Ça se passe
1: très
0: bien?
1: Très bien, très très bien. Bon. Ça me rappelle plein de souvenirs, vous voyez.
0: Bah oui.
1: Je suis content.
0: Ça, c'est le pouvoir de la musique. Hein,
1: ouais,
0: c'est que ça nous remet dans des moments incroyables. Donc, juste avant la petite pause, on vous avait laissé sur votre moto en train de filer entre Saint-Émilion et Toulouse, en écoutant Metallica à fond pour aller retrouver votre dulcinée Dominique. Et vous n'étiez pas encore marié à l'époque?
1: Pas du tout.
0: Oh là
1: non,
0: là.
1: Non, c'était le début de notre...
0: C'était la drague.
1: De notre idée. Ouais, on avait passé le cap de la drague, mais c'était nos débuts, ouais.
0: Voilà. Et donc, il y avait une chanson d'amour,
1: ouais,
0: que vous écoutiez ensemble, et que je ne connaissais pas, et que j'ai écouté grâce à vous.
1: Ah.
0: Angel in the Snow, du groupe AA.
1: Ouais.
0: Alors bêtement, moi je suis habituée à Take On Me, les groupes de AA, ces chansons de AA. Mais alors cette chanson-là qui est quand même un slow qui tue, ça vous ramène à...
1: Ouais, c'est une chanson qu'on aimait bien tous les deux, vraiment. Puis c'était une chanson d'amour, tendre, voilà. Alors c'est vrai qu'on fait le grand écart là, entre Enter Sandman et Angel in the Snow, mais c'est une jolie chanson d'amour, ouais, très belle.
0: Et est-ce que, alors tout comme Enter Sandman vous ramène sur la moto, si... ce soir, en rentrant, vous mettez Angel in the Snow. Dominique, direct, elle va savoir. Elle va dire, on va danser un slow et tout. Est-ce que c'est une chanson que vous avez encore en commun aujourd'hui?
1: Ça fait longtemps qu'on ne l'a pas entendue. Ah, je crois que... Attends, je ne dis pas de bêtises. Non, ce n'est pas vrai, parce qu'on l'a écoutée il n'y a pas si longtemps que ça. Et c'est vrai que là, ça nous replonge dans plein de souvenirs.
0: C'est beau.
1: Ben oui, il y a plus de 30 ans, hein, déjà.
0: C'est beau l'amour, mes amis.
1: C'est beau, ouais.
0: Angel in the Snow, dans Décibels. Vous écoutez ici, très bonne chanson de samedi soir. Faites un move si vous êtes assis à côté de quelqu'un qui vous plaît bien. C'est le moment.

0: Snow, signé AA, le slow qui tue, offert par le chef Philippe Etchebest, qui est ce soir l'invité de Décibel. Alors, on n'a pas entendu beaucoup de chansons en français depuis le début de l'émission. Il y a eu Renaud, quand même.
1: Oui, oui, oui.
0: Statut du commandeur, c'est normal. Et là, vous nous avez sorti un petit Michel Delpech derrière les fagots.
1: Exactement.
0: Le chasseur.
1: De la besace, là.
0: Ouais. Alors ça, c'est devenu la chanson non officielle, mais quand même très, très obligatoire des troisièmes mi-temps de rugby. Ça a un rapport avec ça, chef, peut-être ?
1: À l'époque, non, je me rappelle pas qu'on chantait Michel Delpech,
0: mais
1: je crois que c'est devenu effectivement maintenant.
0: Pensais que c'est pour ça que vous l'aviez choisi.
1: Non, pas spécialement. C'est une chanson, pas toute jeune cette chanson non plus.
0: Vrai, hein, il y a quelques années, j'avoue.
1: Mais c'est une chanson que j'aime beaucoup et que non, j'aime bien chanter en karaoké.
0: Ça y est, on y arrive. Parce qu'en fait, depuis le début de l'émission, faut que vous sachiez que, évidemment, pendant les chansons, on coupe les micros, mais le chef, lui, ne s'arrête pas de chanter. Et donc, vous êtes un roi du karaoké. C'est vrai, vous adorez ça.
1: J'adore le karaoké. Je pourrais chanter plein de trucs et ne jamais m'arrêter. Non, mais j'adore ça. C'est vachement bien. Et puis, c'est une espèce de défouloir aussi, un petit peu.
0: Exactement.
1: Karaoké.
0: Je pense que c'est bon pour l'âme aussi. On en sort bien.
1: On se sent bien. Oui, oui, absolument. Absolument.
0: Après, il y a des cascades de karaoké. Hein.
1: Oui.
0: Voilà, mais bon.
1: Bien sûr. Non, mais c'est toujours un moment qu'on partage aussi avec des amis. C'est toujours sympa. Tout le monde peut participer. Qu'on chante bien ou pas, peu importe. Mais là aussi, c'est un vrai défouloir.
0: Faites ça à la maison. Mettez-vous en mode karaoké pour Le Chasseur de Michel Delpech, que vous connaissez forcément par cœur. Après avoir chanté à plein poumon pendant 3 minutes, vous vous sentirez tellement bien.

0: chasseurs. Vous avez bien chanté, les amis. Vous écoutez ici. Et on se fait un karaoké géant du samedi soir avec le chef Philippe Etchebest qui nous a concocté une playlist absolument délicieuse. Et donc, à un moment, il fallait qu'on écoute AC/DC. Ça, ça fait partie des groupes incontournables. Ah, bien sûr. AC/DC, quand on est fan de rock, hard rock.
1: Bien sûr. Ouais. C'est mon premier. Ça fait partie de mes premiers groupes de hard rock que j'ai écouté avec Iron Maiden. AC/DC. Alors, sauf que c'est plus facile quand même de jouer l'AC/DC que Iron Maiden en concert.
0: Ouais.
1: Iron Maiden, c'est très technique, c'est très compliqué. Mais on joue beaucoup d'AC/DC.
0: Et ouais. Ça. Et ça vous a fait aller jusqu'au Hellfest.
1: Oui.
0: Vous avez joué au Hellfest, le festival métal.
1: Improbable. On y était deux fois. C'était une expérience extraordinaire, très rock'n'roll pour le coup, parce qu'on avait fait le Metal Corner sans faire de balance, sans rien. Les groupes s'enchaînaient. Allez, hop, bah, ouf. Allez, 5 minutes pour régler les cymbales, les crashs, les machins.
0: On vous a jeté sur scène.
1: Vas-y, et puis après, tu joues. Puis il y avait 6 ou 7 000 gonzes en furie là qui disaient chef, vas-y. Et en plus, avec des références de cauchemars en cuisine, ils y sortaient. C'était une drôlerie incroyable.
0: Ils sont très marrants, le public du Hellfest.
1: Ouais,
0: en plus d'être des amateurs de métal,
1: franchement,
0: ils sont
1: drôles. Et en plus, ils sont des amateurs. Donc c'est vrai qu'on avait préparé une setlist quand même spécial Hellfest, et on s'était régalé. C'était, alors pour le coup, c'est très rock, quoi. Là, c'était dans le dur, et puis tu vas, tu joues, quoi.
0: Mais quelle vie, chef Etchebest! Allez, on part sur l'autoroute de l'enfer avec AC/DC. Philippe Etchebest est aux commandes jusqu'à 21h.

0: Et il continue à chanter, mon invité, Philippe Etchebest.
1: Je ne peux pas m'en empêcher.
0: Irrésistible, Highway to Hell de AC/DC. Alors, on le disait tout à l'heure, pour vous, la musique, elle a vraiment un très fort pouvoir. Un petit peu comme une machine à remonter le temps. Vous écoutez une chanson et elle vous renvoie à un moment de votre vie.
1: C'est ça, ouais.
0: Et il y a un moment très fort dans votre vie, c'est quand vous avez adopté votre fils. Et il y a une chanson qui vous ramène à ce moment-là, c'est une chanson des Beatles.
1: Ouais. The Long and Winding Road, chantée par Paul McCartney. C'est la chanson que j'ai entendue, en fait, quand je suis entré dans le dortoir où il y avait tous les enfants, en fait, dans des lits. Et en fond musical, on avait The Long and Winding Road, mais version philharmonique. Forcément, ça m'a interpellé de suite.
0: Très beau souvenir, ouais. Et peut-être la raison pour laquelle maintenant l'accueil de votre restaurant, parce que les Beatles.
1: Oui, absolument. Et puis les Beatles, c'est un des groupes, je pense que c'est un de mes groupes préférés. J'avais tous les albums, je connaissais toutes les chansons, tous les accords, les machins, imbattable. je pense que je suis encore, parce que à chaque fois que j'écoute, je connais même les enchaînements, la musique qui arrive après sur tous les albums.
0: Ça, c'est un signe.
1: Ouais, c'est un signe, c'est pas bien là.
0: C'est de l'addiction.
1: Ouais.
0: Et celle-là, alors, elle est pour le fiston.

0: rigole parce que jusqu'au dernier
1: Ah, oui,
0: mon invité, le chef Philippe Etchebesti chante.
1: Je suis imbattable.
0: Chaque note. J'adore, j'adore. Et ben, vous savez quel autre invité a fait ça?
1: Non.
0: Jean-Louis Aubert.
1: Ah ouais, d'accord.
0: Eh oui.
1: D'accord.
0: Et vous l'avez choisi aussi ce soir,
1: ouais,
0: on l'écoutera.
1: Absolument.
0: Pour terminer l'émission, mais avant, on ne pouvait pas ne pas passer un moment avec vous à la campagne. Ce que vous m'avez dit dans, quand vous m'avez envoyé votre liste de chansons, quand je suis à la campagne, quand je cuisine pour mes potes, moi c'est Pink Floyd.
1: Ouais, et Pink Floyd. J'aime bien, j'aime beaucoup les Pink Floyd.
0: Ouais. High Hopes, la chanson que vous avez choisie. En plus, c'est pas le Pink Floyd, soit des années 60 ou des années 70 ou même The Wall, etc. C'est un Pink Floyd plus récent.
1: C'est un Pink Floyd. Alors, ouais. Il y a plusieurs raisons. Je me rappellerai toujours d'un concert qui a eu lieu à Bordeaux. J'avais pas eu les places. C'était Place des Quinconces et j'étais sur ma moto.
0: Ah, encore.
1: J'étais resté dehors, j'étais dehors et j'écoutais le concert et c'était incroyable. Forcément, j'avais le son et je me rappelle de cette chanson qui est très forte, que j'adore. Et bizarrement, on s'est dit avec Dominique, on s'est posé la question quelle chanson on aimerait avoir le jour de notre enterrement.
0: Cette chanson-là. Oh, wow.
1: Dominique, c'est Shape of My Heart, The Sting.
0: Ouais.
1: Et moi, c'est celle-là.
0: Vous, c'est celle-là. Bon, alors, en vous le souhaitant le plus tard possible.
1: C'est clair, c'est clair.
0: On écoute, c'est rempli, il y a les cloches et tout. Pink Floyd,
1: ouais.
0: High Hopes. Pour le chef, Philippe Etchebest.

0: avec David Gilmour qui a eu 80 ans il y a quelques jours.
1: Ah, il a la foire.
0: Ah, il est toujours beau gosse, hein. Ouais. Incroyable. Et donc, c'était l'époque de l'album The Division Bell, High Hopes. Énorme chanson de Pink Floyd qui nous amène presque à la fin de l'émission, mais pas vraiment à la fin puisqu'il en reste une. C'est donc Jean-Louis Aubert, mm-hmm, avec vous, mon seul invité du décibel du samedi à chanter par cœur toutes les chansons du début à la fin.
1: Et puis ça pourrait durer longtemps l'histoire. Hein.
0: C'est vrai, c'est clair. Vous l'avez rencontré, Jean-Louis Aubert?
1: Non.
0: Ah, pas encore.
1: Non. J'ai rencontré le batteur,
0: Colin K.
1: Ouais. Mais Jean-Louis Aubert, jamais. Et j'ai rencontré
0: Bertignac. Ah, Louis
1: Bertignac. Ouais. On a fait un truc avec lui pendant le Covid. En fait, on a joué, comme ça, vous savez, comme faisait beaucoup
0: à distance.
1: Ouais. Et on avait joué avec Louis Bertignac, justement. C'était un Led Zepp. Je sais plus c'est quel morceau, mais on a joué avec lui.
0: Oh, sûrement All Lot of Love. Un truc comme ça, non?
1: Oui, je crois que c'était Wallot. Oui, oui, oui. C'était ça, exact.
0: Ah, oui.
1: Exact.
0: Ouais. En tout cas, ça nous fait une très belle chanson de fin. Voilà, c'est fini. Jean-Louis Aubert, chef, merci, c'est fini pour ce
1: soir. Dommage, c'était bien.
0: Ouais, c'était bien, je sais. Mais moi, je suis contente parce que je sais que je vais vous revoir tous les mercredis à 21h10 sur M6 dans Top Chef. Et je vous souhaite une excellente 17e saison.
1: Merci.
0: Et puis le meilleur pour vos restaurants.
1: Eh bien, il faudra venir me voir à Bordeaux.
0: Mais grave.
1: Si vous êtes là pour la fête de la musique,
0: Ah oui, hein. Vous jouerez à Bordeaux pour la fête de la musique.
1: Tous les ans, devant le restaurant, c'est une tradition.
0: J'adore.
1: Depuis 2017.
0: Merci beaucoup, Philippe Etcheveste.
1: Avec plaisir, merci.
0: C'est fini.

0: absolument pas, Jean-Louis Aubert. Je sais que la chanson n'est pas totalement terminée, mais l'émission est finie. Et les amis, ben oui, il va être 21h. Juste le temps pour moi de vous dire que vraiment, le chef Etchebest, j'étais déjà fan dans Top Chef et dans Cauchemar en cuisine. Mais là, quand je vois le choix de chanson qu'il nous a offert pour ce samedi soir, je suis définitivement conquise. Quel mec super. Merci Philippe Etchebest d'avoir passé ce petit bout de soirée avec nous. Et puis merci à l'équipe de Décibel qui était là aussi ce soir. Il y avait Iris Guitoni, il y avait Iki, Nicolas Bonzon et Franck Moilier. Et puis il y avait vous. C'est pas ce que j'ai préféré, franchement, les anecdotes complètement dingues ou les énormes morceaux de rock qui passent quand même beaucoup trop rarement à la radio. Merci, chef Philippe Etchebest, pour ce bon moment. Et merci à vous, à demain.
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4: Parmi les plantes que nos mamies et papys glanent dans la nature, nous avons la sauge. On dit la chauvia ou la chalvia en occitan d'ici. Vejaya kechemblo, quelle plante? Savez-vous à quoi ressemble la sauge? De belles fleurs mauves avec de longues tiges. Qui a de la chauvia d'inchou vorzier, des medeshi n'a pas métier. Qui a de la sauge dans son jardin n'a pas besoin d'un médecin. En agriculture, on s'en sert pour les vaches quand elles ont le ventre gonflé. Pour les humains, pareil. Pour tout souci digestif, de ballonnement, une tisane de sauge règle le problème. Au XVIIIe siècle, les asthmatiques roulaient des feuilles de sauge pour les fumer. Pour être en bonne santé, une recette de tisane, une bonne eau bouillie dans laquelle infuse feuilles de sauge et de thym. Chalvio bouillide, sauve la vida. Sauge bouillie, sauve la vie. Génial, non? Allez, adieu.
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6: Un enfant a-t-il le droit de ne pas être d'accord avec ses parents?
7: Oui, et d'ailleurs, ils n'acceptent pas ça. On fait des choses qu'on n'a pas le droit et eux, ils le font devant nous. Nous, on doit se coucher tôt et ils doivent se coucher tard.
8: On sait mais pas, ils doivent, c'est plus
7: moi,
8: tard qu'ils peuvent.
7: Moi, je dis, oui, on a le droit de pas être d'accord parce que c'est pas tout le temps eux qui décident parce qu'on a le droit de prendre un petit peu l'avis. Par exemple, si nous, on mange un truc qu'on n'aime pas et eux, ils mangent un truc qu'on aime bien,
9: c'est un peu injuste, hein.
10: Bah, en fait, quand, par exemple, nos parents, ils sont pas d'accord avec quelque chose, et que, en fait, nous, on a raison. Ils acceptent pas qu'on a raison. C'est les plus grands et ils veulent toujours avoir raison.
11: Et surtout, parlons de trucs familiales, le plus embêtant avec les parents, c'est que quand t'es l'aîné et que t'as toujours une petite dispute avec ta sœur, eh ben, ils vont croire au plus petit. Pourquoi? Je ne sais pas. Mais alors ça, c'est un truc qui me saoule vachement, en vrai.
12: C'est totalement vrai. Alors, la dernière fois, mon petit frère, il a mis ma chambre en bazar, alors j'avais tout rangé, mais j'ai pris.
6: C'est toi qui as été disputé?
12: Oui.
6: Et tu as réussi à expliquer à tes parents ou pas?
12: Oui, au bout d'un moment, ils ont réussi à me croire. Donc ça va, c'est mon frère qui a été puni, pas moi, heureusement, mais c'est de l'injustice.
13: Pour moi, on obéit tout le temps à ses parents, même si c'est un truc grave et tout, j'obéis.
6: Mais quand vous n'êtes pas d'accord avec vos parents, est-ce que vous échangez, est-ce que vous arrivez à discuter?
12: Oui, mais en fait, ils font ça pour notre bien, c'est pas parce qu'ils veulent pas.
6: C'est toujours pour votre bien?
12: Non, c'est pas vrai.
10: Quand, par exemple, je suis pas d'accord avec ma mère, et elle me laisse m'expliquer, mais à la fin, elle dit toujours son dernier mot. Du coup, bah, c'est moi qui ai tort et c'est elle qui a raison, alors que c'est moi qui ai raison.
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14: Aujourd'hui, on est sur une méthode qui date à la fois de l'époque moderne, tout ce qui est technique de ferrage. Quant au matériel et la position, ça a évolué au milieu 20e siècle. Et on reste sur des choses assez anciennes.
15: Ouais. Donc là, on a sorti une jument, c'est ça?
14: C'est ça, oui.
15: Ponita?
14: Oui, c'est ça, oui, Ponita. Donc c'est une jument qui a une bonne quinzaine d'années. Hein, on peut un peu le voir à sa morphologie, un petit peu encellé, un petit peu démusclé sur le dos. Donc on va rester sur une ferrure plutôt classique parce qu'elle n'a pas de problème particulier. Donc on va commencer donc les soins sur Ponita. Là, ce qu'on va faire, on va commencer par dériver, c'est-à-dire un petit peu défaire les lacets de la ferrure, un petit peu comme nous les chaussures. Okay. Donc ça, c'est la première étape.
15: Qu'est-ce qu'on utilise?
14: On va utiliser une maillotche en cuir et un dérivoir.
15: Ça lui fait pas mal, on est d'accord. Aucun moment ça lui fait mal.
14: Non, du tout. On travaille que sur l'ongle. Donc c'est pour ça qu'on a des outils spécifiques, des positions spécifiques pour éviter de leur faire mal.
15: Donc là, l'idée, c'est que je me mets à côté de lui et je vais lui demander qu'il me donne, moi je dis sa patte, mais son sabot, quoi.
14: Alors on parle de membre, tu te positionnes devant.
15: Là, et là.
14: Et alors il faut que tu mettes le membre sur toi, hein. Faut pas que t'aies peur, faut un peu forcer quand même, voilà. Et là, tu viens dériver ce clou, là, celui-ci, là.
15: Celui-là.
14: Eh bien, c'est pas mal, voilà, vas-y, repose. Comme ça, lâche tout, voilà.
15: Donc là, on vient d'enlever le fer avec une tricoise. Je pensais que ça allait lui faire mal, mais en fait, pas du tout. Et là, maintenant, c'est quoi? C'est un peu la séance manucure.
14: Oui, exactement, c'est ça.
16: Le pied bien à plat, donc on est un bon parage.
2: Plus notre parage est réussi, plus la ferrure sera réussie.
15: Là, tu viens d'essayer le fer le zéro.
14: Ouais, voilà, c'est ça. Oui. Donc là, on essaie la taille zéro. C'est une taille qui correspond. Donc au niveau du travail sur mon fer, c'est qu'on mette les clous dans cette partie-là qu'on appelle la ligne blanche. Faut pas les mettre en paroi parce que c'est pas assez souple, ça va éclater. Ouais. Faut pas les mettre trop par ici, parce qu'on va être dans ce qu'on appelle le pied de chair et on va lui faire mal. Donc là, l'idée, c'est qu'on tombe bien sur la ligne blanche. Donc quand je le présente, on voit ici que mon pied dépasse un peu du fer, donc il faudra que j'ouvre un peu cette partie-là du fer.
15: Là, c'est quoi l'étape? C'est de le mettre au feu? On va le réchauffer, le chauffer le...
14: Ouais, c'est ça. Là, on va le mettre dans ce qu'on appelle une forge. On va le travailler, on va le mettre à la tournure du pied. Donc là, on a vu ce qu'il fallait faire. On a mémorisé la tournure du pied. Donc on va reproduire cette tournure du pied sur le fer. Et ensuite, on va aller porter à chaud.
15: Donc là, on a sorti le fer et on le met directement.
14: Voilà, alors il a refroidi un peu. Et là, tu vois ce que je disais, nos contre-perçures. Donc, il faut que nos contre-perçures tombent sur la ligne blanche. Là, tu vois, elles sont un petit peu sur la paroi. Donc, je vais pouvoir modifier un petit peu ma branche.
15: Et donc, la dernière étape maintenant.
14: On va poser le fer sur le pied. Donc, okay. C'est l'étape du brochage. Alors, je vais ouvrir mes talons.
15: Et ça lui fait pas mal.
14: Non, du tout. Si on a bien ajusté notre fer, on broche dans ce qu'on appelle la ligne blanche.
15: Et là, notre pépère, il est tout prêt.
14: Voilà, là il est tout beau, on peut lui rendre sa liberté.
15: Tu vas être libre mon petit. Merci Emmanuel de nous avoir montré ton travail.
14: Eh bien avec plaisir.

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1: Aujourd'hui, je voulais vous parler de cet homme au courage inégalé, le facteur auxiliaire Clavel. Au début du XXe siècle, la vie se développe au sommet du Mont Ventoux avec l'arrivée de l'observatoire. Le service postal de cette structure souhaite recevoir le courrier plusieurs fois par semaine. Sauf que le sommet du Mont Ventoux culmine à plus de 1900 mètres d'altitude et un accord est passé. Le courrier devra être acheminé 5 fois par semaine tous les jours, sauf le mardi et le jeudi. Ce sera donc le facteur Clavel qui s'occupera à pied de cette tournée. Imaginez bien, 22 km aller-retour via des raccourcis sont ainsi réalisés par ce facteur, payé, écoutez bien, 4,50 francs par jour. Il faut en moyenne au facteur 5 heures pour monter et 3 heures pour descendre. Mais quand la saison d'hiver arrive, c'est une autre histoire. La neige à l'époque pouvait encore atteindre 1 mètre de hauteur. Pour ajouter les vents terribles du sommet et les températures négatives, le facteur Clavel peut mettre jusqu'à 8 heures de marche pour gravir le sommet. À l'époque, cette ascension quasi quotidienne attire un bon nombre de curieux qui n'hésitent pas à faire l'ascension avec le postier qui se transforme alors en guide. Et puis, comme si ça ne suffisait pas, le facteur doit aussi effectuer une tournée de 10 km sur les hauteurs du Ventoux. Son salaire à l'année ne dépasse pas les 190 francs. À l'époque, un article de presse demande sa titularisation auprès de l'administration des postes. Le facteur Clavel partira ensuite en 1914 au front durant la Première Guerre mondiale et on ne retrouve pas sa trace dans l'histoire vauclusienne. Aujourd'hui, l'unique souvenir de ce facteur courageux est la création dans les années 50 du chemin du facteur au Mont Ventoux qui permet d'emprunter son périple via la Combe dans Suisse.
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2: C'est quand même un rêve pour moi parce que c'est vrai que je ne pensais pas en arriver à ce stade-là.
3: Vous êtes fière de vous ?
2: Un petit peu, oui, quand même.
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2: Donc, je m'appelle Marie-Pierre Poulet, j'ai 70 ans. Je viens d'être titrée aux championnats d'Europe de natation qui se sont déroulés en Pologne à Lublin sur le 100 mètres 4 nages. Je nage à jouer les tours, au club de jouer les tours, à jouer natation.
3: Vous êtes championne d'Europe.
2: Disons que pour moi, c'est un petit peu impressionnant. Je ne réalise pas trop pour l'instant. C'est une compétition qui s'est passée comme une autre compétition. J'adore faire des compétitions. Et c'est vrai que plus on m'en parle et plus je me dis « ah oui, quand même ».
3: Que vous avez toujours été nageuse.
2: Ah oui, ça, j'ai toujours été nageuse. Depuis l'âge de 9 ans, j'ai été nageuse. J'ai commencé dans un club de la Sarthe. Ensuite, j'ai suivi mes parents. On a été mutés en Indre-et-Loire. Et j'ai fait les championnats de France en 97 à Saint-Pierre-des-Corps. La piscine de Saint-Pierre a brûlé. Donc, je me suis dit, il faut quand même qu'on trouve un club pour continuer à nager parce que c'est quand même pas ma raison de vivre, mais beaucoup quand même. Puis, en fait, je me suis orientée sur jouer. Très contente également de rapporter ces titres pour le club de jouer les tours, bien sûr. L'endroit où je me sens bien, c'est dans le sport. Parce que j'ai fait énormément de sport, donc j'ai touché à beaucoup, beaucoup de sport. Et c'est vrai que l'ambiance a été magnifique et c'était franchement époustouflant au niveau organisation, au niveau...
3: Vous avez dû entendre pas mal de langues.
2: Énormément.
3: C'était qui vos adversaires?
2: Il y avait beaucoup de gens des pays de l'Est, hongrois, tchécoslovaquie. On est toujours en attente dans les chambres d'appel, comme on voit aux Jeux Olympiques et tout. C'est vrai que c'est impressionnant de voir ça. Entre nous, parfois, il y a des regards qui sont un petit peu... On se dit, mince, celle-ci, elle est un peu plus forte ou celle-là, faut que je me méfie, faut que je surveille et tout, parce qu'on sait à peu près quels seraient nos adversaires, si je puis dire.
3: Et elles savaient que vous alliez être leur adversaire?
2: Alors moi, je parle pas anglais, enfin très peu. Je sais pas. Les numéros de place, on se dit, celle-ci, elle est un peu plus forte et tout, donc faut que je surveille, etc.
3: Médaillée d'or en Pologne, il y a quelques jours, Marie-Pierre est aussi fidèle depuis 43 ans.
2: Tous les jours, je travaille.
3: Vous nous donnez un peu du fil à retordre en ce moment avec tout ce qu'on parle sur la retraite? Ou vous dites, moi, 70 ans, c'est bon. Qu'est-ce que vous faites de beau?
2: Je travaille au Crédit Agricole. Pour moi, ça a toujours été un leitmotiv aussi, le travail, parce que ça m'a créé du lien social.
3: Et puis un certain goût de l'effort, peut-être, parce que ce fameux 100 mètres 4 nages...
2: Je l'ai fait en 1:38.04.
3: L'année prochaine, vous y retournez?
2: L'année prochaine, peut-être. Si je suis encore apte à pouvoir faire des compétitions, pourquoi pas, oui. Je sens l'adrénaline monter, et j'ai à cœur de vouloir satisfaire le club. Après, pour moi, ça coule de source, on va dire.
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5: Aujourd'hui, je me trouve à Châteauroux, je suis devant un gîte de France, plus connu sous le nom de Porte de la Vieille Prison. Mais alors, pourquoi ce nom? Eh bien, vous allez le savoir tout de suite.
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5: Je suis avec Amélie Bourmaud-Binard, guide conférencière à l'Office de Tourisme de Châteauroux. Bonjour Amélie.
7: Bonjour.
5: Bon, alors on s'en doute un petit peu hein, de ce que c'était avant.
7: Oui, c'est ça. Alors, entre le nom et l'apparence, alors on est vraiment avec un gîte de France aujourd'hui, hein, mais il n'y a pas de doute, hein, autrefois c'était une porte. Mais pourquoi Porte de la Vieille Prison et porte de quoi aussi? En fait, c'était la seule et unique porte d'entrée pour entrer dans la cour du château Raoul. Et oui, hein, quand on passe cette porte, on arrive au niveau du château Raoul, qui est encore là aujourd'hui. Et cette porte de la vieille prison, à la base, s'appelait la porte Saint-Martin. Et c'était la seule porte d'entrée. Donc, on voit encore aujourd'hui, au niveau de cette porte, déjà, on a l'arcade de la porte, mais au niveau de l'arcade, on voit une sorte de rigole, qui est l'emplacement de l'ancienne herse. Ces grilles qui étaient souvent en métal ou en bois et qui permettaient de protéger. On voit aussi encore les gonds. Alors, quand on voit la taille, hein, vous voyez, ils sont imposant, ce qui montre la taille de la porte en bois. Et puis quand on passe cette porte, on est dans un petit chemin très étroit qui était aussi un des systèmes de défense pour arriver dans le château.
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7: Et donc pourquoi Porte de la Vieille Prison? Dans les années 18e, 19e siècle, petit à petit les remparts sont détruits. Parce qu'on avait des remparts qui entouraient le château mais aussi la ville. Donc la plupart des parties des remparts ont été complètement détruites. Il n'en reste plus grand chose aujourd'hui. Mais cette porte, elle a été préservée parce que la salle des gardes, qui se trouve donc dans la partie haute au-dessus de l'arcade, eh bien, elle a servi temporairement de prison. Donc on l'appelait la porte de la prison. Mmh. Et puis quand il y a une autre prison qui a été construite, eh bien, c'est devenu...
5: Il faut différencier.
7: Exactement. Mmh. La porte de la vieille prison. Et aujourd'hui, bah, cette ancienne salle des gardes, cette ancienne prison, c'est tout simplement un gîte de France.

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1: Et Adi Ougoujat, et Adi, c'est à toutes. Mon cher France,
2: oui.
1: Vous ne connaissez pas la dernière?
2: Non.
1: Ah, hier Nathalie, oh, la collègue, eh bien, n'est pas le travail.
2: Quoi?
1: Hier Nathalie, ma collègue, ne s'est pas rendue au travail. La pauvre autre. La pauvre. Vous savez ce qui lui est arrivé?
2: Bah, elle s'est pas réveillée peut-être ou...
1: Mais non, même pas. Comme au cas d'autre, on a bien pris la bicyclette pour venir le travail. Comme tous les jours, Nathalie avait pris quoi? Ben son vélo pour venir au travail, sauf que tout ne s'est pas passé comme prévu.
2: Elle a eu un accident?
1: Mais oh, Pekka, elle est bien, oui, hélas.
2: Oh là là.
1: Granga Operello a bio cargado casque. Heureusement pour elle, elle portait son casque.
2: Bien.
1: Mais je ne vous dis pas comment elle est tombée de son vélo. Plutôt si, je vais vous raconter. Elle a glissé en freinant et elle s'est amourée.
2: Hein?
1: Ah, ben, j'ai entendu?
2: Oui, j'ai entendu, oui.
1: Mais... vous avez compris?
2: Non.
1: Peut-être pas, voilà. En francitan, en français régional, on dit s'amourer ou en lingo nostro, s'amourra.
2: Mais qu'est-ce que ça veut dire, s'amourra?
1: Eh, l'humour, regardez-moi, en occitan, c'est la gueule, la figure. Par conséquent, s'amourer ou s'amourra, ça signifie se casser la figure. Nathalie, la collègue de travail, s'amourrette en bicicletto. Elle est tombée sur le visage. On m'a dit que l'onas lui fait jodol, le nez lui fait mal, mais aussi la bouche, la bouche, et tabé la egaotos, également les joues. Elle ne s'est pas manquée. Hein. Alors je souhaite un prompt rétablissement, Nathalie, que c'est requin qu'il y ait et qu'elle revienne en forme au travail.
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3: Direction la cuisine. Et peut-être que comme moi, vous les laissez tremper pendant des heures en espérant que ça disparaisse magiquement. Mais non. Les flammes basculaient un peu trop fort. Les débordements de sauce ou les projections d'huile sont souvent responsables d'une croûte foncée, un mélange de graisse brûlée et de restes calcinés bien fixés à l'arrière de vos poêles et de vos casseroles. Alors, est-ce qu'il faut absolument passer par la case ponçage intensif? Et c'est pas qu'une question esthétique, Cal, parce qu'une poêle encrassée, ça conduit moins bien la chaleur, son dos adhère moins bien au gaz ou à l'induction, et le nettoyage du plan de travail devient problématique. Ça, c'est toujours une galère, hein, quand on le pose comme ça. On a une jolie auréole bien brune.
4: Noir sur le plan de travail, c'est pas agréable.
3: Et le réflexe, c'est souvent de prendre le premier grattoir qui vous tombe sous la main et à s'acharner. Et puis on n'y arrive pas. Alors ma maman m'est tombée dessus la dernière fois, et parce que frotter trop fort, ça attaque l'émail, l'inox, le revêtement, ça laisse des rayures qui vont retenir encore plus de crasse. Alors comment faire? Ma maman a généreusement saupoudré de bicarbonate de soude le dos de la poêle humidifiée au préalable, hein, sinon le bicarbonate ça ne tient pas. Vous le laissez agir, pas quelques heures, quelques minutes, ça peut suffire. Et ensuite, vous frottez doucement avec le côté doux d'une éponge. Et ça élimine, sans trop d'effort, les dépôts noirâtres sans rayer la surface de vos casseroles, de vos poêles. Mais merci, ma maman.
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5: On est dans l'ouest de l'Eure, grosso modo entre Bernay au sud et Pont-Audemer au nord. Le Lieuvin, c'est un petit bout de région dans la région. Aujourd'hui, je m'arrête à Saint-Benoît-des-Ombres chez mon copain Steve. Me voilà garé dans le jardin de Steve.
6: Eh, je crois que le décor est planté, là.
7: Salut Fred.
6: Non, mais c'est magnifique.
7: C'est vrai.
6: Toi, dans ton jardin, t'as pas planté des arbres, hein?
7: Ben non, ils étaient déjà là.
6: T'as planté d'autres trucs, hein?
7: Tu sais, le terrain commence là-bas où t'es arrivé, là.
5: Et dès l'entrée, le décor est planté.
7: À partir de là, il y a des sculptures.
6: Alors toi, comme t'aimes bien les musées, bah, t'en as fait un chez toi dans ton jardin, quoi.
7: Voilà. Ouais. C'est pas un musée figé, ça.
5: C'est-à-dire?
7: Par exemple, aujourd'hui, t'es venu chez moi.
5: Ouais.
7: Quand tu vas rentrer.
5: Ouais.
7: Tu pourras pas dire, je suis venu visiter le musée de Steve.
5: Ah bon?
7: Ah non. Tu pourras dire, j'ai vu ce que j'ai vu aujourd'hui. Parce que si tu reviens dans un moment, c'est plus le même musée que tu vas voir.
5: Dans son jardin, Steve a planté des dizaines de sculptures en bois.
6: C'est toi qui as fait tout ça, là?
7: Ben oui, Fred.
5: Ben oui, c'est lui.
7: Ben oui, c'est moi.
6: Ça fait quoi, 2 hectares ici, je crois?
7: Ouais, 1,5 hectare, ça va jusque là-bas, jusqu'aux chevaux là-bas. Tu vois les chevaux au bout, ouais, là-bas?
6: C'est des sculptures en bois?
7: Ben ouais, tout est en bois, là.
6: Que tu fais à la tronçonneuse?
7: Tronçonneuse, disqueuse, ciseaux à bois.
6: Tu dégrossis à la tronçonneuse, quoi.
7: Tu dégrossis à la tronçonneuse.
5: Il sculpte des bestioles, Steve.
7: Tu vois, regarde tous ces bestioles par terre.
6: Il y a des crocodiles par terre.
7: Voilà, moi, j'ai pas de chien, moi. C'est ça, mes chiens. Les gens me disent, t'as pas de chien chez toi? Ben, regarde les gueules, tu vois, là. C'est eux qui gardent la cour.
6: Tu fais que des animaux, en fait.
7: T'as remarqué ça, direct, hein?
5: Non, mais quel sens de l'observation?
6: T'as toujours vécu de la sculpture?
7: Ouais, j'ai toujours su fils de sculpteur.
6: Il était en Normandie, ton père?
7: Non, Fred. Moi, je suis né à l'île Maurice. J'ai vécu là-bas. Je suis arrivé ici, en France. J'avais 40 ans.
5: Il y a 25 ans.
7: Donc, j'ai grandi dans l'atelier de mon père, si tu veux.
5: Et pourquoi il a quitté l'île Maurice?
7: Ben, parce que j'ai rencontré ma femme.
6: Bibi.
7: Ouais.
5: Le petit nom qu'il donne à sa femme.
7: Leila, il s'appelle.
5: Leila.
7: Ouais, Leila.
6: Comme la chanson de.
5: Clapton.
6: Eric Clapton. Leila.
5: Je suppose qu'il y retourne pas souvent à l'île Maurice.
7: Si, j'y vais, moi, de temps en temps. J'y vais, je t'ai dit, mais c'est pas à côté l'île Maurice. T'as déjà été?
6: Bah non. Non. J'attends que tu m'invites.
7: Ben, moi, c'est ici chez moi, Fred.
5: Et si on en revenait aux sculptures?
6: Comment tu en vis alors? T'as des commandes, des gens qui te passent commandes sur tes sculptures?
7: Oui, j'en ai un peu de commandes. Sinon, comment je vis? Tu sais, nous, on fait des ateliers. Parce que, tu sais, à mon âge, il est temps de.
5: De transmettre.
7: T'as trouvé le mot.
5: J'ai trouvé le premier.
7: T'as trouvé le mot avant moi, de transmettre les connaissances, tout ce que j'ai appris. Mon père m'a appris pour que je transmets. C'est ce qu'il m'a dit. Si tu transmets pas, ça sert à rien que tu apprennes.
5: Totalement d'accord.
7: Et je trouve ça très bien, moi.
5: Pourquoi?
7: Parce qu'il y a un plaisir à apprendre et connaître. Et il y a aussi un autre plaisir qui est peut-être plus grand.
5: Je pense savoir de quoi il parle.
7: De transmettre.
5: Transmettre.
7: Parce que quand tu vois quelqu'un qui fait ce que tu lui as appris, qui réalise ça devant toi, c'est un plaisir que tu ressens.
5: On passe le flambeau.
7: Ouais, c'est notre rôle, hein.
5: Transmettre.
7: On est éphémère ici, nous. On est deux passages, comme on dit.
5: Steve sculpte les fruits et légumes, le bois, la glace et le sable.
7: Tout ça, quoi.
5: Je vous mets les infos et les photos sur l'appli.
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1: Allez, suivez-moi, je vous emmène dans une entreprise à Ernée, c'est l'ère du relookage, entreprise qui donne une seconde vie à nos meubles anciens. David Ozafel, le directeur des lieux, m'accueille dans les ateliers qui se trouvent dans les anciens locaux d'une célèbre entreprise ernéenne.
2: C'est les anciens locaux Panard, pour les gens qui connaissent en Mayenne.
1: Vous êtes une petite dizaine dans des locaux qui sont immenses, j'ai l'impression qu'on peut jouer à cache-cache ici, on s'amuserait comme des fous.
2: Ah, c'est sûr, complètement, l'avantage c'est qu'il y a où se tourner.
1: Bon, il n'est pas caché, on le voit bien, il y a l'un de vos salarié qui est là.
2: Alexandre.
1: Alexandre. Bonjour Alexandre.
3: Bonjour.
1: Bon, qu'est-ce que vous êtes en train de faire là ?
3: Là, je suis en train de reponcer un caisson de rangement. Donc, il y a tout ce qui est bouchage du cintho, je suis en train de le reponcer, de relisser.
1: Qu'est-ce qui vous plaît, vous, Alexandre, dans le travail du bois ?
3: C'est la restauration, l'odeur du bois. C'est plutôt satisfaisant de pouvoir restaurer un vieux meuble qui date de très très longtemps, par exemple, et puis de le redonner vie, quoi.
1: Parce que ça fait longtemps que vous faites ça ?
3: C'est depuis que j'ai l'âge de 16 ans, j'ai 40 ans.
1: Chaque meuble est donc nettoyé, parfois réparé, puis poncé, on l'a entendu. Ensuite, pour qu'il soit mis au goût du jour, il change de couleur. Avec David, nous allons dans une autre partie de l'atelier.
2: Voilà, on change de pièce. Donc là, vous êtes sur la partie cabine de peinture où il y a notre pain de Thomas.
1: On change d'odeur un peu parce que c'est vrai qu'on avait la bonne odeur du bois. Là, je ne vais pas dire que j'aime pas, mais c'est moins agréable au nez.
2: C'est moins agréable, mais c'est ce qui fait la beauté du travail. Et là, on est sur toute la finition de que ce soit meuble. Là, Thomas est en train de finir une chaise.
1: C'est quand même assez incroyable de regarder la métamorphose de certains meubles, parce qu'il y a des meubles, ils arrivent ici, c'est un petit peu le meuble de la grand-mère ou du papy.
2: Bien sûr.
1: Et vous en faites quelque chose très déco, très actuel.
2: Alors on en refait déjà quelque chose de très déco, et c'est surtout qu'on garde très important aussi la qualité de base, parce qu'en règle générale on travaille sur des meubles en chêne, en merisier ou autre essence de bois, donc il y a quand même une certaine qualité au point de départ.
1: On va se rapprocher de votre salarié qui est en train de peindre. Il a une cabine, il fait ça avec un pistolet, c'est plus facile qu'au pinceau.
2: Oui, et puis c'est Thomas, c'est notre Picasso, voilà, c'est la finition, c'est vraiment son dada, entre guillemets.
1: Non, il y a un Picasso mayennais, ça existe?
2: Ça peut exister complètement, c'est quelqu'un qui bosse très très bien.
1: Et là, ce sont des chaises qui sont en train d'être peintes.
2: Voilà.
1: Donc là, tout ça se fait sur l'ossature en bois. Et après, vous remettez l'assise.
2: Alors, on remet l'assise. On a un des salariés aussi qui fait que ça en termes de tapisserie. C'était une chaise paillée. Donc, on supprime le paillage. Et par la suite, il va y avoir une nouvelle garniture de chaises.
1: Donc ce sera du tissu alors plutôt.
2: Alors, du tissu, là, ça va être un sky. Mais on peut accorder plein de choses, que ce soit du tissu, du sky, de l'alcantara. D'une chaise ancienne, elle devient devient moderne et à la fois neuve également.
1: Et avec ces chaises, il y a évidemment une grande table qui a été peinte également par votre Picasso, puisque c'est son surnom. Et j'observe ça avec beaucoup d'attention. J'ai mis mon doigt, je crois que c'était pas sec en fait.
2: Oui, oui, ça vient d'être terminé tout juste, donc faut faire attention au doigt.
1: Mais vous dites c'est pas grave, on voit quand même la marque de mon doigt.
2: Oui, non, c'est pas grave, on va le refaire après, vous souciez pas.
1: Et je vous rappelle que ce week-end, c'est un événement ici Mayenne, il y a le salon Maison et Déco à Espace Mayenne à Laval.
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4: Bonjour à toutes et tous, bienvenue dans Affaires classées, le podcast. Nous sommes en janvier 1879. Le sympathique garde champêtre du village de Laguinge, en Haute-Soule, est poignardé de 5 coups de couteau dans une auberge. Les gendarmes arrivent et son meurtrier a disparu.
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4: Ces individus migrant en groupe d'un village à l'autre ont longtemps alimenté les conversations, les polémiques, les peurs au Pays Basque et au-delà. Les historiens situent leur arrivée dans le coin en l'an 1602. C'est le seigneur d'Urtubi à Urugne et le vicomte d'Etchaus à Baïgorry qui accueillirent en nombre ces descendants du peuple Tzigane ou Rome venus de Bohême grâce au sauf-conduit que le roi de cette contrée d'Europe centrale délivrait. Nombre d'entre eux vont finir par s'implanter en Soule ainsi que dans les pays de Cise et de Mix. Vivant à l'écart des villages, ils offraient leurs services aux villageois, bien contents de leur donner du travail contre très peu d'argent. Selon les saisons, ils étaient employés chez les paysans. D'autres œuvraient comme vanniers, empailleurs de chaises ou tondeurs de mulets. Leurs épouses fabriquaient des chapeaux, de la vannerie aussi. Elles ne tardèrent pas à susciter la curiosité, voire la peur, lorsqu'elles disaient disposer de pouvoirs magiques, de remèdes naturels ou jurant prédire l'avenir en lisant dans les lignes de la main. Frappant à la porte des fermes, on les disait mendiants, voire chapardeurs. Dans les gendarmeries du secteur, les plaintes des villageois affluaient. Pour vol d'animaux, de victuailles ou de linge. Leur présence finit par agacer le préfet palois qui décide de lancer en 1802 une gigantesque rafle. 475 bohémiens sont arrêtés et jetés en prison dans l'attente de les expédier outre-Atlantique en Louisiane. Mais le projet du préfet tourne court et la plupart des rescapés de la rafle reviendra vivre au Pays Basque où ils désigneront leur propre roi.
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4: Il se nomme Pierre Aguerre.

0: officiellement, comme il le clame, à ceux qui l'approchent et peut-être aussi pour tondre les bourses et les biens des paysans du secteur. Combien de fois, en effet, son premier voisin n'a-t-il pas déploré des vols d'objets agricoles ou d'animaux dans sa propre ferme ? Ledit voisin aurait bien aimé récupérer ses biens en signalant ses méfaits aux gendarmes de Tardets. Mais Aguerre traîne une sale réputation. Maintes fois condamné pour vol, violence, il pourrait bien se venger. Aguerre sait cultiver ses relations et, pour asseoir son autorité, il va lier amitié avec un homme influent au village. Le garde champêtre, un certain monsieur Iriard. Le brave fonctionnaire est au courant de tous les potins du village. Son goût immodéré pour la bouteille fait de lui un informateur facile, de premier choix. Ce 9 janvier 1879, Aguerre accoste le garde champêtre. Il l'invite sans peine à boire ensemble dans le premier cabaret venu. Les deux larrons y retrouvent le vieux Albex, un paysan du coin, et l'instituteur du village, qui a momentanément déserté sa classe. C'est alors parti pour une série de plusieurs tournées de vin.
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0: Dans le canton de Tardets, chacun sait que le garde champêtre, Iriard, est de ces muets à qui la picole alimente surabondamment les paroles. Ce soir de janvier, la nuit tombe tôt et la conversation s'éternise. Ivre à l'excès, Iriard dévoile toutes sortes de fâcheux secrets sur tel ou tel habitant du village. Ses amis, tout aussi ivres, en rajoutent. Soudain, Iriard explose de colère. Il menace ses acolytes de comptoir en ces termes.
2: « Pour un peu, je vous battrai comme on taille le lin !»
0: À peine a-t-il fini sa phrase que Pierre Aguerre, le roi des bohémiens, se retourne. Il lui assène 4, voire 5 coups de couteau en hurlant « Puisque tu le veux, c'est comme ça !» Celui qu'on surnomme le roi des bohémiens prend, sans attendre, la poudre d'escampette, sans doute en direction de son domicile. Dans le troquet, c'est la panique absolue. Le pauvre garde champêtre hurle de tous ses poumons. Il scande des mots de peur, conscient sans doute qu'il vit ses derniers instants. Quelques secondes suffiront pour qu'il s'effondre, baignant dans son sang. On accourt des maisons voisines, le médecin de Tardets arrive peu après, mais il est trop tard. Le malheureux Iriard accuse plusieurs plaies profondes. L'une d'elles a perforé l'abdomen, causant la libération d'une partie de ses intestins. Les gendarmes rappliquent à cheval. Avant d'expirer, Iriard réussit malgré tout à leur balbutier quelques mots, dont le nom de son meurtrier. On se lance aussitôt à la recherche d'Aguerre. Voyant de la lumière à l'intérieur de sa ferme, les gendarmes l'encerclent avec prudence. Qui sait si le roi des bohémiens n'a pas encore quelques armes qu'il pourrait utiliser pour s'enfuir.
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0: Malin, Aguerre s'éclipse par la porte arrière de la demeure. Il marche à pas de loup avant de se blottir dans les broussailles, espérant tromper la vigilance des gendarmes et s'évanouir dans la nature, afin peut-être de se planquer plus tard en Espagne. Hélas, le bruit de ses pas sur les feuilles desséchées va le trahir. On le saisit avant de le coucher au sol, sous la menace d'un fusil. Les gendarmes imaginaient qu'une telle posture lui ôterait toute envie de résistance. Que nenni ! La perspective de sombre lendemain réveille son audace. Aguerre tente les plus violents efforts pour se soustraire à ses gardiens, usant de coups, de nouveaux coups de poing à dessein. Mais la vaillance des gendarmes aura raison de lui. Le voilà maintenant conduit à Tardets, où son interrogatoire commence. Et la première question qui se pose, pourquoi a-t-il tué Iriard ? Le roi des bohémiens aurait fort bien pu être en proie à des remords, formuler des regrets au besoin.

0: pas un instant. Il livre une fable ingénieuse à ses yeux. À l'écouter, le garde champêtre l'a d'abord frappé avec un bâton, jeté à terre et menacé de mort. C'est pour se défendre et seulement pour cela qu'il s'est emparé d'un couteau qu'il range habituellement dans sa poche. Il avoue donc son forfait, sans hésitation, mais entendez-le bien, son seul regret est de ne pas lui avoir tranché la gorge. Iriard l'avait saisi au bras et serré si fortement qu'il n'avait pas le choix, dit-il. Hélas, pour Aguerre, cette jolie fable ne convainc personne. Les piliers de comptoir présents le soir des faits démentent formellement son récit. Et le médecin venu l'examiner ne trouve sur son corps aucune trace de plaie, de contusion ou d'ecchymose. Conclusion, Aguerre ment.
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0: Le procès du roi des Bohémiens s'ouvre à Pau le 21 février 1879. Une foule nombreuse a fait le voyage pour l'occasion. Des congénères venus du Pays Basque, des amis et aussi des proches du malheureux garde champêtre que chacun appréciait en Haute-Soule. Le procès d'un bohémien n'a rien d'une première à la cour d'assises des Basses-Pyrénées, mais cette fois, on juge l'autoproclamé roi des bohémiens. Âgé de 58 ans, il a le teint cuivré, l'air astucieux et même féroce selon l'un des journalistes parisiens présents au procès. Les préjugés contre les bohémiens ne manquent pas. Le président de la cour, par exemple, M. de Lagéry, pose en préambule, je cite, « qu'au milieu de la race noble et loyale des Basques vit la race maudite et dangereuse des bohémiens. Aguerre, selon les témoins, aurait été proclamé roi des siens à cause de ses innombrables méfaits. » Il était si redouté en Soule que même le maire du village de Laguinge en avait peur. L'élu lui délivrait son certificat de bonne vie et de bonne mœurs, non parce qu'Aguerre était vertueux, mais pour qu'il aille migrer ailleurs. Le procès vire au mauvais spectacle. Tantôt calme, Aguerre justifie sa royauté bohémienne et tente de lui donner quelque chose d'imposant. Tantôt en colère, il se dresse sur son banc. Saisissant la rampe des deux mains, il insulte, il menace les témoins qu'il dit être des suppôts du diable. Ses regards menaçants n'épargnent personne, pas même son avocat. Aucune émotion n'affecte son visage quand on lui présente les vêtements ensanglantés du défunt. Avec un tel client qui ne rêve que de représailles et de vengeance, la cour d'assises n'aura aucun état d'âme à envoyer le roi des bohémiens au bagne, à perpétuité.
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0: Le roi des bohémiens, c'était ce nouvel épisode en podcast. Merci de l'avoir écouté. Dans un prochain rendez-vous, je vous emmènerai en 2018 du côté de Pau avec une intervention policière qui va faire couler beaucoup d'encre.
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3: Ce matin, on a rendez-vous avec un Caulois, il s'appelle Éric Castet, et avec sa femme Juliette, ils ont intégré il y a quelques années l'organisation internationale JRS, c'est Jesuit Refugee Service Welcome. Il s'agit en fait de réseaux de familles qui mettent à l'abri des migrants le temps de leur régularisation pour éviter qu'ils dorment à la rue, avec tout ce que ça comprend évidemment. Alia Zegaoula a rencontré Éric, qui se décrit d'abord en trois mots.
4: Déterminé, ça c'est sûr. Déterminé, deux fois, ça compte. Optimiste. On a l'impression de notre action est une goutte d'eau dans l'océan des souffrances. Il y en a une, toute sa famille a été massacrée. Elle est venue à pied, elle a traversé du désert, en prison, en Libye, esclavage, viol. Des fois, ils abandonnent leur famille. Ça nous oblige à faire un peu de géopolitique, à comprendre ce qui se passe dans les autres pays. On a l'impression de toucher à l'essentiel. Et pendant 6 mois, nous accueillons Myriam. C'est une magnifique aventure à plusieurs titres. D'abord, la rencontre de ces gens qui vivent toutes les horreurs qu'on peut imaginer. Vraiment toutes.
5: Qu'est-ce que vous en retirez de ces rencontres que vous n'auriez sans doute pas faites sans ce réseau ?
4: Bon, moi, ça a été un choc. Il y avait des préjugés sur les religions et les coutumes. Moi, je vais parler franchement. On a accueilli une femme qui a vécu toutes les horreurs, mais qui a un rayon de soleil. Et grâce à sa foi, qui n'est pas la mienne, qui est foi musulmane. Et je découvre que sa foi lui permet de faire triompher la joie. J'étais très touché par la capacité de résilience.
5: Au-delà de ces semaines passées ensemble, est-ce que vous arrivez à avoir des nouvelles de ces personnes accueillies auparavant ?
4: Oui, il y en a qui reviennent nous voir, il y en a qui ont réussi à s'installer, qui ont réussi vraiment à se régulariser, à trouver du travail. Elles viennent voir maman Juliette, papa Eric.
5: Est-ce que vous diriez que ça vous a davantage encore ouvert à l'autre ?
4: Merci pour la question. Je suis ouvert à l'autre. Mais jusqu'à quel point je consacre du temps à celui qui est en face de moi? Jusqu'à quel point je le considère? Je peux faire distraitement en pilotage automatique, mais quand la personne est en face de moi, est-ce que j'ai l'impression de perdre mon temps ou est-ce qu'au contraire, je considère que chérir la personne qui est en face de moi est peut-être l'action la plus directe pour la paix? C'est la question que je me suis posée. Évidemment, je suis très occupé, mais quand j'ai pris du temps pour apprendre à Myriam à faire de la trottinette et du vélo, je me disais, Eric, t'as tellement de choses à faire. Mais en fait, non, non. À la fois, c'est un investissement et à la fois, moi-même, je suis bouleversé par ce qui se joue, quoi. Il y a quelques mois, il y avait les 10 ans de JRS Welcome. Je sais pas combien de personnes mises à l'abri dans le 06 étaient réunies et sur l'estrade, quand il y a eu la trentaine de migrants 10 ans après, c'était séquence émotion. Vraiment, des gens magnifiques, des témoignages, c'est un grand moment d'humanité.
5: À ceux qui osent pas ou ceux qui se disent c'est trop compliqué, vous diriez quoi?
4: C'est cette fameuse parabole de l'homme qui marche au bord de la mer et qui jette à la mer toutes les étoiles de mer qui sont sur la plage. Et un autre lui dit, mais tu te rends compte, il y en a des milliers. C'est complètement vain. Il a dit oui, c'est vain, mais pour celles que je mets à l'eau, ça change tout, c'est leur vie qui en veut. Donc, de voir des existences sauvées, entre guillemets, quand je dis des existences, c'est parce que ces jeunes sont des futurs parents, j'espère, et c'est pas juste une personne, c'est une lignée. Enfin voilà, c'est des vies dans leur durée qui sont modifiées. Se soucier d'une personne, il faut commencer par ça, quoi. Voilà où j'en suis de mes réflexions, de ce que je reçois en faisant ça.
3: Ah, le portrait très fort et émouvant d'Éric Castet. 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
1: Circuit court aujourd'hui au cœur du village de Roiffieux où l'on va se régaler avec Noémie Marron de l'atelier du Père Marron.
2: Nous sommes donc dans un vieux bâtiment qui date d'après une pierre gravée sur la façade de 1612. C'était en fait l'ancien entrepôt du boulanger du village puisque mon papa est natif de Roiffieux. Donc ici nous sommes un atelier de transformation de fruits. Notre objectif c'est de décliner le fruit sous plusieurs formes. Donc on a commencé avec la confiture, on fait maintenant des pâtes de fruits et on aimerait faire à terme encore plus de déclinaisons. Ça peut être de la compote, des coulis, des sorbets, enfin voilà. Avec un cahier des charges extrêmement exigeant et qui ne bougera pas, qui correspond en fait tout simplement à nos valeurs, que des fruits français qu'on va chercher en direct chez les producteurs, des variétés dites, dans le monde du fruit on dit premium, donc ça veut dire très qualitatif, très gustative, et le tout très peu cuit et peu sucré. L'idée c'est à chaque fois à travers nos produits d'avoir l'impression de manger le fruit cru, c'est un substitut en fait lorsque le fruit n'est pas de saison.
1: Et ici on est confiturier de père en fille, Christian le papa et Noémie sa fille, associés dans cette belle aventure gourmande depuis 2024 dans l'atelier du père Marron, mais depuis toujours à la maison pour régaler les épicurieux avec une vingtaine de parfums de confitures extra.
2: Donc la gamme Corse, ce sont la clémentine de Corse, le pommelot de Corse et le citron Corse, une confiture d'ailleurs très rare à trouver. Une gamme réunionnaise avec l'ananas Victoria et la mangue Josée. Et ensuite, on a les classiques et en plus original, on va dire, mais extra local. On va avoir tout ce qui est poire, qui est vraiment une belle découverte parce que c'est un fruit extrêmement classique, mais rarement transformé. La pêche de vigne, les fruits sauvages, donc mûres, myrtilles ainsi que cynorhodon. Et puis, tiens, c'est très important, on ne fait pas de crème de marron, on fait de la confiture de châtaigne. La différence, elle est majeure à notre sens. On fait des choses très haut de gamme, mais on veut quand même rester sur de l'abordable. Nous, on va vraiment être sur de la retranscription du fruit, ce qui fait qu'on n'aura jamais d'assemblage de plusieurs fruits ou d'épices. Et dans la crème de marron ou confiture de châtaigne, nous, on va se différencier parce qu'on ne met pas de vanille, on met moins de sucre, ce qui fait que ça fait beaucoup plus châtaigne à tartiner. En fait, nous, notre principe, c'est de se dire, quand un fruit est excellemment bon, il se suffit à lui-même et il n'a pas besoin de rajout, d'exhausteur de goût, que sais-je, pour être savoureux.
1: Et alors, avec ce même savoir-faire, Noémie et Christian confectionnent également des pâtes de fruits savoureuses.
2: Alors, les pâtes de fruits, c'est vrai que ça a été un grand enjeu, puisqu'en fait, ce qui se faisait sur le marché, attention, je ne mets pas tout le monde dans le même sac, mais on était quand même sur des produits extrêmement sucrés qui n'avaient de fruits que le nom dans pâtes de fruits. Et donc là, c'était un vrai challenge parce qu'il fallait que la texture suive. Donc, ça nous a mis vraiment des mois et des mois pour trouver le juste équilibre. Mais on est extrêmement fiers de ce produit-là. On voit qu'il a beaucoup de succès parce qu'effectivement, on fait une pâte de fruits, plus de 50% de fruits, avec cette espèce de trompe-l'œil qui fait qu'on a l'impression de manger le fruit. Et certains, d'ailleurs, clients pensaient que c'était un fruit confit tellement qu'il ressemblait à la clémentine, par exemple.
1: Donc, vous l'avez compris, dans l'atelier du Père Marron, on fait vraiment tout artisanalement et le plus souvent possible, donc, en circuit court.
2: On essaye vraiment toujours d'être extrêmement local. Après, il s'avère qu'on est dans une région très limitrophe avec la Drôme et l'Isère. Donc, des fois, il est plus local d'aller en Drôme et l'Isère que dans le sud de l'Ardèche, par exemple. On travaille avec une bonne vingtaine de producteurs et aussi des cueilleurs. Les cueilleurs, c'est quand vous voulez, où vous voulez, il n'y a aucun problème. On est vraiment à la recherche de ce savoir-faire. Donc, on le fait pour la mûre sauvage et le cynorhodon. On a eu la chance d'être dans une région où il y en a plein. Il n'y a pas de mal à les trouver. Par contre, un peu plus de mal à les cueillir.
1: Donc, l'appel est lancé. Si ça vous intéresse, rapprochez-vous de Noémie et de l'atelier du Père Marron à Roiffieux. Vous retrouvez leurs confitures et pâtes de fruits dans certaines épiceries fines, chez certains restaurateurs également, notamment les maisons Marcon, ou directement ici à l'atelier boutique à Roiffieux, où Noémie se fera un grand plaisir de vous faire déguster ses douceurs.

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2: Laissez passer.
3: Sébel vit dans le Vézélien quand elle n'est pas aux quatre coins du monde pour inventer des univers au cinéma ou à la télévision.
4: Montez, la tourne.
3: Cette iconesse d'adoption est chef décoratrice et elle est devenue la référence quand Hollywood veut filmer Paris. Un Paris plus vrai que nature, un Paris recréé, un Paris d'atmosphère.
5: Atmosphère, atmosphère.